0: Et voilà, il y en a qui n'ont pas besoin de logiciel pour chanter juste. C'est le cas de mon invité de ce soir. Non mais quelle voix, Christophe Willem.
1: Merci.
0: Système. On va en parler tout à l'heure de cette nouvelle chanson. J'ai essayé de gratter des infos sur le nouvel album.
1: Ah ouais, je sais que je te connais. Hein.
0: Voilà. Même si ton attaché de presse en coulisses, juste avant que l'émission commence, a dit « Sois sage et ne raconte pas tout ».
1: Non.
0: Donc voilà, débrouille-toi avec
1: baïonnée.
0: Ça. Mais je voudrais quand même... C'est un peu sexy, ça.
1: Oui, un petit peu, je trouve.
0: Ouh là là, il fait chaud. Il est que 20h03. Christophe, avant, il faut qu'on parle de la dernière fois qu'on s'est vu, c'est-à-dire Corsu Mezzu Mezzu.
1: Ah ouais.
0: Stade Vélodrome. Tu chantes. Il y a une quarantaine d'artistes qui sont là. Il y a 3000 choristes. Enfin, c'est complètement fou. Stade Vélodrome à Marseille et Patrick Fiori, donc qui fait chanter tout le monde en Corse. Cette chanson, Lettera d'Argentina, là, t'es en duo avec Alizé sur l'album Corsu Mezzu Mezzu. Mais ce soir-là, t'étais pas avec Alizé.
1: Oui, sa copine s'appelait Delia.
0: Ouais, c'est ça.
1: Et avec qui j'avais déjà chanté d'ailleurs. Il y avait une autre opportunité comme ça une fois en Corse.
0: Ouais.
1: Et du coup, Alizé pouvait pas être avec nous ce jour-là. Et c'est Delia qui l'a remplacée. Oula. Et très, très bien remplacée. Donc, j'étais heureux de la retrouver. Et
0: bah,
1: puis,
0: oui.
1: Je pense que pour elle, ça lui a dit quand même une petite dose de stress supplémentaire. C'est coucou, on va chanter. C'est pas on va chanter au Troquet du Coin, c'est on va chanter au Vélodrome.
0: Au Vélodrome.
1: Ouais, non, c'était fou.
0: Autre moment de live que tu as vécu avant de faire ton retour avec System, c'est ton invitation au concert de Théodora.
1: Ah ouais.
0: Théodora qui a 20 ans et des poussières, qui a raflé 4 victoires de la musique cette année sur 5 nominations. C'est vraiment la chanteuse dont tout le monde parle. Elle faisait son premier zénith de Paris et elle t'a invité, ça a donné ça. Quand je...

0: gamins qui ont l'âge de la chanson.
1: Incroyable.
0: Et qui la chantaient. Et c'était un moment fou. Est-ce que tu peux me raconter comment tu t'es retrouvée au Zénith de Théodora?
1: Mais écoute, l'histoire, elle est vraiment, vraiment folle. Théodora et son équipe, les deux, en fait, m'ont contacté via Instagram.
0: D'accord.
1: À peu près 3 semaines avant et m'a expliqué un peu le concept. Il dit voilà, en fait, je serais hyper contente si tu me dis oui. On voudrait que tu viennes chanter double jeu sur scène. Alors moi je dis c'est génial.
0: Enfin, t'étais familier flatté avec son travail à elle.
1: Bien sûr. Ouais, voilà. Enfin, moi j'ai toujours dit, tu vois, aussi bien du son que le travail d'image. Il y a un énorme travail d'image avec Théodora que je trouve fascinant. Enfin, pour moi ça me rappelle vraiment les grandes heures de Grace Jones, Jean-Paul Good. Tu vois les clips hyper travaillés. Donc elle fait beaucoup de bien, je trouve, à la musique française vraiment. Et donc très très très flattée et en même temps hyper flippée. C'est-à-dire que t'arrives sur une scène du Zénith de Paris. Donc déjà, bon, c'est quand même assez flippant, le Zénith, on dirait pas, mais quand même.
0: Si, il y a des milliers de personnes.
1: Oui, puis là, t'es quand même dans une salle chauffée à bloc parce que c'était la première de Théodora au Zénith. Donc si tu veux, tu te dis, mais comment ça va se passer?
0: Oui, et comment je vais m'intégrer dans le show?
1: Mais complètement.
0: Oui.
1: Et en fait, Théodora, avec donc pas mal de guests, ce qu'elle a fait dans pas mal de shows, de concerts qu'elle a fait, et elle me dit, voilà, j'ai une personne avant toi, il y a Gims qui vient après, il y a Rema. Non, mais j'attends, mais qu'est-ce que je viens foutre au milieu?
0: T'étais comment dans les coulisses?
1: Non, mais je t'explique même pas. Une boule au ventre, j'ai perdu 47 kilos en allant sur scène. Non, mais vraiment, et tout le pire, c'est que même mon équipe était là. J'étais là, non, mais je vous en supplie, vous ne vous rendez pas compte, le trac que j'ai, c'est quand même hyper flippant. Et plutôt que de me dire, mais non, ça va aller. Non, franchement, c'est vrai que c'est chaud. Non, mais vraiment, ils me disaient ça.
0: Ils sont terribles.
1: Mes amis et tout avant. Ouais. Parce que, évidemment, quand elle m'a proposé, je dis oui. Tout de suite. Puis après, tu dis. Alors après, tu réfléchis, en fait.
0: Et tes proches, ils commencent à te dire t'es vraiment courageux, hein, d'y aller.
1: Ah non, mais je te jure. Après, par contre, c'est là que je me suis dit mais c'est dingue. Tu vois, ma nièce qui a 20 ans, justement, hyper fan de Théodora, comment te dire que je suis son tonton préféré? C'est-à-dire que d'un seul coup, non, mais t'as chanté avec Théodora, quoi. Ouais. Mais tu la connais bien, t'es pote avec. Bah, je dis, on va pas non plus faire une bouffe tous les 4 jours. Mais, il y a une rencontre artistique qui s'est passée, qui a été vraiment géniale. Parce que vraiment, je tiens à le dire, mais vraiment, elle a été d'une générosité. Elle, toute son équipe, vraiment. Dès que je suis arrivé en répète l'après-midi, le dimanche après-midi, tout le monde hyper cool. Mais que ce soit, je te dis, du manager, du technicien, des danseurs qui étaient sur scène, en disant oh, mais quand on a vu que t'étais là aujourd'hui, on a halluciné. Elle nous avait dit, elle m'avait parlé de l'idée, mais on savait pas si t'allais venir ou pas. Enfin, vraiment, c'était hyper bon enfant, super ambiance. Vraiment à l'image de ce qui s'est passé après sur scène avec le public, qui était carrément improbable. C'est-à-dire que tout le monde connaissait la chanson, mais par cœur.
0: Est-ce que tu en doutais de la qualité intemporelle et du tube qui dure de double jeu? Et est-ce que là, tu te l'es pris un peu en pleine poire?
1: Bah là, franchement, ouais. C'est-à-dire que le côté intergénérationnel comme ça, j'avais pas idée que c'était à ce point. Et après, si tu veux, on a vachement parlé, ils m'ont dit, mais non, mais tu te rends pas compte. En plus, il y a une trend sur TikTok qui existe depuis pas mal de temps. Et donc, c'est vrai qu'il y a tout un tas de jeunes qui se sont emparés de ce titre. Et je pense qu'aussi, Théodora, c'est ça qui la faisait marrer. C'était de se dire, bah attends, on va lui demander de venir. Vu que tout le monde est un peu en train de reprendre le titre, ça serait génial qu'il accepte. Et bon, bah, du coup, je l'ai fait. Mais c'était fou, tu vois, vraiment. C'était comme dans mes concerts, c'est-à-dire que vraiment, tu vois, je lâchais le micro, tout le monde connaissait les paroles, enfin, j'ai trouvé ça ouf, et c'était tellement, tellement bienveillant. Il y avait beaucoup de bienveillance dans cette salle, et tu vois, avec tout le bordel qu'on vit en ce moment, ça fait vraiment du bien. Tu dis vraiment, la musique a ce pouvoir, je pense qu'aucune autre chose ne peut avoir de fédérer à ce point-là, et j'ai trouvé ça fou.
0: On va se plonger maintenant dans une nouvelle chanson qui s'appelle

0: extrait de ton 7e album.
1: Ouais. C'est vrai que c'est le 7e album, c'est vrai que ça passe très très vite.
0: Ouais. Et 20 ans de carrière, c'est très mignon d'ailleurs, parce que avant de lancer System, la nouvelle chanson, et donc finalement de mettre en place tout ce 7e album et d'annoncer ton retour, t'as fait un petit récap des 20 dernières années.
1: Bah carrément.
0: Et que évidemment que la première fois de ta vie que t'étais en studio pour enregistrer ton premier album, si on t'avait dit on se retrouve pour le 7e avec 20 ans de carrière,
1: j'aurais dit mais c'est une blague, je pense que ouais. Pas du tout. Non, mais c'est ça qui est fou en fait avec ce métier, c'est que t'es tellement dans une dynamique, tu rencontres tellement de gens et que la musique, on en parlait tout à l'heure, mais la musique ça sert à fédérer. Ouais. Et en fait, toutes ces rencontres, ça te nourrit énormément aussi. Là, sur ce nouvel album, justement, comme System par exemple, j'ai bossé avec une nouvelle équipe aussi. Donc c'est Noé Tristram et Marceau. C'était la toute première fois que je bossais avec eux.
0: Okay.
1: Donc je me suis amusé. Il y a aussi des équipes plus anciennes. Donc on a mélangé tout ça. Et c'est toujours enrichissant parce que c'est vrai que nous, on voit pas le temps passer. Réellement, c'est-à-dire que quand on me dit 20 ans, tu vois, quand vraiment j'ai réalisé que ça faisait 20 ans, en fait, moi j'ai l'impression que c'était hier, en même temps que c'était une autre vie. Enfin, oui. Tu vois, il y a un truc un peu bizarre, comme quand tu vis un truc qui chamboule littéralement ta vie, en fait, parce que réellement, la Nouvelle Star a complètement chamboulé ma vie.
0: Et c'était il y a 20 piges.
1: C'était à 20 ans, ouais, exactement. Ouais.
0: C'est fou. Et alors, ce qui me fait plaisir, c'est que tu dis que tu t'es amusé pour préparer ce nouvel album. Parce que si on rembobine un peu, avant Covid, il y a ton album Rio en 2017. Ouais. L'après Rio, c'est pas passé très bien.
1: C'est pas ouf, non, voilà. Carrément.
0: T'as pas kiffé le disque, alors que je trouve sous-coté, parce que moi je le trouve vraiment cool. Mais en tout cas, il a pas marché autant qu'il aurait dû. Donc, tu perds un peu confiance,
1: ouais. Tu
0: perds un peu envie.
1: Exactement.
0: Bim 2020, le Covid.
1: Ouais, par-dessus, histoire d'en mettre une petite couchette.
0: Ouais. Et finalement, quand même, tu reviens avec Panorama en 2022, qui cartonne, qui fait une très belle tournée et tout. Et donc, mais oui, moi, je me suis dit, bon.
1: Dans quel état d'esprit j'étais ?
0: Dans quel état tu aimes de retourner à ta table de travail, finalement ? Est-ce que, voilà, on est plutôt confiant ? Est-ce que tu as gardé cette confiance et cette joie de Panorama ?
1: Alors, en vrai, je ne suis pas dans un truc de confiance. Si tu veux, je suis plutôt dans un truc, mais je pense que c'est justement, tu parlais de l'échec de l'album Rio, entre autres.
0: Oui, enfin, relatif, hein, parce qu'il a quand même existé, ce disque.
1: Oui, il a existé, mais c'est vrai que ça n'a pas été accueilli comme j'aurais aimé. Et si tu veux, à chaque fois, les gens se disent « Ouais, c'est un truc d'ego quand les artistes ont des échecs. » C'est pas là que ça se situe, en fait. C'est surtout que nous, en fait, quand on défend un projet, on est la face visible de tout un tas de gens avec qui on travaille, que ce soit des auteurs, des compositeurs, la maison de disques, ton équipe, en fait, si tu veux. Et d'un seul coup, tu te dis « Merde, j'ai failli, quoi. » Donc c'est cette sensation, si tu veux, de pas avoir été à la hauteur aussi de tous ces gens qui te font confiance.
0: Et leur travail et leurs efforts.
1: C'est ça qui te met un coup, en fait. Mais
0: t'as mis du temps.
1: Ah ouais.
0: Entre Rio et Panorama, il y a eu.
1: Ouais, c'était assez long entre les deux. Bah alors après, tu l'as dit aussi, après il y a eu le Covid qui a quand même mis tout à l'arrêt. Et en même temps, si tu veux, toutes ces expériences-là, tu vois, je pense que quand tu es au début d'une carrière, tu crains absolument le moment de l'échec, parce que tu sais que ça va arriver. C'est-à-dire que moi, si tu veux, le truc qui était écrit, quand tu gagnes une émission et que tu vends énormément de disques d'un coup avec un tube comme Double Jeu, à un moment, tu sais que tu vas avoir un petit mur sur ton chemin.
0: Ah, donc t'attendais le retour de bâton. Tu
1: alors,
0: t'es dit,
1: j'étais
0: ça arrivera
1: pas
0: un jour.
1: En mode, tu sais, comme j'attends le bus, je vais attendre le mur. Mais je me disais, ça va quand même arriver. Ouais. Tu vois, tu le sais, en fait, parce que mathématiquement, de toute façon, dans la carrière d'un artiste, t'as des hauts, t'as des bas. Et en fait, tu vois, ce que je dis souvent, là, quand je croise des artistes aujourd'hui, en développement, il y a plein de nouveaux talents que je trouve assez hallucinants. Je leur dis, arrêtez d'anticiper ou de craindre ça. Je pense qu'il faut vraiment accueillir littéralement le truc, parce que moi, réellement, tu parlais de Rio, mais l'échec de cet album-là, en fait, moi, c'est vraiment ce qui m'a vraiment construit. C'est-à-dire que quand à un moment, tu as la sensation que t'es plus vraiment en pilote automatique et que tu dois réellement retrouver la raison première pour laquelle tu fais les choses, ben, tu vas vraiment puiser en toi et du coup, ça te donne une force très différente. Donc moi, vraiment, tu vois, l'étape Rio, qui m'a permis d'aboutir après avec Panorama, et là, ce nouvel album, j'arrive pas en me disant « Ah bah c'est super, Panorama a bien fonctionné, donc celui-là, c'est pareil, ça va y aller.
0: Ouais. »
1: Non, là j'y vais avec quelque chose, je me suis beaucoup amusé. C'était très très très libérateur cet album, vraiment. Parce que déjà j'ai recomposé, j'ai réécrit sur Panorama, je voulais pas, parce que j'étais sur le trauma d'album Rio, donc je ne voulais pas du tout, tu vois, j'étais vraiment dans ce truc-là.
0: Ouais, donc t'as réglé des trucs.
1: Ouais.
0: Ça c'est bien.
1: En tout cas, vraiment, il y a eu beaucoup, beaucoup de bienveillance, tu vois, toutes ces équipes avec qui j'ai bossé sur le nouvel album, eux, si tu veux, ils sont cette image-là. Ben, on parlait d'ailleurs du public Théodora, mais j'ai bossé avec des équipes plus jeunes. Eux, ils sont sur ce truc, mais tu te rends pas compte, en fait, de qui tu es et de ce que tu représentes pour une génération, en fait. Enfin, il y a certains qui m'ont dit, mais nous, en fait, limite, quand on t'a vu à l'Investa, on s'est dit, ah ben, nous aussi, on peut faire un truc, parce que d'un seul coup, tu sortais complètement des sentiers battus. Donc, si tu veux, on se rend jamais compte de l'image qu'on envoie aux gens. Alors évidemment, tu as des haters, des gens qui t'aiment pas. Bon, ça, à la rigueur, ça existe toujours. Mais c'est bien aussi d'accepter les compliments et les choses qui te poussent, en fait. Tu vois, plutôt que t'es toujours là à t'excuser d'être là, bah merci, c'est gentil. Non, il faut les accueillir.
2: Ouais.
1: Faut les accueillir parce que c'est aussi ce qui te permet de grandir et d'évoluer, en fait. Donc cet album, le nouvel album, j'ai vraiment travaillé avec ce côté totalement libérateur de, il y a absolument aucun tiroir, aucune case. On s'amuse. On fait un album qui, moi, me fait du bien, qui nous fait du bien à tous. Hein, toutes les équipes à qui je bosse sont vraiment à fond dessus. Et on se dit, bah voilà, évidemment, on espère que le public le recevra avec autant de plaisir que nous, on aime à le faire. Mais en tout cas, si tu veux, c'est très, très, très libérateur. Et c'est d'ailleurs ce qui a amené le mec qui fait les questions-réponses, carrément.
2: J'adore, vas-y.
1: C'est ce qui a amené vraiment le thème de l'album. Le thème de l'album, c'est vraiment la liberté, mais avec un grand L, tu vois. On parle vraiment de liberté, de tout ce qui bloque notre liberté. C'est pour ça que Système...
2: Oui, alors Système, dans
1: tout ça. On trouvait ça cool que ce soit le premier single, parce qu'on se disait, voilà, c'est intéressant de se dire, puisqu'on va parler de liberté après, bah, un des trucs qui bloque beaucoup notre liberté aujourd'hui, ou qui nous enferme un peu, c'est tous ces différents systèmes dans lesquels on est tous, volontairement ou pas, un peu enfermé, que ce soit les réseaux sociaux, que ce soit le système politique, le système amoureux,
2: le patriarcat.
1: Non mais le patriarcat.
2: Non mais ça va mieux.
1: Non mais
2: je vois un mot toutes les 5 minutes, mais quand ça sort, elle est contente.
1: Non mais tu vois ce que
2: oui,
1: je veux dire
2: oui,
1: ou pas
2: oui. On est dans des carcans.
1: Ouais, on est dans des carcans. Et si tu veux, Système, c'est pas du tout un titre qui dénonce genre le point levé. Non, c'est pas ça. C'est juste une question de dire, ok, on est tous là-dedans d'une manière ou d'une autre. Faut juste en avoir un peu conscience, ça permet de faire un petit pas en arrière et voilà, de le tenir à distance et pas être les deux pieds dedans. Et pour moi, ça, c'est une des étapes qui permet de retrouver un peu notre liberté. Et notre liberté, pour moi, bah, c'est d'être un peu plus connecté avec soi-même, hein, plutôt que d'être connecté avec tout ce qui est autour de nous en permanence. Ouais. Et donc, c'est ça un peu le point de démarrage de l'album.
2: Écoutez la chanson, découvrez la Système. C'est le nouveau Christophe Willem.

0: Willem. C'est Christophe Willem qui est de retour. Le carcan dans lequel on est, donc constat joyeux et sautillant, mais constat quand ouais. même. Du coup, c'est la chanson qui va ouvrir l'album. Ça va raconter une histoire un peu dans l'ordre.
1: Il y en a une autre avant qui ouvre l'album, okay.
2: Qui est La Route, qui parle d'une route où ça parle vraiment. C'est pas le titre. De toute façon, je ne te donnerai pas le titre.
0: De l'album. Ah, ouais, c'est
2: même
0: ça.
2: Même pas le titre des autres chansons. Non, titre, peut-être, je t'en lâcherai un ou deux. Ouais. Mais non, la première chanson, là, telle que c'est en train de se profiler, parce que tous les titres sont faits. Là, on est en train de peaufiner la production, en vrai.
0: Ah, mais c'est un bon moment, ça.
2: Ah ouais, non, mais c'est le meilleur. Parce que c'est là que tu dis, alors, où, jusqu'à où on va aller, tu vois. Donc ça, c'est assez kiffant. Pour le coup, c'est vraiment le moment que j'adore. Et il y a un titre qui parle d'une route. Voilà, cette route vers le bonheur, ce qu'on
0: cherche. Sur la route de Memphis ?
2: Ça pourrait, mais non, ça n'est pas celle-là. Donc c'est plutôt ce titre-là qui parle de ce chemin qui ouvre. Je pense que c'est celui-là qui ouvrira l'album et puis après ça évolue.
0: Ok. Et après
2: mais on va donc vers le début,
0: vers la liberté. En
2: exactement. Et on va aussi bien dans la liberté, la libération au niveau des textes qu'au niveau du son. Toute l'équipe qui est autour, eux sont dans ce truc justement. Ils sont très contents de l'album et ils sont aussi dans ce truc de dire mais là on a l'impression qu'on retrouve un peu ta folie en fait, ce côté un peu justement hors cadre où on n'arrive pas à te mettre dans une case. Et c'est ça aussi qui m'a vachement stimulée sur cet album, c'est quand je posais la question à toutes ces équipes que je connaissais pas forcément, qui me connaissaient que à travers ma musique, et tous me disaient bah nous en fait le truc qui nous excite c'est qu'en fait on n'arrive pas trop à te mettre dans une case. Tu peux faire un truc très variété française, tu peux faire un truc un peu plus soul, tu peux faire un truc un peu électro. Et donc du coup, on a ce truc où on n'arrive pas vraiment à te cerner totalement. Et en fait, si tu veux, c'est ça aussi qui a vachement marqué la dynamique de l'album, c'est de se dire, mais si en fait, mon style musical, c'est justement d'écouter moi ce qui me parle.
0: Ouais, et de ne pas choisir forcément
2: et, ouais, et de garder tout cet éclectisme-là, en fait. Et si tu vois tous les albums que j'ai pu faire depuis le début, c'est vrai que chacun est un peu dans un registre différent, parce que c'est ça qui m'amuse. Il faut qu'on s'amuse quand on fait ce métier.
0: Assemblons les pièces du puzzle, mes petits Hercule Poirot. Nous avons une chanson, Système, qui sera sans doute en deux dans l'album, rapport à la première chanson, une reprise de Sur la route de Memphis ou Sur la route toute la sainte journée de Palmas. On n'est pas encore bien sûr, mais ça sera la première. Et donc tout ça à l'automne 2026.
2: Exactement, automne. D'accord. Et alors la vérité,
0: non mais ce que je te supplie, dis-moi quelque chose.
2: Mais je te dis que la vérité, c'est pourquoi il y a pas, je te donne pas de titre, je n'ai pas encore de titre.
0: Ah mais ça c'est déjà une information, le fait là, que alors, le titre soit pas là.
2: Mais pourquoi ? Alors pourquoi ? Ouais, tu vois, tu vas me demander pourquoi.
0: Pourquoi Christophe ?
2: Alors pourquoi ? Parce que tout simplement, cet album parle de liberté. Mais je vais pas appeler l'album Liberté. Enfin, c'est pas possible.
0: Ou Freedom.
2: Quoi, tu vois. Non, mais oui, mais tu vois, en anglais ça passe, mais en français non.
0: Non,
2: tu vois.
0: C'est pas ouf.
2: Donc non. Donc j'ai plein d'idées et à chaque fois que j'ai une idée que je trouve intéressante et tout, je trouve que c'est trop réducteur et donc ça ne n'évoque pas suffisamment ce que je dis dans l'album. Tu vois, non, mais réellement.
0: Attends, on a Internet. Je vais chercher.
2: Et évidemment, je
0: chant lexical de la liberté. Est-ce que tu as tapé dans Google chant lexical de la liberté ?
2: Alors vas-y.
0: Eh ben voilà, parce que moi je fais des études littéraires pendant que toi, là, tu faisais la nouvelle star.
2: Vas-y, ça se trouve, tu viens de trouver un titre.
0: Chant lexical de la liberté. C'est parti. Émancipation.
2: Je l'ai évoqué un moment.
0: C'est pas mal.
2: Si.
0: Démocratie, bah, en 2027, c'est emmerdant.
2: C'est dur.
0: Choix. Choix, ça fait un peu. Non, ça va pas.
2: Et en plus, alors important.
0: Libération.
2: Alors, tu sais pourquoi choix, ça va pas ?
0: Pourquoi ?
2: Ben, tu vois, là, je te donne une autre info.
0: Parce qu'il y a une chanson qui
2: Il y a une chanson, pour le coup, qui s'appelle La Liberté. Il y en a une.
0: Ah, oui.
2: Qui s'appelle La Liberté. Et je démarre justement cette chanson en disant être libre, c'est pas choisir, mais c'est décider. Qui n'est pas la même chose. Est-ce que tu as déjà vu ça avec ta psy ?
0: J'aime beaucoup ça. J'ai pas de psy.
2: Ah ben, écoute. Je vais te noyer les coordonnées de la mienne. Oui, non. Alors, la grosse différence.
0: On fera un tarif famille.
2: Ah, bah, un tarif de groupe.
0: On ensemble.
2: Non, mais on y va, on fait carrément un truc collectif. Non, mais tu sais pourquoi c'est important ?
0: Dis-moi pourquoi.
2: Parce que quand tu choisis quelque chose, tu prends pas vraiment de risque. Quand tu choisis, c'est par exemple, bah, tiens, je vais manger, je sais pas, moi, un steak frites ou une salade César. Voilà, tu choisis.
0: Choisis entre les deux.
2: Quand tu décides, il y a une part d'inconnu dedans. Par exemple, tu vas dire, bah non. Je ne vais pas manger ça. Je ne sais pas ce que je vais bouffer, mais ce ne sera pas ça. Tu ne décides pas entre deux choses identifiées.
0: Elle est au régime, ta psy ?
2: Non. Non, mais je te jure que c'est très important.
0: D'accord.
2: La différence entre choisir et décider, elle est importante. Et quand tu décides d'un truc, par exemple, tu décides de prendre ce boulot, ou tu décides de vendre ton appart, c'est ce moment où tu décides de quelque chose et tu sens d'un coup que tu prends une décision qui t'appartient et que tu as cette part d'inconnu. Mais tu vois ou pas, là, je te jure, je suis très sérieux.
0: Non, mais je t'écoute.
2: Et donc, la liberté, c'est d'arriver à décider.
0: J'ai un mot qui est pas mal, là, qui est sorti dans Google.
2: Ah bon ?
0: Dans le champ lexical de la liberté, je trouve c'est cool. Et je sais pas, ça te va bien, je trouve. Et en plus, il y a un jeu de mots à l'intérieur. Donc, toi, t'aimes bien les jeux de mots ?
2: Ah bah.
0: T'es prêt ?
2: Ah bah. Vas-y,
0: peut-être
2: vas-y.
0: On va trouver le nom de ton album en direct.
2: C'est ça,
0: à la
2: évidemment,
0: radio.
2: En remerciement dans l'album, je le dis.
0: Ah, moi, je mets ma photo.
2: Ah bon ?
0: Tu mets ma photo.
2: Sur la cover.
0: Non, pas du tout. Non, mais à l'intérieur. T'imagines ? L'album de Christophe Willem, mais il y a ma tête.
2: Mais pourquoi pas ? On est libre.
0: Ma tête avec une petite barbe. Attends, déjà, faut que tu valides le nom.
2: Vas-y.
0: J'adore. Franchement, ça tirait trop
2: ah
0: bien.
2: Ah bon ?
0: Inaliénable.
2: Ah mais c'est pas mal.
0: Inaliénable. Dedans, il y a alien et tout. Inaliénable.
2: C'est pas mal.
0: La liberté, les droits inaliénables. Inaliénable.
2: C'est pas mal.
0: Je te laisse là-dessus.
2: Bah écoute, inaliénable.
0: Ça m'a déporté.
2: Non mais inaliénable, c'est pas mal.
0: Oui, c'est pas mal.
2: Mais émancipation, c'est bien aussi.
0: Ouais.
2: Mais émancipé.
0: Mais émancipation, ça fait.
2: Il y a une connotation que j'aime
0: ouais,
2: pas.
0: Ouais, je sais pas. Ça fait Madonna, je sais pas pourquoi.
2: Bon, emancipation.
0: Emancipation.
2: Tu vois, non.
0: Inaliénable.
2: Inaliénable, c'est pas mal.
0: Franchement.
2: C'est pas mal. Non, non, non, je le note.
0: Ouais. Bon, moi, je t'embrasse.
2: Ah bon ?
0: Bah oui, bisous. Ah. C'est l'heure, on a débordé.
2: Ah bon ?
0: Mais je vois pas le temps passer avec toi.
2: Mais c'est fini, là ?
0: Oui.
2: Bravo.
0: Bisous.
2: Bisous. C'était trop court, moi, franchement, faut que je revienne.
0: Reviens bientôt. Avant 2027.
2: Ah bah, fin, évidemment.
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2: Une de mes artistes préférées au monde des victoires de la musique en France, aux Grammy Awards aux États-Unis, m'ont invité à la classe internationale. Autrice, compositrice, interprète, guitariste, Fatoumata Diawara est l'invitée de Décibel et elle vous a même déjà emmenée au bal.

0: La voix féminine incontournable de l'âme au Mali depuis la création de ce beau projet autour de Mathieu Chédid. Fatoumata Diawara vient de sortir son nouvel album. Elle va tout vous raconter ce soir dans Décibel. Fatoumata est dans le studio. Bonjour.
1: Bonjour.
0: Qu'est-ce que je suis contente qu'on se retrouve, ma chère Fatoumata. Comment ça va?
1: Ça va bien, merci toi.
0: Ouais, ça va très bien aussi. Fatoumata Diawara qui fait une pause là de quelques heures à la maison de la radio pour répondre à des interviews, qui vient de sortir, je le disais, un nouvel album. Mais en réalité, tu es au cœur déjà d'une tournée énorme depuis le mois de mars. T'es déjà passé par l'Afrique du Sud, pas mal par la France aussi, et puis la Norvège, et puis la Suède, et puis après ça continue, l'Espagne, le Danemark, la Belgique, la Pologne, la Suisse, l'Angleterre, la Hollande. C'est dingue quand même ce rythme. T'es chez toi parfois?
1: Moi je suis chez moi, sur scène oui. Ah. Je me sens comme à la maison. C'est incroyable, c'est l'endroit où je me sens le plus vraiment comme chez moi. Oui. Je sais pas si c'est bien ou pas, ou ça va changer plus tard, mais pour l'instant... ça me manque, la scène.
0: Il faut dire que tu fais partie de ces artistes qui ont rêvé très fort d'être sur scène et qui ont dû travailler dur pour arriver sur scène. Donc peut-être c'est normal de savourer aujourd'hui.
1: Non, aussi parce que je suis passée aussi par tellement d'expériences et qui a envie de aussi se libérer. Et j'ai envie de continuer à me guérir, en fait.
0: C'est ça.
1: Les thérapies, quand tu commences à aller voir un psy, tu t'arrêtes pas, en général. C'est une maladie.
0: Ça peut durer.
1: Ouais. Donc, en gros, la scène, c'est mon psy, quoi. Je vais voir un psy et dès que le moral est bas, ben, la scène m'aide à remonter tout ça.
0: Alors Fatoumata, en parlant de voyage, la dernière fois qu'on s'est vu, c'était pour ton troisième album, London Co, donc qui nous emmenait quelque part entre Londres et Bamako. Et Bamako.

0: Et donc, très rapidement, te voilà.
1: Ça me manque déjà.
0: La Momalie, c'est vrai.
1: C'est magnifique, cette chanson incroyable, elle est belle. Il a fait un beau travail quand même à Mathieu. Cet album va rester dans l'histoire, ça va bien rester dans le temps.
0: Je pense qu'il va rester. Et puis, alors, ce qui est très drôle, parce que quand tu dis que Mathieu Chédid et cette aventure-là te manquent, lui aussi, quand il a su que tu venais dans Décibel, il nous a envoyé un petit message pour toi, et un petit message dans lequel, tendez l'oreille, il y a une information très intéressante sur le nouvel album de Fatoumata.
2: Ma Fatou, ma sœur, c'est une pensée de ton frère Mathieu, pour te dire qu'on est toujours reliés, de près comme de loin, et que je suis très très fier d'avoir participé à cet album magnifique et tellement magique comme toi. Gros baiser.
0: Voilà. Mathieu Chédid, c'est une sublime rencontre, vous deux.
1: On s'adore.
0: Mais ouais.
1: On s'adore. Je l'aime tellement. C'est que parfois, quand tu laisses la place à la nature, elle te fait découvrir des belles choses. Il faut avoir confiance, en fait. Faut pas toujours penser aux choses négatives. Et avec Mathieu, on a cet instinct-là, cet instinct enfant. Il y a un enfant en nous. On a des petits garçons et des petites filles en nous qui parfois connectent et on est juste nous-mêmes. Quand on joue la musique, on est comme si on était dans un jardin d'enfants où on entend jouer ensemble. On s'éclate, on se regarde, on rigole. On ne sait pas pourquoi on rit. Mais il y a un sentiment de bien-être et de confort et de complicité et d'amitié lorsqu'on partage la musique. C'est vraiment quelque chose que tu ne peux pas définir. Je ne saurais même pas vous dire qu'est-ce que c'est exactement cette fusion et cet amour. Parce que c'est au-delà de l'amour que les gens connaissent. Parfois, on se limite trop de l'amour classique, se marier, sortir ensemble. Mais l'amour est vaste. C'est au-delà de tout ça. Le monde est l'amour. La vie, c'est l'amour. Donc, si on se dit, on limite tout aux relations amoureuses, on perd tellement la dimension de cette divinité, cette sensation qui est l'infini.
0: C'est ça, une force infinie.
1: La force infinie, exactement. La divinité.
0: Dans le message,

0: avec un grand A, D avec un D majuscule aussi, c'est immense. Et ça donne bien le ton de ton disque, hein. T'as décidé.
1: Exactement, c'était le sentiment de bien-être lorsque nous étions sur la création de cet album. Je sentais tellement cette harmonie et cette sensation de bienveillance, d'être bien entourée. Pour une fois, moi qui ai galéré en tant que femme, chanteuse, comédienne et musicienne, et me retrouver en face d'un homme qui me respecte, comme Mathieu, et que, mais avec lui, il me rassure en fait. Et cette assurance, tu l'as pas avec beaucoup de personnes. Dans chaque chose, il faut des deux énergies. Moi, je crois à la dualité. L'homme, la femme, l'eau, le feu, jour, la nuit. Et j'ai fait ma partie eau, qui est l'esprit féminine, et j'avais besoin de feu, ou je suis le feu, j'ai besoin d'eau, parce que...
2: Ouais.
1: Il faut quelqu'un pour calmer l'autre, voilà. Si peut-être je suis trop dans l'extrême dans le texte ou trop dans le rythme, qu'il y ait quelqu'un qui dose tout cela. Sur ça, j'accepte totalement de me faire accompagner.
0: Fatouma, t'as fait une tournée mondiale parce que l'album sort partout dans le monde, parce que voilà, t'es une artiste internationale. Je le disais tout à l'heure, la classe internationale. Est-ce que ça simplifie les choses pour toi, en te disant finalement, de toute façon, je peux bien choisir une langue, je joue en Suède, je chante pas en suédois, tu vois, est-ce que ça simplifie les choses, ou est-ce que c'est compliqué et t'as envie quand même de pouvoir avoir la compréhension de tous les publics que tu vas aller rencontrer? Je parle des paroles.
1: Les paroles, après, je traduis certains thèmes qui me tiennent à cœur, dont l'albinisme, la mutilation génitale, le mariage forcé, tous ces thèmes qui sont assez sensibles. Mais il est important pour moi de chanter en bambara parce que ma vérité compte beaucoup.
0: Sinon,
1: j'aurais pas cette flamme de vouloir monter sur scène tous les jours. Il faut être vivante pour pouvoir défendre tout ça, et tout le temps sur la route, et changer des chambres tous les jours. T'as pas de vie, en fait. Il y a beaucoup de sacrifices là-dedans. Donc, pour trouver le plaisir d'aller à la conquête de ton public, il faut que tu fasses quelque chose que tu te sens bien, quoi.
0: Ouais.
1: Et moi, la langue, elle est comme une connexion, une antenne entre moi et mes ancêtres. Et ça facilite tout. Dès que je monte sur scène, le fait d'être soi-même, même si t'es malade, en fait, les choses, l'ange de la musique t'aide, quoi.
0: Ouais.
1: C'est tout se met, tout est aligné, tout se... Ça, en fait, la connexion est plus évidente que si tu devais faire beaucoup d'efforts et se mentir à soi-même.
0: Et puis l'authenticité aussi de cette langue qui te permet d'aborder dans ce nouvel album des thèmes extrêmement intimes. Je pense notamment au décès de ton papa, avec cette chanson Tati Bakary, où tu parles, oui, de ton papa qui est parti, mais il n'y a pas que lui, il y a aussi Amadou Bagayoko, Toumani Diabaté.
1: J'en cite pas mal.
0: T'en cites quelques-uns, c'est beau comme tout.

0: Qui est évidemment immense, plus grand que nous, et en même temps c'est le thème qu'on a toutes et tous en commun avec l'amour. Tous dans la vie à un moment on aime, tous dans la vie à un moment on a quelqu'un qu'on aime qui meurt. C'était difficile d'écrire cette chanson pour ton
1: père? Beaucoup, jusqu'à présent, même quand je chante sur scène, je suis assez émue parce que l'amour que t'as pas pu exprimer de son vivant et que quand il part, soudain tu le libères.
0: Ouais.
1: Tout cet amour-là, c'est fort. Si tu dis, en fait, je savais dire je t'aime, mais pourquoi je le sais que maintenant, seulement maintenant que je peux dire que je t'aime. Et je lui demande sa permission de lui chanter mon blues.
0: Fatoumata, sur l'album, en chanson presque miroir de celle qu'on vient d'entendre sur la mort de ton père, Tati Bakary, il y a Fala, une chanson où tu t'adresses

0: Lorsque les méchants s'en prennent à toi, te maltraitent à cause de ta condition, ne leur dis rien, orphelin. Cela ne vaut pas la peine de leur répliquer. Eux seuls savent pourquoi ils agissent de la sorte. Ça, c'est du réconfort, Fatoumata. C'est de la sagesse aussi.
1: Mais imaginez cette voix... Genre, on est tous genre au-dessus d'une planète. Vous voyez la planète entière, un micro, la voix d'une femme qui parle à tous ses enfants qui vivent dans des pays des guerres. Rien que ces trois phrases. Vous voyez l'impact ?
0: Eh bien, une immense consolation.
1: Parce qu'il y en a tellement des orphelins aujourd'hui. On en crée chaque jour. Et ils ont besoin de la voix féminine, ils ont besoin d'être confortés. Donc quand j'ai dit « don't cry », je m'adresse au cœur de nombreux cœurs, beaucoup d'enfants et même des adultes. Des orphelins, il y en a pas mal. Hein. Et on a besoin de... Ils ont besoin de réconfort, ils ont besoin d'aide, ils ont besoin de nous entendre, savoir qu'on sait, on le sait.
0: Ouais.
1: Et
0: on les voit.
1: On les voit, on est là, quoi.
0: Ouais.

0: Les enfants, tu t'adresses aussi à eux dans la chanson Denko.
1: Denko, justement, qui veut dire la cause des enfants. Et justement, c'est dans cette chanson-là que je parle, je m'adresse aux enfants albinos et aux enfants, tous les enfants atteints de
0: handicap, physique.
1: Et de physique ou mentaux, tout ça. Et je voulais juste leur faire un clin d'œil aussi dans cet album. Et assez souvent, je chante pour les enfants, mais pas. On oublie ces enfants-là.
0: Ouais. Dans certains pays d'Afrique, on dit qu'ils sont. Qu'ils portent malheur. Ouais, c'est ça. Ils peuvent être très maltraités.
1: Très, très maltraités. Et les mamans surtout. Là, je rends hommage à leur mère, à leurs parents. Et aussi, je dénonce l'histoire de l'albinisme où on tue les enfants. Et en l'occurrence, il s'agit d'un jeune albinos que j'adopte, qui s'appelle Daouda. Son père l'a rejeté et qui veut plus de lui. Et je raconte son histoire. J'ai dit, pourquoi tu le veux pas? Pourquoi tu... C'est Dieu qui te l'a donné. Et ouais. Tout simplement parce que tu penses qu'il est sale. Et peut-être de l'extérieur il est sale, mais à l'intérieur son cœur vaut de l'or. Donc en fait j'essaie de magnifier ce que les gens voient, trouver la poésie dans ce que les gens trouvent négatif. Et ces choses-là, il faut juste qu'on embellisse, qu'on donne une autre forme. Au lieu de voir ces personnes comme, au lieu de les rejeter, peut-être si on essaie de les rapprocher, on va être surpris nous-mêmes. Parce que le problème c'est pas eux, c'est nous le problème. Il faut qu'on reconnaisse que c'est nous qui avons des problèmes et que pour se guérir, il faut faire un effort d'aller vers ces enfants-là. Parce qu'eux, ils ne nous en veulent pas. Ils sont en paix avec nous. Mais c'est nous qui avons des problèmes avec eux. Et il faut que ça soit dénoncé. Il faut que les sociétés changent. On ne peut pas s'asseoir comme ça. Et c'est des thèmes à aborder. Même mon prochain album, je ferai ouvrirai une autre porte pour aborder encore à ce thème-là. Jusqu'à ce que les gens comprennent que c'est nous qui avons des problèmes.
0: Fatoumata Diawara, tellement j'ai l'impression en paix en ce moment avec cet album qui est sorti. C'est comme s'il y avait des thèmes, des trucs que tu avais envie d'aborder depuis longtemps et ça y est, ils sont là sur un disque pour toujours.
1: Et puis j'ai la chance que ce soit en plus mon quatrième album parce que c'est symbolique quand même, le chiffre 4. On m'a dit le symbole de la femme, c'est le numéro de la femme, c'est 4. Ah. Et l'homme, 3. Les deux ensemble, ça fait 7. Voilà, ça fait. Tout est 4 jours. Je suis une femme. C'est ton numéro, quoi.
0: D'accord. Donc, quatrième album,
1: c'est symbolique.
0: Ouais.
1: Et je le dédie au divin. Et effectivement, pour. Quand je vois par où je suis passée, d'où je viens, mon histoire, je me dis j'ai de la chance quand même, même si j'ai quand même traversé des moments pas totalement agréables. Ça faisait partie de l'histoire. Et je pense que ça devait être comme ça. Pour mieux grandir et grandir plus vite, il fallait ces expériences-là.
0: C'est un euphémisme hein, quand tu dis que tu as passé des moments pas terribles ou pas très faciles, parce que tu as quand même dû t'enfuir à un moment, loin des gens que tu aimais.
1: Je viens de loin.
0: Voilà. Parce que pour échapper à un mariage forcé, où Fatoumata s'est dit « mais non, je ne peux pas être forcée, donc je m'en vais ». Et c'était prendre un gros risque, évidemment.
1: Un très gros risque.
0: Quand tu t'es lancée dans la musique aussi, parce qu'on n'en a pas parlé, mais je pense que si vous avez vu Fatoumata Diawara au cinéma, vous savez que c'est aussi une grande actrice. Voilà, bah oui, non, mais c'est vrai quand même.
1: J'ai commencé par le cinéma,
0: oui, c'est ça.
1: Le théâtre...
0: C'est d'abord le cinéma, et alors notamment dans le film Timbuktu d'Abderrahmane Sissako, qui a été multi-récompensé au César. Donc voilà, il y a eu la danse, il y a eu le théâtre, il y a eu le cinéma. Et finalement, quand tu commences la musique, tu repars encore de zéro. Donc c'est sûr qu'il y a eu plein de moments difficiles dans cette carrière. Et alors, quand tu repenses à quand tu jouais dans les bars à Paris,
1: c'est ça,
0: tes premières chansons.
1: Jusqu'à 2h, 3h du matin.
0: Et maintenant, tu as une tournée internationale entre l'Afrique du Sud, le Danemark, l'Italie, la Suède, la Pologne. L'Autriche, l'Espagne, tu te réjouis de ce chemin
1: c'est
0: parcouru
1: comme un accomplissement. Voilà, cet album est justement la sagesse. C'est vraiment se dire, ok, Certes, je veux pas que ça s'arrête là, mais je peux dire que j'ai écrit un bout de mon histoire quand même. J'ai quelque chose à raconter. Je peux dire qu'il y a, il y a des sujets. Voilà. Si jamais j'ai écrit un livre, cet album pouvait être un point où je peux dire OK. Ouais. Ça, c'est le premier chapitre ou deuxième, je sais pas, mais c'est important ce moment.
0: Il est important.
1: Dans ma vie, ouais.
0: Et alors, vous pouvez partager.
1: T'as des enfants qui grandissent bien. Et enfin, dans le milieu, tu sens pas ce combat là en tant que femme. Certes, il y en a, mais moins qu'à tes débuts. Comme si je venais de traverser le pont, en fait.
0: Ouais, t'as passé un cap.
1: Oui, passé un cap.
0: Ouais.
1: Il y a plus ce souci de définir ton style. Parce qu'au départ, quand tu commences, on va te comparer à beaucoup de personnes. Il y en a qui disaient ouais, Tracy Chapman. D'autres, n'importe où, m'ont donné tellement de noms à mes débuts, j'étais là. Si, mais donnez-moi le temps, quoi. J'arrive. Ouais. Je finis tout ça là. Pour savoir qui je suis, donnez-moi la guitare. Dans 5 ans, vous saurez qui je suis. Et cette patience, il faut l'avoir. Malgré qu'il y a la vague et que toi, tu restes aligné et à mener ton public jusqu'au bout, pendant qu'ils ne te croient pas jusqu'à ce qu'ils voient, finalement, je pense qu'avec cet album, les gens vont comprendre que le monde, mon genre musical, parce que c'est quand même assez atypique ce que je fais. Ça ressemble à la musique de personne. Au Mali, en tout cas, il n'y a pas de chanteuse.
0: Voilà. C'est toi.
1: C'est ouais. Qu'on ne peut pas me comparer à quelqu'un. Mais pour cela, il fallait être sûr de ce que tu veux et d'amener les gens à te suivre. Et de les amener jusqu'ici. Et ça, c'est pas évident pour tout le monde, surtout les femmes. Ouais. Parce qu'on a besoin de nous voir autrement. On a besoin de nous voir nus, on a besoin de nous voir de plus en plus sexy pour exister, comme si on doit crier pour dire « mais je suis une femme ». Mais non, on ne doit pas se débattre tout le temps. C'est pas normal. La femme ne doit pas être tout le temps en train de se protéger, de se réaffirmer, de vouloir toujours convaincre les gens ce qu'elle veut faire. Il faut que ce soit plus facile que ça. Ça doit être plus évident de nous laisser le temps de nous exprimer. Voilà. Avec la dignité et avec le respect qu'on mérite.
0: Merci beaucoup. Fatoumata Diawara, invitée de Décibel. On se dit au revoir, à très bientôt, en écoutant une chanson qui s'appelle Nden, qui est un des grands moments de cet album, Massa, qui est disponible partout depuis vendredi. Nden, c'est mon enfant.
1: Justement, c'est celui, ça parle de mes enfants, quand je les quitte le matin et que je vais travailler, et que je passe toute la journée à penser à eux, je ne sais pas s'ils vont bien ou pas. Ouais. Mais en même temps, en tant que femme, pour acquérir ta liberté, il faut faire des sacrifices. Et c'est pas évident. C'est des choix à faire. Pas mal de choix et beaucoup de sacrifices. Donc cette chanson est dédiée à mes enfants. Je les aime tellement.
0: Mmh. Merci.
1: Même si peut-être parfois ils se doutent, mais moi je sais que je les aime. Mais à ma manière, à la Fatoumata Diawara. Vous voyez ce que je vais dire? L'Amazon moderne.
0: Mmh. Nous on adore cette façon-là d'aimer. Fatoumata Diawara. Merci, à bientôt.
1: Merci beaucoup.

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2: Oh, depuis le temps maintenant, les amis, on se connaît. Vous savez que Décibel, c'est tous les soirs sur votre radio ici. L'actualité musicale du lundi au vendredi. Les chansons préférées des auditeurs le dimanche. Et le samedi, eh bien, c'est la chanson préférée d'un ou une invitée. Ça peut être un artiste ou pas. Et ce soir, c'est une femme qui fait bouger les lignes, la société, depuis plus de 10 ans maintenant, avec la Fondation des Femmes. Vous le savez, j'en parle régulièrement. C'est un combat de tous les jours. Un combat aussi avec de grands moments comme la Nuit des Relais ou encore le concert Nos Voix pour Toutes. Parce que oui, la musique et la lutte pour les droits des femmes, en fait, elles se tiennent la main depuis le début. Alors Anne-Cécile Maillefert, soyez la bienvenue dans Décibel. Madame la Présidente, comment ça va?
3: Ça va bien, merci beaucoup pour l'invitation.
2: Avec joie. Alors déjà parce que moi, franchement, si je m'écoutais, je vous inviterais toutes les semaines, tellement j'adore vous entendre parler justement des droits des femmes et de tout ce qu'on peut faire chacun et chacune pour les faire avancer, mais aussi parce que vous avez des idées géniales avec la Fondation des Femmes. L'idée étant, comme toute fondation, hein, de récolter de l'argent pour ensuite financer des projets d'associations de terrain. Et ben parfois, pour récolter de l'argent, c'est sympa d'organiser un grand concert ou des choses comme ça. Donc la musique, en fait, elle fait vraiment partie de votre boulot.
3: Oui, aujourd'hui, oui, c'est vrai, depuis qu'on organise ce concert Nos Voix pour Toutes, qui nous permet de sensibiliser et aussi de récolter des fonds, eh ben oui, on devient voilà organisatrice de spectacles. C'est vrai que je m'y attendais pas en étant féministe, mais en même temps, il y a un peu, il y a quelque chose qui fait sens parce que on parle souvent, vous avez entendu ce mot culture du viol, mais moi je pense qu'il y a aussi une culture féministe dans notre répertoire, qu'il soit national ou international, et en vrai depuis très longtemps quand on remonte, et on a toutes en fait au cours de notre vie eu des chansons comme ça qui nous ont donné envie de, qui ont fait un écho en fait avec ce qu'on vivait en tant que femme, qui nous ont donné envie soit de pleurer, soit au contraire de se mobiliser. Dans toutes les manifs, il y a toujours les manifestations, il y a toujours des chansons.
2: Ah oui, ça chante fort, hein, les manifestantes.
3: Et ça, super fort. Et ça nous aide en fait énormément à nous rassembler, à nous donner de l'énergie et dans notre quotidien individuellement et aussi collectivement pour faire avancer nos droits.
2: Et alors, à titre personnel, Anne-Cécile Maillefert, la musique, elle a quelle place dans votre vie? Vous vous levez avec, vous chantez sous la douche, on est comment avec la musique? Dans la voiture, peut-être?
3: Oui, on est pas mal avec la musique, j'avoue, surtout qu'avec mon compagnon, il écoute aussi énormément de musique, et mes enfants, ils s'y sont mis. Mon fils, il joue du violon, là, en ce moment.
2: Oh, waouh, il a quel âge?
3: Ils adorent chanter, il a 8 ans.
2: Oh.
3: Et les deux adorent, les enfants, ils adorent chanter, et alors, c'est à mourir de rire, quoi.
2: Ouais.
3: Et c'est vraiment quelque chose qui est très compatible. Partage beaucoup, même dans les réunions de famille par exemple, on finit toujours tous ensemble par mettre de la musique et chanter et danser. C'est comme ça que ça se passe les repas de famille chez nous.
2: Et c'est comme ça que ça va se passer pendant une heure sur votre radio ici. Décibel a la joie d'accueillir Anne-Cécile Maillefert. Une playlist, oui, très féminine, mais pas que. Très féministe, évidemment, et qui commence avec un incontournable, c'est Résiste de France Gall.
3: Ouais.
2: Celle-là, elle est, oui, de toutes les manifs.
3: Elle est de toutes les manifs, je pense. Et moi, ce que j'adore, c'est « Résiste, prouve que tu existes ». Parce qu'en fait, pour moi, c'est essentiel quand on est une femme. En fait, si on ne résiste pas un minimum, on est tellement objectivé toute la journée. On nous refuse tellement un peu d'être considérés comme des humaines d'égale dignité que pour exister en tant que femme, qu'on soit féministe ou pas, qu'on l'assume ou pas, en fait, en vrai, on doit toujours un peu résister parce que sinon, on est écrabouillé. Et donc, il y a ce vraiment « Résiste, prouve que tu existes », c'est que voilà, c'est vraiment pour moi, quand on est une femme, on n'a pas tellement le choix que de résister. Et puis aussi parce que moi, résister, ça donne beaucoup de joie dans ma vie. J'ai de la chance en fait d'avoir réalisé qu'en fait la cause des femmes était à défendre parce que je sais pourquoi je me lève le matin et ça me permet d'exister.
2: Résiste, prouve que tu existes, c'est ce que chantait France Gall en

0: paroles et musique de Michel Berger, Résiste, c'était France Gall. On commence donc sur les chapeaux de roue cette soirée avec Anne-Cécile Malfer, la présidente de la Fondation des Femmes. C'est pas anodin de dire que paroles et musique sont signées d'un homme, en l'occurrence un grand homme, un artiste qu'on adorait, Michel Berger, parce que on va mettre tout le monde à l'aise ce soir. Oui, bien sûr que forcément cette émission prendra une tournure féministe et militante, mais les gars sont invités en fait, Anne-Cécile, hein, dans votre combat.
1: Absolument.
0: Dans le combat de la Fondation.
1: De toute façon, les violences faites aux femmes ne sont pas qu'un problème de femmes. C'est pas que l'affaire des femmes. Les violences faites aux femmes sont quand même commises dans l'immense majorité par des hommes. Et donc, il y a aussi des messages à envoyer aux hommes. Il faut qu'ils nous rejoignent dans ce combat. Et quand ils s'adressent, il faut aussi qu'ils puissent s'adresser aux autres hommes. C'est vraiment quelque chose qu'on les incite à faire. C'est-à-dire en disant, voilà, vous, vous êtes sensible à cette cause, super. Maintenant, allez parler à vos amis, parlez à vos fils, parlez, voilà, expliquez en fait qu'on peut être un homme différemment.
0: Et il y en a un qui a bien compris ça, c'est Eddie de Préto. Eddie de Préto, il est venu, je me souviens, chanter au gala de la Fondation des Femmes, parce que ça fait partie des événements.
1: Des manières de lever les fonds, très clairement.
0: De lever les fonds. Alors, c'est un gala, bah, comme vous pouvez l'imaginer, hein, c'est comme le gala pour la Fondation Alzheimer, etc. Donc, c'est des tables, un dîner très chic, etc. Et des entreprises, en fait, qui achètent des tables et tout. Donc, c'est chouette aussi, cette variété d'événements. Il y a à la fois des concerts où on paye sa place 25 ou 30 euros, et après des trucs très chics, etc. En fait, il faut s'adapter, au public.
1: Oui,
0: qu'on
1: ça
0: vise
1: fait partie des collectes. On fait aussi des collectes dans la rue. On vous propose de faire des dons réguliers. On fait aussi. On a vraiment toute la panoplie en fait des outils, comme le fait toutes les grandes causes, hein, que ce soit sur le site d'action, le Téléthon. Ouais. Voilà, nous aussi on fait ce genre de choses pour les droits des femmes et contre les violences. Donc tout l'argent est redistribué aux associations qui tous les jours accompagnent, héberge, conseille les femmes victimes de violences. Et Edith de Préto, effectivement, était venue chanter. C'est vrai que c'est important. Le message qu'il délivre dans cette chanson, hein, Kid, c'est vraiment un message qui est essentiel, parce qu'en fait, il nous fait comprendre que finalement, le problème, c'est pas les hommes génétiquement, c'est la virilité. Ouais. C'est-à-dire, c'est la manière dont on a éduqué les hommes depuis petits, et ça fait des siècles et des siècles que ça dure. Et en fait, il invite à sortir de ça. Il explique en fait, lui, on l'a un peu intimidé. Son père, en l'occurrence, lui disait qu'il fallait qu'il soit viril. Ouais. Et du coup, viril, ça veut dire qu'il ait un gros sexe, qu'il soit fort, qu'il soit puissant, qu'il pleure pas.
0: Soit violent, même.
1: Qu'il soit violent, exactement. Mais il y a ça, hein, dans la virilité. Il y a vraiment quelque chose qui est, pour prouver que tu es viril, il faut aussi que tu prouves que tu as réussi un peu à écrabouiller les femmes et les hommes aussi plus faibles que toi. Et donc, il invite à sortir de ça grâce à cette chanson. Et ça, c'est vraiment, pour moi, c'est vraiment, s'il y a un truc que les hommes, quand ils veulent nous aider, s'il y a un truc qu'ils peuvent faire, c'est ça. C'est-à-dire que c'est inventer une autre masculinité, une autre virilité, et puis en parler autour d'eux et convaincre les autres hommes de les suivre.
0: Voilà, Kid, c'est une chanson, Anne-Cécile Maillefer, sachez-le, que vous avez en commun dans vos chansons préférées avec l'écrivain Éric Emmanuel Schmitt, qui était avec nous il y a quelques semaines et qui l'a choisi exactement pour les mêmes raisons. Eddie de Préto, parce qu'on ne l'écoutera jamais assez. La chanson s'appelle Kid, sur votre radio, ici.

0: La voix du père au début tellement angoissante et la voix du fils à la fin si libératrice. Eddie de Pretto et Kid, très beau choix d'Anne-Cécile Maillefer, la présidente de la Fondation des Femmes, qui est notre invitée ce soir et qui partage avec nous ses chansons préférées qui sont toujours un peu voilà, des chansons de lutte, des chansons qui donnent de l'élan et il en faut hein, pour mener votre combat, je le rappelle, pour les droits des femmes et contre les violences faites aux femmes et à leurs enfants. Alors, il y a un événement qui arrive bientôt. Oui. Anne-Cécile, oui. Et on s'y retrouvera et vous y serez aussi, chers amis qui avaient la gentillesse de nous écouter dans Décibels. C'est le festival Sœurs Jumelles, ouais. Organisé par Julie Gaillet, actrice et productrice qui est très très souvent aux côtés de la Fondation des Femmes.
1: Et ambassadrice de la Fondation des Femmes, on a beaucoup beaucoup de chance de l'avoir avec nous.
0: Ah voilà, vraiment, elle porte haut et fort vos couleurs et vos paroles. Et donc, dans son festival Sœurs Jumelles, qui se tient à Rochefort tous les ans, le vendredi soir, le vendredi 26 juin, Décibels sera en direct du festival et c'est une soirée qui est dédiée à la Fondation des Femmes et à votre ouais. événement Nos Voix pour Toutes. C'était un concert parisien mais il n'y a pas de raison que ça se passe qu'à Paris.
1: Exactement, en 2026 ouais. on a décidé de partir en tournée.
0: C'est super.
1: Après deux éditions parisiennes et une retransmission sur TMC, c'était vraiment un très très beau concert. C'est une salle énorme, l'Adidas Arena, où on a fait résonner des tas de chansons. Il y en avait plus d'une trentaine d'artistes qui défilaient sur scène pour chanter justement toutes ces chansons-là, à plusieurs ou en chœur. Et là, ça va être donc première étape de cette tournée. On va être au festival Sœurs Jumelles. Et effectivement, Julie Gaillet nous fait cet immense honneur et cet immense cadeau de pouvoir organiser non seulement la soirée, mais aussi toute la journée. Il y aura le vendredi 26 juin à Sœurs Jumelles des événements, des concerts, des conférences en lien avec le sujet aussi de la présence des femmes dans la musique, des conférences sur les femmes compositrices et des concerts aussi. Et puis, il y aura un moment un peu dédié, Nos Voix pour Toutes, où on va pouvoir aussi expliquer un petit peu le sujet des violences faites aux femmes quand même. Ouais. Prendre quelques minutes pour donner quelques pistes de comment réagir, par exemple, face à un harcèlement de rue. Puis après, on passera sur une soirée de musique magnifique avec, entre autres, Charlotte Cardin. Et donc, voilà, c'est vraiment, nous, on adore faire ça. Lier le combat à des événements joyeux, populaires, ouverts, partout en France, pour montrer que le féminisme, il est accessible et il est pour tout le monde.
0: Voilà, Rochefort au festival Sœurs Jumelles, dont ici est la Fière Radio partenaire. Décibels sera en direct, au pied de la grande scène. On pourra pas se rater, Anne-Cécile. Nous, on y sera dès le mercredi 24 juin, jeudi 25 et vendredi 26, donc avec évidemment un plateau qui sera consacré à Nos Voix pour Toutes. Vous y croisez notamment la délicieuse Mentissa, il y aura aussi PR2B, Vanille, et donc oui, Charlotte Cardin, ça va être un très très grand moment. Alors, sur la route pour aller à Rochefort, ou dans le TGV d'ailleurs, je ne sais pas comment on fait, on va se mettre de la bonne musique, hein, c'est le principe. Ma chère Anne-Cécile, voici une chanson de Amel Bent, qui s'appelle Ma philosophie, et il me semble vous avoir déjà entendu chanter cette chanson très fort et très faux. Est-ce que c'est possible?
1: C'est tout à fait possible. C'est tout à fait possible. J'avoue qu'il n'y a pas un karaoké où je ne la mets pas. C'est devenu la chanson préférée de ma fille, je pense aussi. Oh. Et donc c'est trop mignon. Un petit bout de 5 ans là qui nous dit Vigée la lune.
0: Voilà. Et son frère qui fait du violon et avec. Voilà, faut monter une tournée, Anne-Cécile.
1: Je pense. On pourra peut-être récolter des fonds comme ça.
0: C'est ça. Ouais. Amel Bent, ma philosophie. Et évidemment, ce petit bout de phrase qui change tout. Toujours le point levé.
1: Toujours le point levé.
0: C'est ça. Mais vous ne levez pas le point, non. Prenez plutôt vos petits doigts pour aller taper fondationdesfemmes.org sur vos ordinateurs et autres tablettes et téléphones pendant qu'on écoute la chanson. N'hésitez pas, c'est toujours le bon moment pour faire un don.

0: Amel Bent, ma philosophie. Franchement, merci Anne-Cécile Maïfa. On avait besoin d'écouter cette chanson, mais oui, hyper important. Amel Bent qui a fait, vous avez sans doute vu passer quelques vidéos sur les réseaux sociaux, ou alors encore mieux, vous faites partie des vénards qui étiez dans la salle. Elle a fait son premier Bercy. C'était absolument magnifique. Les jeunes disent Accor Arena, mais c'est Bercy, hein, qu'on est tous d'accord là-dessus. Et donc, elle continue sa grande tournée Amel Bent. Vous pourrez la voir cet été sur les festivals, notamment aux Éclectiques, ça sera le 30 juillet, ou encore à la Tranche-sur-Mer le 6 août, et les Francophonides, qui ne sont pas les Francopholies, c'est pas très loin de Lyon, et ça sera le 12 septembre à Melbourne, qui ensuite, au mois de novembre, repartira sur les routes les 26, 27 et 28 novembre à Paris, à la salle Pleyel. À tout de suite, Décibel revient.
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1: Et quand l'invité, c'est Anne-Cécile Malfer, la présidente de la Fondation des Femmes, on sait qu'on va chanter, qu'on va danser, mais qu'on va aussi parler de choses extrêmement importantes. La Fondation des Femmes, donc on explique en gros, une fondation, c'est une structure qui va récolter de l'argent pour ensuite le redistribuer. Oui. La Fondation des Femmes, donc depuis 10 ans maintenant, a récolté énormément d'argent, a pu
2: énormément d'assauts, malheureusement pas assez, bien sûr, surtout si on compare à d'autres causes.
1: Oui.
2: Voilà, puisqu'on est les premières à le faire, donc c'est vrai que les gens nous connaissent pas encore tout à fait, mais en tout cas quand ils nous connaissent, ils nous font des dons et ça nous a permis de reverser 20 millions d'euros, ce qui a permis d'aider concrètement plus de 600 000 femmes victimes de violences depuis 10 ans. Donc c'est à la fois incroyablement bien et en même temps c'est vrai que ça fait quand même 600 000 femmes qui ont été victimes de violences et donc c'est vrai que ça fait réfléchir aussi, mais en tout cas moi c'est vrai que j'ai, grâce à la Fondation des Femmes, ça nous permet vraiment d'agir en fait et de transformer cette indignation qu'on peut avoir parfois, cette colère.
1: Oui, quand on voit les féminicides ou les choses comme ça.
2: On se dit mais en fait ça s'arrêtera jamais.
1: On peut faire des choses.
2: On peut faire des choses. Et un truc tout simple, c'est faire un don. On prend sa carte bleue, on prend son ordinateur ou son téléphone et on peut faire un don et l'argent va directement aux associations qui sont par exemple des centres d'hébergement, des numéros d'écoute, des psys ou des avocats qui peuvent, des conseillers juridiques qui vont venir et aider, accompagner les femmes victimes de violences. Et par ailleurs, évidemment, la Fondation des Femmes fait tout ce travail aussi de sensibilisation du plus grand nombre, parce qu'on ne peut pas juste réparer, il faut aussi prévenir. Et on permet aussi de travailler avec les pouvoirs publics pour essayer d'améliorer les lois. Donc on s'est beaucoup battu, par exemple, pour l'IVG dans la Constitution, entre autres choses.
1: Ou même des choses du quotidien, le fait qu'on dise le mot féminicide, il y a encore quelques années, ça n'existait pas.
2: Ça n'existait pas.
1: On n'en parlait pas. Enfin, ce n'était pas un crime particulier, en fait, de tuer sa femme ou son ex-femme.
2: Ou alors encore, c'était même pas un crime tout court. On disait, voilà, c'est un crime passionnel. Le pauvre, il était trop amoureux, quoi.
1: Voilà. Et c'est des lignes qu'il faut faire bouger. Et puis, vous posez les bonnes questions aussi chaque année avec des campagnes qui sont très marquantes. Je me souviens, par exemple, d'une campagne de la Fondation des Femmes qui posait une question qui était dingue, qui disait, mais partir, oui, mais pour aller où et comment on part? Et donc, vous expliquez dans cette campagne que, en fait, une femme peut s'échapper avec ses enfants quand elle est dans le cadre de violence conjugale, mais qu'il faut bien avoir un endroit où s'échapper et comment on fait et à quelle heure, etc. Et ça, c'est le genre de choses qu'on peut justement organiser avec des assos. Et pour ça, elles ont besoin d'argent parce qu'il faut aller dormir à l'hôtel ou dans un appart ou que ne sais-je. Et c'est pour ça, il faut très concrètement de l'argent en fait pour la Fondation des Femmes. Donc voilà, fondationdesfemmes.org, les amis. On compte évidemment sur vous, sur votre écoute et sur le fait que, après avoir parlé de tous ces sujets difficiles, à la Fondation des Femmes, on met la musique très fort, on chante et on danse. Et les Spice Girls, alors, que viennent-elles faire
2: transition
1: dans cette histoire?
2: Écoute, c'est carrément lié, parce que pour moi, les Spice Girls, tu vois, c'est cette bande de femmes, c'est le tube de 1996.
1: Oui.
2: Moi, en 1996, j'ai 12 ans.
1: Oh.
2: Et en fait, tu vois, je suis toute jeune adolescente, et je vois cette bande de jeunes femmes là qui débarquent avec cette énergie, des femmes.
1: Les looks.
2: Toutes différentes et en même temps toutes solidaires. Et je pense que le féminisme, c'est un peu ça. Il y a un côté aussi, tu prends ta place, tu viens, tu affirmes ton truc avec une chanson qui défonce tout, quoi. Et tout le monde danse dessus. Et franchement, tu le mets encore aujourd'hui, tout le monde chante à tue-tête, quoi. C'est vraiment un tube qui ne se démeute pas, je pense. Et puis c'est surtout, ce tube, il est aussi sur l'amitié. C'est Friendship Never Ends. Donc il y a vraiment ce truc de se dire, en fait, il y a quelque chose de très important dans l'amitié entre femmes. Alors nous, on appelle ça aussi la sororité. Et moi, je pense que si on réussit à se rendre compte qu'on est toutes interdépendantes, les femmes, et que ce qui arrive à l'une d'entre nous arrive en réalité, doit toutes nous toucher, et qu'il faut qu'on se serre les coudes, et c'est comme ça qu'on arrivera à faire changer les choses et améliorer et faire en sorte que la vie de chaque femme compte, ce sera gagné. Donc la sororité, Friendship Never Ends. Oui, serrons-nous les coudes et en musique et en dansant, c'est encore mieux.
1: Et voici les Spice Girls.

0: Après ce test grandeur nature sur votre radio ici, je suis en mesure d'affirmer que oui, ce tube de 1996 déjà ne fait pas ses 30 ans. Et aussi, bien sûr qu'on le connaît encore par cœur.
1: Il a 30 ans, oh là là.
0: Oui, ça s'appelle un coup de pelle. Bienvenue Anne-Cécile Maillefer, la présidente de la Fondation des Femmes, qui vient gentiment partager avec vous sa playlist en ce samedi soir, des chansons qui donnent de l'élan, qui donnent le sourire et qui donnent de la force pour aller au combat. Alors il y a un combat qui est très très important en ce moment pour la Fondation des Femmes. Et c'est un combat qui se joue au niveau de la loi. Est-ce qu'il faut changer la loi? Est-ce qu'il faut une nouvelle loi? Qu'est-ce qu'on veut exactement? Qu'est-ce que veut la Fondation des Femmes?
1: Alors nous, ce qu'on aimerait, c'est que 8 ans après MeToo, 9 ans, on puisse enfin avoir la justice. Parce qu'on nous a dit, après MeToo, toutes ces femmes qui disaient, voilà, moi j'ai été victime, etc., pour la première fois pour beaucoup d'entre elles, on leur a dit, arrêtez avec Twitter, arrêtez avec les réseaux sociaux, ce tribunal médiatique, portez plainte.
0: Laissez la justice faire son travail.
1: Laissez la justice faire son travail. Et du coup, elles ont été 3 fois plus nombreuses à porter plainte, ce qui est extraordinaire. C'est-à-dire qu'en 15 ans de féminisme, j'avais jamais réussi à faire en sorte que ça augmente vraiment beaucoup. Et là, tout d'un coup, les femmes, elles font OK, je porte plainte, je fais confiance, je fais comme on m'a dit, je vais porter plainte bien sagement, ce qu'elles ont fait. Et là, elles se sont pris le mur de la justice. Hein, 96% de ces plaintes ont été classées sans suite, parfois parce qu'il n'y avait même pas d'enquête. Et donc, en fait, on est face à une sorte d'immobilisme qui freine cet élan des femmes et qui ne répond pas à leur exigence, ce qui est tout à fait légitime, de justice et d'égalité. Et donc, face à ça, nous, on demande une loi intégrale contre les violences sexuelles, c'est-à-dire on demande enfin un texte, parce que depuis 8-9 ans, il ne s'est rien passé sur le sujet des violences sexuelles. Enfin un texte, mais qui soit global, c'est-à-dire que nous, on en a marre, la petite rustine, changer un mot dans le code pénal, faire un truc à droite, un truc à gauche, c'est pas comme ça qu'on change la société. La société, elle a énormément bougé grâce à MeToo. C'est plus la même chose, en fait. Hein. En 2026, c'est plus comme avant 2017.
0: On peut prendre l'exemple de Patrick Bruel. Avait eu déjà des témoignages en 2019, il s'était rien passé. Aujourd'hui, en 2026, il se passe des choses.
1: Voilà, il se passe enfin des choses. Donc, il faut aussi que la loi, que le système, que la France, en fait, change. Pas seulement du point de vue de la loi et du point de vue de ce qui se passe dans les tribunaux, donc il faut le faire, mais on dit loi intégrale parce que nous on veut aussi qu'il y ait des mesures pour prévenir les violences et aussi des mesures pour réparer les victimes. Et donc on veut une loi intégrale parce qu'on veut que ça comprenne tout ça et en plus on veut des sous pour être sûr que ce soit bien mis en place, que dans les commissariats ça se passe mieux, dans les tribunaux ça se passe mieux et à nouveau pour les victimes aussi se réparer, parce que ça on le dit pas assez, mais c'est possible d'aller bien, c'est possible d'aller mieux. Mais pour ça, il faut aussi des moyens pour l'accompagnement des femmes qui ont été victimes de ces violences, qui sont des flagrations dans la vie des femmes.
0: Il y a une pétition qui est en ligne, qui a déjà recueilli plus de 115 000 signatures cette loi intégrale qui est demandée par la Fondation des Femmes. Donc si vous voulez apporter votre soutien déjà en signant cette pétition, et puis en en parlant autour de vous aussi, ça c'est important. Suzanne, elle, a fait une chanson sur le sujet de la justice en France, justement quand il s'agit de violences sexuelles, de violences faites aux femmes, à leurs enfants. Ça s'appelle « Je t'accuse ». En fait, elle s'adresse à la justice.
1: Exactement.
0: C'est une chanson qui vous a vachement touchée.
1: C'est une chanson hyper forte. Alors pour la petite histoire, Suzanne, qu'on aimait déjà beaucoup à la base, nous contacte en 2025 et dit « Voilà, je vais sortir une chanson et j'aimerais que les droits vous soient entièrement reversés. » Donc que vous le sachiez, voilà, tous les droits de cette chanson qui est un carton, qui est un tube, vont nous être reversés. Et donc c'est déjà très très gentil de sa part. Et donc j'écoute la chanson et là j'ai les poils. Parce que je me dis, mais c'est fou comment elle arrive à dire exactement en chanson ce que nous, on n'arrête pas d'essayer de faire comprendre au pouvoir public. C'est oui, on a un problème avec la justice. Je t'accuse, la justice. En fait, la justice nous classe sans suite. La justice ne nous traite pas comme il faudrait. Et ce clip en plus qui est superbe, qu'elle a sorti par la suite, qui est fait par Andréa Bescon, qui est aussi une grande militante de la lutte contre les violences sexuelles. Et dans ce clip, on a Charlotte Arnoux, qui a été une victime aussi, Muriel Robin, Catherine Ringer. Donc c'est le travail de Suzanne, il est extraordinaire sur cette chanson. Elle aussi d'ailleurs, elle explique qu'elle a été aussi victime de viol. Donc on sent qu'en fait il y a aussi une énergie qui est hyper hyper forte et quelque chose de très déterminé dans l'envie de changer le système. Et c'est vraiment ça aussi pour la raison pour laquelle on se bat à la Fondation des Femmes.
0: Alors écoutez bien les paroles et je pense qu'après vous signerez la pétition pour la loi intégrale contre les violences sexuelles. Suzanne dans Décibels, je t'accuse.

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1: Elle s'appelle Suzanne, avec un seul N, et elle est en tournée. Allez l'applaudir, vous passerez un moment génial, c'est sûr. Anne-Cécile Maillefer, présidente de la Fondation des Femmes, qui écoute Stromae, Papa Outé. On s'ambiance là-dessus. Je suis sûre qu'il y aura un petit message encore dans le choix de cette chanson, Anne-Cécile. C'est quoi, c'est la place des pères qui est importante?
2: La place des pères, et ouais. Puis aussi parler pour les femmes chefs de famille monoparentales.
1: Exact.
2: Puisqu'il en parle aussi dans cette chanson, et c'est vrai que ça concerne plus 2 millions de foyers, et c'est des familles dans lesquelles c'est pas simple. On a sorti justement un rapport à la Fondation des Femmes sur les conditions de vie de ces familles qui, pour la plupart d'entre elles, sont presque à la limite, voire carrément dans la précarité, hein. Une femme chef de famille monoparentale sur 5 dort dans le salon. Donc ouais. Ça, c'est des choses qu'il faut savoir. Et du coup, Papa Outé, et puis il parle aussi du coup de la pension alimentaire, de tout ça. Donc c'est une chanson qui parle de ces sujets et qui parle aussi du coup de ces mères et de la maternité. C'est un sujet qui me préoccupe beaucoup cette année. Il y a aussi cette exposition Bonne Mère à Marseille, au MUCEM, ouais. Qui est vraiment une exposition magnifique.
1: Je l'ai découverte il y a quelques semaines, elle est incroyable. Ouais. C'est vraiment toutes les mères, dans toute leur diversité, celles qui sont pas mères, celles qui voudraient bien l'être,
2: qui aimeraient bien,
1: celles qui ont pas du tout envie de l'être. Enfin, c'est une expo magnifique au MUCEM. Ouais.
2: C'est 250 œuvres d'art, et donc je suis co-commissaire de cette exposition. Ça a été un travail superbe avec Caroline Chenu. Et voilà, ça fait partie des messages aussi que j'ai envie d'envoyer cette année au maire, et c'est vrai que je trouve que Stromae parle bien de la réalité de ses familles.
1: Papa Outé, Stromae dans Décibels. Dites-moi.

0: Romaille et dans Décibel, grâce à Anne-Cécile Maillefer, la présidente de la Fondation des Femmes, qui partage avec nous ses chansons préférées ou des chansons qui ont du sens. Voilà, avec votre combat, avec le combat de cette fondation. Je redonne le site, tiens, fondationdesfemmes.org, et même un petit don, et ben ça peut changer les choses pour une femme qui a besoin d'aide, que ce soit dans votre région ou un peu plus loin. Ou il y a, on l'a dit, Anne-Cécile, des événements tout au long de l'année. Il y a la nuit des relais, notamment, de la Fondation
1: des
0: Femmes.
1: Ça, c'est des courses solidaires. Donc, on les fait à Paris, ça vient de passer. Et puis, on l'a fait aussi à Bordeaux et à Toulouse. Et c'est des courses solidaires. On rassemble, là, c'est pareil. C'est une ambiance un peu fofolle, hein,
0: ouais,
1: parce
0: j'avoue.
1: Que, voilà, vous êtes venus.
0: Oui, donc, j'ai animé à Toulouse.
1: Mais à nouveau, à chaque fois qu'on fait des choses, on les fait dans la joie, la Fondation des Femmes, parce qu'on se bat aussi pour ça, en fait. On se bat pour que les femmes réussissent et les moyens de sortir des violences. Et pour qu'elle retrouve justement la joie, l'énergie.
0: Et toutes les équipes étaient tellement fières. Il y a des hommes et des femmes qui courent ensemble. Il y a des jeunes, il y a des moins jeunes. Il y en a qui ne sont vraiment pas taillés pour courir, mais qui y vont quand même. On se déguise aussi
1: Voilà,
0: par équipe. À Toulouse, je me souviens, il y en avait qui étaient déguisés en statue grecque, était incroyable.
1: Ah non, mais il y avait un niveau de déguisement qui était dingue. Les Toulousains, bravo.
0: C'est
1: les Toulousaines, franchement, vous assurez.
0: Donc voilà, surveillez la nuit des relais. Voilà. Si vous voyez que ça passe pas loin de chez vous, faut monter une équipe avec des collègues ou des potes. Ensuite, vous tapez plein d'argent aux gens autour de vous pour qu'ils sponsorisent votre course. Et voilà, et on passe des soirées folles.
1: Et il y a de la musique
0: en plus pour la bonne cause,
1: d'ailleurs.
0: Et il y a de la musique. Et il y a notamment cette chanson-là qui est obligatoire. C'est Girls de Beyoncé.
1: Around the World, Girls.
0: Ouais.
1: Exactement. Ça c'est vraiment, c'est pareil, c'est un peu la base d'une playlist féministe.
0: Ouais.
1: Et c'est vrai que qui dirige le monde, les femmes. Alors évidemment, ça n'est pas le cas. Ça n'est malheureusement pas le cas. mais en tout cas, il y a quand même quelque chose qui est très fort. Et puis surtout, c'est une femme noire en plus qui dit ça. Et donc il y a quelque chose de très, une autorisation aussi à assumer sa puissance.
0: Oui, c'est de la fierté aussi.
1: De la fierté, ouais. Et c'est vrai qu'on a besoin de dire que les femmes sont victimes de discrimination, parce que c'est comme ça qu'on réussit à changer les choses. Mais il faut aussi rappeler qu'on est extrêmement forte et qu'on est extrêmement puissante en réalité chacune, et qu'on est empêchée, mais qu'on n'est pas moins forte pour autant, et qu'on n'est pas moins puissante pour autant. Donc voilà, who run the world, girls.

0: Comme le dit mon invitée Anne-Cécile Maillefer, ce ne sont pas les femmes qui sont fragiles.
1: Ce sont leurs droits.
0: Ce sont leurs droits. Anne-Cécile Maillefer, présidente de la Fondation des femmes, qui en plus de faire le bien et œuvrer pour les droits des femmes et contre les violences dont elles sont victimes, eh bien, ambiance votre soirée ce soir à la radio. Anne-Cécile, vous vous êtes levée pendant plusieurs saisons pour faire une chronique hebdomadaire dans la matinale de France Inter. C'était le réveil à quelle heure?
1: Je sais plus, c'était 5h du matin, ça va.
0: Il y a pire, hein. Il y a des matinaliers qui ont le réveil qui sonne à 3h.
1: Mais en vrai, ce qui est pire, c'est d'avoir les enfants en bas âge.
0: Oui.
1: J'ai un petit réveil à 5h, ça va. Mais le problème, c'est qu'en même temps, j'avais les enfants en bas âge qui me réveillaient la nuit tous les autres jours de la semaine.
0: C'est ça.
1: Donc, ouais, non, ça, c'était un peu épuisant. Mais c'était bien, j'aimais bien.
0: C'était super. Et toutes les chroniques sont encore disponibles sur l'appli Radio France, sur le site de France Inter. N'hésitez pas, parce que c'était des textes qui, pour certains, m'ont beaucoup marqué. Donc, je pense que on peut les réécouter. Et on peut aussi écouter Anne Sylvestre. Alors là, on parle de classique de chez classique, une chanson qui s'appelle Non, tu n'as pas de nom. Mmh. Anne Sylvestre qui ici en s'adressant à l'embryon qui est dans son ventre explique qu'elle ne considère pas comme un bébé et donc envisage la possibilité d'avorter.
1: Ouais. Alors ça, c'est une des chansons peut-être les plus importantes du répertoire féministe français qui mérite justement d'être réécoutée et entendue, surtout aujourd'hui. Alors ça a été écrit en 1973, c'est l'année où le droit à où l'avortement est dépénalisé en France. Ouais. Et alors, on a réussi à faire progresser encore un peu les choses puisqu'aujourd'hui c'est constitutionnalisé en France depuis 2024, mais on voit bien à quel point ces derniers temps, aux États-Unis, il y a ce recul incroyable, enfin complètement fou quoi, sur le droit à l'avortement aux États-Unis, avec du coup des chiffres de plus de 50% de femmes qui meurent en couche quand même aujourd'hui aux États-Unis à cause de ces lois qui sont horribles et liberticides. Et puis en France, on sent bien avec ces petits refrains là autour de la natalité, des natalités. J'ai écrit un livre là-dessus qui s'appelle La panique démographique, une réponse féministe aux éditions Les Petits Matins, que j'ai sorti il y a pas longtemps, et j'explique à quel point en fait faut faire attention à ce discours sur la natalité qui vise à dire comment on fait pour faire plus d'enfants aux femmes, parce que quand même faut sauver la nation, faut sauver les retraites, faut sauver les droits. Et donc à nouveau on revient très très vite, c'est fou à quel point on revient vite dans cette idée qu'il faut faire des enfants aux femmes, alors que moi mon propos c'est de dire en fait il faut s'intéresser aux conditions dans lesquelles la vie peut être accueillie convenablement. Donc il faut déjà s'intéresser à savoir si toutes les familles ont de quoi manger, ont un toit sur la tête, s'il y a la paix, s'il y a la prospérité, si il y a un environnement, un air qui est respirable. Occupez-vous de tout ça, mesdames et messieurs les politiques. Ouais. Et puis après, laissez-nous décider de ce qu'on fait de notre corps.
0: Mais on aura sans doute un peu plus envie d'en avoir, effectivement.
1: Et voilà.
0: Oui, oui.
1: Si on sait qu'il y a une santé publique, qu'il y a une éducation, etc., ça nous donnera beaucoup plus confiance dans l'avenir. Et donc, probablement, ça nous fera faire un petit peu plus d'enfants. Mais en tout cas, oui, cette chanson, elle est, c'est une belle chanson. Et à l'époque, elle est très forte, hein, parce qu'on est quand même à un moment où, ça y est, ça commence à devenir légal. Et ça reste, c'est toujours un petit peu un tabou. Mais alors à l'époque, en 1973, ça va être encore plus.
0: Et puis, elle se cache pas. Enfin, je veux dire, il y a à peine un fond de musique, sa voix est très forte, on comprend chaque mot. Donc il faut vraiment qu'elle assume chaque mot qu'elle dit. Et elle le fait, hein, Anne Sylvestre.
1: Elle le fait, elle l'assume. Et c'est vrai que c'est fou même aujourd'hui de se dire quand même que je me pose la question d'avorter, que ça a pu être et que ça reste aussi quelque chose d'aussi révolutionnaire en quelque sorte. Ça reste un tabou et ça vient aussi du fait que ça, auparavant, avant 1973, c'était quand même vraiment pénalisé. D'ailleurs, la Fondation des femmes a œuvré et il y a grâce à nous une loi qui a été votée il y a moins d'un an pour réhabiliter les femmes qui ont été condamnées pour avortement avant 1973 et dire à toutes ces femmes, mais peut-être que certaines nous écoutent, vous n'aviez rien fait de mal. Vous aviez le droit de choisir pour votre propre corps, même si la loi disait le contraire, vous n'avez rien fait de mal. Et donc, grâce à cette loi, elles sont officiellement réhabilitées.
0: Et vous, Anne-Cécile, merci de faire autant de bien avec la Fondation des femmes. Je vous remercie d'être venue. À très bientôt.
1: Merci.
0: Et on se retrouve au festival Sœurs Jumelles pour la journée Nos Voix pour Toutes avec l'équipe de la Fondation des femmes. Ça sera le vendredi 26 juin à Rochefort. Merci, Anne-Cécile.
1: Merci à toi. À bientôt. Non.

0: certainement pas la chanson la plus joyeuse qu'on aura à écouter ce soir, mais qu'est-ce qu'elle est importante dans le répertoire en général et dans le répertoire féministe évidemment en particulier. Anne Sylvestre, et non, tu n'as pas de nom pour terminer ce décibel qui a donc été intégralement programmé par la présidente de la Fondation des Femmes, Anne-Cécile Maillefer. Merci à vous d'avoir écouté l'émission. Merci à Iris Guitoni, Fred Vigneault, Elodie Biancamaria, Sadika Raoult et Franck Moilier qui faisaient partie de l'équipe ce soir. Et restez dans le coin, la musique continue sur votre radio ici.
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3: Bonjour, merci d'avoir choisi votre radio ici. Si Willy vient déjeuner chez vous, numéro 1061.
4: Oh là là,
3: Pilache. Bonjour la tribu.
5: Bonjour.
3: Alors, qui est là aujourd'hui? Nicolas Malabeuf, notre enfant de la télé. Bonjour mon bon Nicolas.
6: Bonjour Willy, bonjour tout le monde.
3: Et Fabien Imo, notre geek. Bonjour mon Fabinu.
7: Bonjour Willy, bonjour à tous.
3: Et bienvenue à tous. J'espère que vous avez passé une bonne semaine.
7: Excellent.
3: Excellent. On est samedi et le samedi, c'est les kikis de tous les kikis qui vous accompagnent pendant une heure dans un talk show unique et utile, le seul qui permet d'apprendre et de sourire de l'actu. Alors notez bien les dossiers du jour. D'abord, on va évidemment parler du mondial de foot. Il a démarré jeudi pour la première fois de son histoire dans trois pays: Mexique, Canada, États-Unis.
7: Ah oui.
3: Et on l'a souvent entendu, ça sera un mondial très politique. Alors ça veut dire quoi? La réponse dans une minute. Et à 12h30, la folie des vide-greniers. 30% des Français fréquentent plusieurs fois par an les quelques 50 000 vide-greniers qui ont lieu chaque année en France. Le plus grand étant, bien sûr, la braderie de Lille.
7: On y sera à la rentrée, le 5 et 6.
3: Voilà. Pourquoi aime-t-on ce type de brocante? Eh bien, on en parle dans 20 minutes. Et bien sûr, vous le savez, on aime vous entendre, on aime vous lire, on aime être avec vous. D'abord sur le groupe Facebook, mon Fabinou.
7: Vous nous trouvez, vous tapez Youpi la vie avec Willy Rovelli, vous tombez sur nous. La question de ce samedi, nous allons parler des brocantes. Alors vous, vous dites brocante, vide-grenier.
3: Oui, vide-grenier.
7: En Normandie, on dit foire à tout.
3: Foire à tout.
7: Alors, quel est le pire objet que vous avez chiné ou vendu lors d'une brocante? Ça nous intéresse. Alors, on a déjà un message de Marie. Elle a acheté un jean avec deux couleurs de jambes différentes.
3: Ça, c'est très bien.
7: Noir
3: bravo.
7: Et blanc.
3: Donc, bravo.
7: Voilà, comme Marie, voilà, vous pouvez témoigner, c'est complètement gratuit sur Facebook. Pour nous retrouver, vous tapez juste Youpi la vie avec Willy Rovelli, vous tombez sur nous.
3: Voilà, puis appelez-nous, tiens, si vous voulez réagir sur le mondial, sur les brocantes ou nous faire un petit coucou, vous êtes les bienvenus. Hein. C'est la libre antenne du week-end. C'est que c'est la plus grande émission de radio du monde. Vous êtes tous des chroniqueurs.
7: On nous envie.
3: Ah oui, on nous envie. Vous faites tous partie de cette tribu. 0810 055 056. Appelez-nous, passez à tout instant et vous repartez avec quoi?
7: Et bien sûr, les brocantes, notre carte carburant ferait un malheur, mais elle est invendable. C'est interdit, vous l'avez, vous la gardez.
3: Yeah, oui.
7: On vous offre 100 euros de carburant.
3: Ah là là, le tirage au sort, c'est quand?
7: Demain.
3: En fin d'émission. 0810 055 056. Appelez-nous. C'est l'émission, c'est la vraie celle-là, parce qu'il y a souvent des copies.
7: Oui, des copies.
3: Il y a des copies. Non, là c'est l'original. C'est la vraie. 0810 055 056. On a tout dit.
7: On a tout dit.
3: Alors démarrons. Allez,
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3: Ouvrons notre premier dossier. Bonjour Kevin Vessière.
8: Bonjour, merci pour l'invitation.
3: Avec plaisir mon cher Kevin. Attendez, vous ne savez pas les questions que je vais vous poser. Oui. Peut-être que vous allez le regretter dans une seconde. Vous êtes le fondateur de FC Géopolitique. C'est un média consacré aux enjeux géopolitiques du sport et auteur du livre Mondial 2026. Alors pourquoi mon cher Kevin, on entend beaucoup que ce mondial va être un mondial politique? Ça veut dire quoi?
8: Eh ben, on va entendre beaucoup que ce mondial va être politique parce que les précédents mondiaux étaient déjà très politiques avec une Coupe du Monde en 2018 en Russie, organisée par Vladimir Poutine, une Coupe du Monde en 2022 Qatar. Organisée au Qatar, dans un pays qui avait peu de culture foot et avec des polémiques autour de l'organisation, des conditions d'organisation des stades. Et là, pour 2026, eh ben, c'est encore plus politique parce que vous avez tout le contexte américain, notamment autour de la police migratoire et des conditions d'entrée sur le territoire. Donc, ça pose question sur cette Coupe du Monde, est-ce qu'elle veut vraiment accueillir le monde? Et un Donald Trump qui, depuis un an, instrumentalise la compétition pour la faire à son image. Et avec, en fait, la FIFA, donc, qui est l'organisation du football mondial qui organise cette compétition, qui fait preuve de complaisance vis-à-vis de Donald Trump. Bon, elle n'a pas trop de moyens, en tout cas, de pouvoir contre-attaquer Donald Trump, qui le peut encore aujourd'hui.
3: Oui.
8: Mais surtout, elle fait preuve de complaisance. Alors, c'était illustré par la remise d'un prix de la paix à Donald Trump, il y a cela.
3: Voilà, il y a quelques mois. Instrumentaliser cette Coupe du Monde, ça veut dire quoi? Parce que Trump, il voudrait que ça lui apporte quoi, cette Coupe du Monde?
8: Bah, Trump, de toute façon, c'est un personnage assez insondable. Ouais. Trump, dès qu'il peut, en tout cas, prendre la lumière et s'accaparer quelque chose qui augmente son prestige personnel, enfin, d'abord le prestige des États-Unis, mais surtout son prestige personnel, il le prend. Et ce qui est assez intéressant, c'est, il y a un an, vous aviez la Coupe du Monde des clubs, donc c'était la pétition générale de cette Coupe du Monde, mais version club. Mm-hmm. Et à l'issue, les joueurs de Chelsea ont remporté le trophée. Donald Trump s'est affiché avec les joueurs de Chelsea, en tout cas, sur le podium. Et à la fin, finalement, c'est lui qui a gardé le trophée original et les gens de Chelsea n'ont eu qu'une copie. Donc ça prouve en tout cas que Donald Trump, lui, vu que la Coupe du Monde, c'est le plus grand événement télévisuel, puisque vous avez 5 milliards de téléspectateurs, s'il peut l'instrumentaliser et montrer les États-Unis qu'il a fait à son image, il ne va pas s'en priver.
4: Et c'est quoi le lien alors entre géopolitique et sport? Parce qu'il n'y a que le foot qui permet ça, ou peut-être un peu les Jeux Olympiques? Non, même pas.
8: En fait, Jeux Olympiques, si, vous avez aussi un côté géopolitique, mais le côté au niveau du football, c'est plus fort parce que c'est le sport le plus populaire. Ouais. Au niveau de la FIFA, vous avez 211 fédérations, donc on va dire pays membres, donc c'est plus de membres que l'ONU. Donc en fait, toute la planète joue au foot. Et à travers le football, en fait, vous avez une sélection nationale, donc vous pouvez être aussi plus vous représenter. C'est dans le cadre d'une compétition. Les Jeux Olympiques, il y a quand même les drapeaux, les pays, mais c'est peut-être plus diffus. Alors que là, vous avez une compétition, des sélections nationales qui s'affrontent. Ouais. Parfois, on dit aussi que ça peut remplacer certains conflits, certains champs de bataille, puisqu'après, après le match, en tout cas, on se serre la main et on passe à autre chose parfois. Mais en tout cas, c'est un enjeu de notoriété pour les pays qui organisent et aussi de prestige pour les pays qui remportent compétition. Même si un pays remporte une compétition, ça ne veut pas dire forcément que le pays va bien, mais la symbolique peut être forte du fait que le sport est un élément positif.
4: Alors, quand même, l'analyse que vous faites de ça dans votre livre, c'est que quand même, au bout d'un moment, le sport et le foot reprend le dessus quand même. Parce que y avait des polémiques, par exemple, vous parliez des polémiques au Qatar. Bon, une fois que ça a démarré, on a oublié tout ça, non ?
7: Comme les Jeux de Paris.
4: Comme les Jeux de Paris.
8: Oui, c'est ça. Ce que je dis dans mon livre, c'est qu'en fait, la Coupe du Monde ou les Jeux Olympiques, c'est des événements qui ont été créés à la base avec déjà un but politique, parce que le but c'était de remplacer, de faire un événement de paix entre les nations. Donc dès qu'on parle de paix, c'est finalement quelque chose de politique. Surtout, oui, effectivement, cette édition 2022 au Qatar, c'était beaucoup de polémiques en amont. Et une fois que la compétition a commencé, s'est déroulée, on a retenu finalement que les matchs et puis après, surtout le vainqueur, malheureusement pour nous, l'Argentine. Là pour 2026, on se pose plus de questions parce que il y a possiblement la police migratoire présente aux abords des stades, toujours des conditions particulières autour des visas, et surtout, on ne sait pas. Enfin, Donald Trump, vu que c'est quelqu'un d'imprévisible, on ne sait pas ce qu'il va faire durant la compétition.
4: S'il peut interdire à des joueurs, c'est ça, ou des choses comme ça, des joueurs iraniens ou sénégalais.
8: Il peut interdire à des joueurs. Ouais. Il peut être présent au niveau des. Déjà, les joueurs iraniens, ils sont présents en tout cas là au Mexique parce qu'ils n'ont pas le droit de séjour au sol américain seulement pour les matchs.
4: C'est ça.
8: Donc, on peut se dire qu'un jour avant qu'il vienne sur le match, il peut très bien prendre comme décision qu'il ne passe pas à la frontière, ou alors il pourrait prendre des décisions autour de cette police migratoire, qu'il soit présent aux abords des stades et qu'il fasse des razzias pour certaines diasporas qui sont présentes. C'est des scènes qu'on ne voudrait pas voir et on voudrait retenir que le sportif, mais avec un personnage comme Donald Trump, tout est possible.
4: Tout est possible. Bon, et le fan de foot que vous êtes, alors, un petit pronostic.
7: Est-ce qu'on a nos chances ?
4: La France a-t-elle ses chances ?
8: Moi j'ai commencé des pronostics avec mon petit prono et je suis très mauvais, donc je sais pas si ça va m'aider, mais pour la France fait partie des favoris avec l'Espagne, donc on espère la France est première de son groupe, elle affronte l'Espagne en demi-finale, donc pour moi la France et l'Espagne sont favoris, mais après une Coupe du Monde parfois ça se joue sur un match, donc derrière vous avez quand même l'Angleterre, le Portugal, le Brésil, l'Argentine,
4: tout le monde
7: est favori.
8: Mais quand on est favori, après il faut confirmer. On verra ça sur le terrain.
4: Et on croise les doigts en tout cas pour la France. Merci infiniment. On voulait avoir aussi ce petit côté, parce que comme on l'entendait beaucoup des mondiaux politiques, c'était intéressant d'avoir votre avis, Kevin Vestière, votre livre Mondial 2026 aux éditions Max Milo. Merci beaucoup. Passez un bon week-end, mon cher Kevin. On parle de quoi dans un instant avec toi, mon cher?
7: Eh bien, on va rester dans le foot. Actu Web spécial Coupe du Monde. Le ballon de la compétition a une particularité. Il est connecté. Je vous dis tout dans un instant.
4: Eh bien, on en parle juste après le balai. Ah oui, parce qu'il faut nettoyer un petit peu.

0: C'est Céline Dion avec le ballet.
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0: Enfin, hop, arrive Fabien Hémeau, alors, mon Fabinou.
3: Il est l'heure de la mise à jour,
0: oui.
3: Toute l'actu web concernant, tiens, la Coupe du Monde. Vous avez reconnu
4: Shakira.
3: C'est Shakira, avec l'hymne officiel de cette Coupe du Monde. Le clip a été vu quand même plus de 137 millions de fois sur YouTube. J'ai une info concernant maintenant le ballon. Car comme en 2022, le ballon de cette Coupe du Monde est connecté, développé par la marque Adidas, ce ballon intègre un capteur miniature capable d'enregistrer et de transmettre jusqu'à 500 données par seconde. Chaque passe, frappe, déviation ou contrôle est analysé en temps réel. L'objectif est simple, fournir aux arbitres et au système vidéo des informations extrêmement précise sur les interactions entre le ballon et les joueurs. Wow. Cette technologie embarquée carrément dans le ballon promet, selon ses concepteurs, de détecter plus rapidement certaines situations litigieuses comme les hors-jeux, les mains ou encore certains contacts et déviations difficiles à percevoir à l'œil nu. Wow. Voilà, avec ce ballon connecté, les joueurs ne pourront plus contester ni tricher, enfin, normalement.
4: Ah, encore Shakira.
3: Elle est partout. Et hymne de la Coupe du Monde 2010. Oui. Hein. Shakira, c'est un petit peu comme Maria Carré. On la ressort à Noël. Et Shakira à chaque Coupe du Monde. Bon, on ne peut pas parler football sans parler des supporters.
0: Ah oui.
3: Et j'ai une passion pour ceux qui abusent un peu trop de l'apéro lors de la troisième mi-temps. Comme ce monsieur originaire du Nord que j'ai retrouvé sur Internet, qui a paumé sa femme après la victoire de son équipe préférée. En revanche, il n'a pas perdu le chemin du bistrot.
5: Vous avez l'air fatigué un peu, hein?
6: Je n'ai pas encore rentré. J'étais très ce matin, mon patron m'a dit « Retourne chez toi, t'as congé. » Une nuit d'enfer. Et puis j'ai perdu ma femme.
3: On l'a perdu.
6: Je ne sais pas, toi peut-être Cara Lens, je ne sais plus c'est collé.
3: On espère qu'il a retrouvé.
4: Il
3: a bien abusé après le match. Mais il y a pire que lui. En 2024, pendant l'Euro, un supporter anglais s'est réveillé dans un stade vide après un match. Il avait trop bu en fait. Il s'est endormi pendant le match. Les stadiers ne l'ont même pas retrouvé. Mais il y a encore plus fort que ça. Il y a encore plus fort. En Norvège, un YouTuber a inventé il y a quelques années le drunk football. Alors ça, les règles sont très simples. Les joueurs doivent s'échauffer dans les vestiaires en buvant de l'alcool cul sec dans l'optique de fouler la pelouse avec 1 gramme dans le sang minimum. Il faut que le taux d'alcoolémie soit d'1 gramme tout le match. Par exemple, si un joueur marque un but à 0,9, eh bien le but est refusé.
0: Ça, t'aimes bien toi ça. Hein, je sens que tu vas te mettre au foot toi.
3: Sport à pratiquer avec modération. Bien évidemment.
0: On espère
3: ramener encore une fois la coupe à la maison. Pour finir, selon une étude, les supporters français font partie des plus bruyants du monde. Ils passent environ un tiers d'un match à chanter dans les tribunes et le reste du temps à contester les décisions de l'arbitre.
0: Voilà. La France. Merci, moi, pronostic.
3: Pronostic. Ah, bah, c'est la France en finale.
4: En finale, mais défaite en finale.
3: Oh non. Et lui, il va nous porter la poisse comme d'habitude.
0: Comme d'habitude. Merci.
4: Et vous,
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4: il est nul.
1: Oui, vous n'êtes pas chez vous.
4: Il est rien.
0: Moi, je n'ai rien à faire. Mais je sais que, attendez, il y a des milliards de personnes sur Terre qui aiment le foot, donc il n'y a pas de souci. Laetitia, ça va, Maléti?
7: Oui, coucou, Willy.
0: Coucou, Maléti. Tu nous appelles d'où, Maléti?
7: Oui.
0: Tu nous appelles d'où?
7: J'ai pensé à toi, Willy, que du coup, donc j'ai dit, je vais discuter un peu à Willy, parce qu'à midi, j'ai préparé des arancini.
0: Ah, arancini. Tu peux expliquer ce que c'est, les arancini?
7: Les arancini, c'est une spécialité sicilienne à base de riz et de
0: sauce
7: bolognaise à l'intérieur.
0: Voilà, après on garnit un peu de ce qu'on veut, mais c'est vrai que la recette traditionnelle, c'est ça. Donc c'est des petites boules.
7: L'Italie n'est pas la Coupe du Monde, mais des ballons, parce que c'est en forme de ballon, donc on a la cuisine.
0: Exactement, bravo. Mais parce que tu es italienne, Laetitia? Non, tu l'as fait par...
7: Oui, je suis sicilienne, oui.
0: Ah, que bella. Ou de quel côté en Sicile?
7: Agrigento.
0: Oh là là, qu'est-ce que c'est beau là-bas, Agrigento. C'est dans le sud, c'est le sud.
7: J'aime bien, j'étais avec ma maman là. Donc,
0: Eh ben, écoute, bravo. Donc aujourd'hui, atelier arancini. Très très bien. Ton mari aussi, il est italien ou il n'y a que toi?
7: Non, mon mari, donc il est français, mais du coup, je lui fais découvrir les spécialités
3: italiennes.
0: Bon, à part l'arancini, il y a quoi que tu aimes bien faire par exemple?
7: Soirée piscine, moi, après-midi piscine, comme cet après-midi, parce que du coup, il fait très chaud. Et du coup, donc, cet après-midi, on va, après avoir digéré les arancini, on va se mettre au bord de la piscine.
0: Ah là là, parce qu'on a donc des auditeurs qui ont une piscine. Mais je vous ai dit, je vous l'ai dit 50 fois, on est l'émission, on n'a que des auditeurs, mais qui ont du pouvoir d'achat. C'est comme ça, hein. Ah bah, c'est très bien, Maléticia.
7: Et la prochaine émission, vous êtes bienvenue au bord de la piscine, si
0: avec
7: vous voulez.
0: Beaucoup de plaisir.
4: Pour l'année prochaine.
0: C'est ce qu'on va faire. Ah bah, on va faire ça. D'ailleurs, vous savez que l'année prochaine, on retourne vous voir chez vous. nous, hein, parce que cette année on n'a pas pu le faire, mais l'année prochaine on revient refaire l'émission chez vous. Bah, peut-être qu'on passera chez Laetitia. On t'embrasse fort, Maléti. Tu repars avec quoi?
4: Tu es en lice pour les 100 euros de carburant. Oh. On était bien au-dessus.
0: Elle en a pas besoin. Elle en a pas besoin. Elle. Merci beaucoup. On t'embrasse fort. Allez, dans un instant, on vous présente un invité pas banal, parce qu'on aime vous présenter des invités pas banaux. Mais d'abord, on va écouter M Pokora avec Quand même. Ah oui, quand même. Écoute M Pokora, bah quand même. Je savais pas quoi dire. Donc voilà, je dis.

0: s'aime, tout le monde s'aime. Bah quand même, oui, c'était M. Pokora. Au revoir, merci.
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0: Allez, comme promis, place à la personne pas banale du samedi. Bonjour Victor.
3: Bonjour.
0: Bienvenue ici, mon cher Victor. Alors, depuis quelques mois déjà, vous faites un Tour de France original, pas banal lui aussi. Vous faites le Tour de France de quoi, mon cher Victor ?
3: Tout à fait. Je me suis lancé il y a exactement un an dans le Tour de France du sandwich.
0: Voilà.
3: C'est un Tour de France gastronomique un peu particulier.
0: Ah, mais je l'adore. Donc, le Tour de France du sandwich. C'est-à-dire que vous allez quoi ? Alors, vous allez dans toutes les villes de France manger des sandwichs, c'est ça ? Comment ça se passe ?
3: Tout à fait. Les villes, les villages. Je parcours les régions pour découvrir la gastronomie française
0: sous
3: toutes ses formes. Mais il y a toujours à la fin un sandwich.
0: Voilà. Et vous les mangez où, ces sandwichs ? C'est des boulangeries ? Comment vous les trouvez où ? Comment ça se passe ?
3: Alors, la totale. Donc, en fait, je vais autant aller chez des boulangeries ou dans des sandwicheries qui font des sandwichs.
0: Ah bah oui.
3: Mais je vais aussi aller chez des chefs, chez des artisans, chez des producteurs, chez des chefs étoilés, absolument tout le monde, même chez des abonnés qui vont me faire un sandwich.
0: Ah bah voilà. Et donc, alors, ça a commencé. Alors, vous êtes parti d'où ? Vous comptez arriver jusqu'où ? Et là, vous êtes où ? Expliquez-nous un petit peu.
3: Alors, mon tour n'a absolument aucun sens.
0: Ouais, très bien.
3: Un petit peu en fonction de mes envies, des saisons et des choses qu'on me propose.
0: Ouais.
3: Donc, j'ai commencé en Gironde, puis je suis allé dans le Nord, j'ai été à Nice, à Lyon, à Marseille.
0: Ah oui, c'est n'importe quoi, alors, effectivement.
3: Oui, ça n'a aucun sens. J'ai été en Alsace, Bretagne. Et donc, voilà, je continue un petit peu partout. Et là, la prochaine région, ça va être les Pays Basques.
0: Pays Basques. Alors, pourquoi le sandwich, mon cher Victor ? Pourquoi cette passion pour le sandwich ?
3: Mais déjà, qui n'aime pas les sandwichs? Moi, j'adore ça.
0: Ah, ouais, j'adore ça. Je suis fan de pain, de toute façon, et un sandwich est fabuleux.
3: Eh ben, exactement. Ça commence par un bon pain. Mais justement, pourquoi le sandwich? Déjà parce que j'adore ça. Mais ensuite, parce que le sandwich, c'est avant tout des bons produits.
0: Ouais.
3: Et donc, il y a un côté assez simple. C'est que d'un côté, je peux aller montrer parce que d'autres peuvent facilement montrer sur les réseaux, des sandwichs tout faits, des chefs, etc. Mais le sandwich me permet de mettre en avant les personnes qui travaillent des produits.
0: Oui.
3: Donc, les agriculteurs, les producteurs, les pêcheurs, les artisans. Et de créer une vidéo ludique à partir de personnes qu'on voit un peu moins sur les réseaux. Parce que le sandwich va permettre de simplifier un petit peu la compréhension de ce qu'ils font.
0: Ouais.
3: Et donc, de mettre en lumière d'autres personnes, tout simplement.
0: Et donc là, alors, de ce que vous en avez vu, de ce que vous avez goûté, la France, on est bon en sandwich alors ?
3: On est pas mal du tout.
0: On est pas mal du tout.
3: Mais ce qui est assez marrant, c'est que finalement, la France n'est pas tant un pays de sandwich que ça. Il n'y a pas tellement de sandwichs tout faits qu'on connaît. Il y a le jambon beurre, il y a le fromagnat, etc. Mais l'avantage de la France, c'est qu'en fait, on a du très bon pain et d'excellents produits. Et donc, on peut inventer
0: des millions
3: de sandwichs.
0: Ouais,
3: exactement. Voilà, donc, c'est pas prêt de s'arrêter.
0: Voilà. Et là, c'est que vous en avez un bon, là, le meilleur. Vous avez
4: la recette un peu originale que vous avez goûté.
3: Alors, il y en a vraiment beaucoup. Je vous invite à regarder mon compte. Mais une recette assez marrante, par exemple, c'est que j'aime bien aussi transformer des plat traditionnel en sandwich.
0: Ah oui.
3: Et donc il y a quelques mois, j'étais à la fête du cassoulet avec le champion du monde du cassoulet et je lui ai demandé de me faire un sandwich au cassoulet.
4: Oh là là.
3: Et franchement, c'est super bon.
0: C'est léger.
3: C'est léger, bien sûr.
0: En plus,
3: il faisait 30 degrés.
0: Ah, très bien.
3: Parfait. Mais le plus marrant dans cette histoire, c'est qu'en fait, au-delà du fait que c'était très bon, c'est que lui en fait, en faisait déjà et il appelle ça le sandoulet. Donc, il avait toute une recette préparée de sandwich au cassoulet.
0: Ah, vous aviez, les garçons, vous aviez mangé un sandwich raclette. Les sandwich raclette, là, les deux, là. De toute façon, ils bouffent tout le temps.
3: C'est bon, c'est un classique.
0: Voilà. Vous en avez mangé combien, là, de sandwich jusqu'à présent, alors? Vous savez à peu près?
3: Alors, il faut savoir que j'en mange encore pour le plaisir hors vidéo.
0: Bah oui.
3: Donc, je dirais que sur l'année qui vient de passer, j'ai dû en manger facilement 200, ouais.
0: Voilà. Et au niveau du poids, ça va ou pas?
4: 200 kilos.
3: Figurez-vous que j'ai perdu du poids. Je sais pas comment c'est possible.
0: Eh ben, voilà. Ah non, mais j'adore les sandwichs. Comment on peut vous suivre? Comment s'appellent vos réseaux sociaux, alors, pour vous suivre, mon cher Victor?
3: Alors, c'est très simple, ça s'appelle Tour de France du sandwich.
0: Voilà,
3: vous pouvez
0: tout
3: le trouver
0: simplement.
3: Sur Instagram.
4: Et ça cartonne en 170 000 abonnés.
0: Ça cartonne, ça cartonne. Le Tour de France du sandwich, donc, par Victor. Merci infiniment. Voilà, donc, il fait donc le Tour de France des sandwichs. Une très belle idée. Alors, vous repassez à Paris bientôt, là, comme ça, on pourra se faire une dégustation ensemble.
3: Goûter le cassoulet. Quelques-uns de mes sandwichs préférés de Paris.
0: Si vous voulez tomber malade, vous pouvez faire le sandwich de la cantine. Vous allez voir, c'est.
4: Radio France.
0: Tu mets tout dedans et puis normalement partir avec une mononucléose juste après. C'est le sandwich mononucléose. Merci Victor, merci beaucoup.
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3: Allez, partons gaiement vers la deuxième demi-heure de votre grand talk show du samedi. Alors ici, c'est comme le talk show de la salle Michael Pop,
4: mais en pas pareil.
3: Sinon, c'est la même chose. Dans un instant, on va parler de la folie des vide-greniers avec votre tribune, notre enfant de la télé, Nicolas Malabeuf, qui arbore aujourd'hui un t-shirt.
5: Alors, c'est un maillot.
3: Un maillot. De France,
5: enfin. Alors, le problème, c'est que je l'ai acheté il y a 8 ans, j'avais plus d'US, mais j'ai grossi entre temps.
3: Franchement, boudiné.
5: Un petit peu boudiné. J'ai plus du poids.
3: Mon bébé.
5: En 8 ans.
3: Alors, c'est un maillot d'équipe de France.
5: Évidemment, Mbappé.
3: Alors, c'est pas un vrai, hein,
5: c'est une copie
3: parce que oui. Le coq, on dirait un mammouth, un cheval, non, je sais pas.
5: Oh, je l'ai acheté au Sénégal. Voilà.
3: D'accord, mais enfin, ça n'empêche pas.
6: Mettre un coq.
3: Oui, non, même mais au Sénégal, on sait ce que c'est un coq. Pas non plus, arrête de prendre les gens pour des cons. Hein. Notre spécialiste web, Fabien Emo, mon Fabinou. Alors, ça va, mon Fabien? Fatigué, toi, non?
6: Ah non?
3: Qu'est-ce que t'as fait, toi, cette nuit? Il est bizarre.
6: Ouais.
3: T'as fait quoi, toi?
6: Par contre, j'ai honte, je vous ai menti cette semaine.
5: Qu'est-ce que vous avez fait?
3: Il ment. Qu'est-ce que t'as fait?
6: Parce qu'il m'a appelé, Willy m'a appelé cette semaine.
3: Oui,
6: je fais allô. Et il me fait, oh, ça résonne, tu serais pas aux toilettes? Je fais, non.
3: T'étais au Wawa.
6: J'étais aux toilettes.
5: Oh.
6: Je suis désolé. Non, mais ça me pesait sur le cœur.
3: J'étais sûr que t'étais au Wawa.
6: Et en plus, il en finissait pas. Non, mais il a
3: mais
6: parlé
3: non,
6: moi
3: non.
6: pendant un quart
3: j'ai
6: d'heure.
3: J'ai parlé moi 20 minutes, moi.
6: Ah, non, mais
3: tu sais, moi, chaque fois, j'en ai pour une minute, j'en ai pour 25 minutes. J'étais sûr que t'étais au Wawa.
6: Mais non, mais
3: ça résonnait.
6: J'étais en train de travailler pour ma chronique de ce week-end.
3: Il était soit dans une couscoussière, soit dans un Wawa. J'étais sûr.
6: Bon, bref. Il y a le groupe Facebook.
3: Oui,
6: la vie avec Willy Revelli, parce que nous allons parler des brocantes là dans un instant. Donc, alors, quel est le pire objet que vous avez chez nous, que vous avez vendu dans une brocante? Alors là, il y a Sarah qui vient de nous laisser un message à l'instant, elle a posté l'objet le plus farfelu que j'ai vendu, la jambe de bois de mon arrière-grand-père.
5: Oh non!
6: Retrouvée dans une cage, je vous jure que c'est vrai.
3: Oh putain. Il y avait son grand-père avec ou sans?
6: Non. Elle a retrouvé la jambe de bois dans la cave.
3: Et elle l'a vendue?
6: Elle l'a vendue. Voilà, donc continuez à réagir, vous pouvez écrire. Le groupe Facebook pour nous retrouver, vous tapez juste Youpi la vie avec Willy Revelli.
3: Appelez-nous aussi, hein, 0810 055 056. Tiens, si vous êtes fan de vide-grenier, de brocante, tout ça, appelez-nous. On va en parler dans un instant. 0810 055 056, pardon. 0810 055 056, voilà. Et vous repartez avec quoi, mon Nico?
5: Une carte carburant qui n'est pas en bois, elle vaut 100 euros.
3: Voilà, on a tout dit.
5: On a tout dit.
3: Parce que là, si vous n'avez pas suivi l'actu, pas de panique. L'actu vous suit. Il est temps pour moi de mettre les points sur les i.
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3: Et on commence bien sûr avec un point Patrick Bruel. Alors regarde ma bite. Lundi, Patrick Bruel était en garde à vue. Son sgeg, lui, toujours au garde à vous. Voilà, il a été mis en garde à vue à 8h du matin. Sa demi-baguette devait à peine sortir du four. Les avocats de Patrick Bruel ont dit qu'il se défendrait jusqu'au bout. Ça demande bien de quel bout il parle. Le chanteur Franck Michael est mort. Le plus étonnant en apprenant sa mort, c'est de découvrir qu'il était encore vivant. Franck Michael est mort de chagrin après le décès de sa plus jeune grande fan, Bernadette Chirac. Franck Michael, lui, s'il abusait de ses fans, elle s'en souvenait plus après. Du coup, on attend le biopic, hein. Michael 2. Lynn Renaud a assisté vendredi aux obsèques de Bernadette Chirac. Et oui, elle partait en repérage. Une fausse Shakira aurait remplacé la star durant la cérémonie d'ouverture du Mondial 2026. En revanche, c'était bien la vraie Ophélie Meunier, hein, qui présentait la soirée foot sur M6. Hein, et ça s'est vu. C'est donc officiel, le pape Léon XIV sera en France du 25 au 28 septembre prochain. Dans un documentaire sur sa vie, le pape apparaît portant une paire de baskets Nike. Oh. Et oui, le fameux Nike ton père. Il met des Nike parce que c'est comme les prêtres avec les enfants, on est bien dedans. La députée écolo Sandrine Rousseau annonce qu'elle organisera cet été un barbecue vegan géant dans le Finistère. Moi, je trouve que Sandrine Rousseau, derrière ses lunettes, elle a un regard de braise. Sandrine Rousseau, qui côté cuisson, est plus woke que barbecue.
6: Oui.
3: L'enseigne Jiffy crée la polémique en proposant des tétines en forme de sexe.
6: Oh.
3: Jiffy des idées de Zizi. Enfin, la question du jour à propos de Sandrine Rousseau. Est-ce que le compositeur classique préféré des véganes, c'est Jean-Sébastien Bach à légumes?
6: Oh
3: hey, bah vous avez 2 heures. Allez, heureusement, dans 201 jours, c'est fini 2026.
6: Bravo.
3: Bah moi, j'irai au barbecue de Sandrine Rousseau.
6: Manger des courgettes grillées, des aubergines.
3: Eh bah pourquoi
6: ça,
3: pas
6: c'est, bah, oui, bah,
3: c'est
6: je,
3: bon,
6: je
3: les saucisses grillées. Bon, mes amis, si vous n'avez pas le moral...
6: On n'a pas le moral. Maintenant,
3: on
6: cause du barbecue.
3: Pas de panique. On a la solution pour vous, c'est que vous avez un petit coup de mou.
6: Oh oui, non.
3: Quand je vous dirai à vous. Ah oui. Quoi que vous fassiez, vous arrêtez tout et vous me faites un à vous. Et vous verrez, ça ira beaucoup mieux. Vous me ferez un palaba papa. Ah oui, voilà. Vous me faites un palaba papa. Oui. Dès que je vous dis à vous, tiens, regarde, là ça va pas bien.
6: Barbecue,
3: là ça va pas bien.
6: Oh non.
3: Ça va pas bien.
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3: À vous. Palaba papa. Et là ça va beaucoup.
5: La viande, là ça va mieux.
3: Là, ça va.
6: La pensée une côte de.
3: Palaba papa à la viande. Voici Super Tramp, à tout de suite, mes amis.

0: sais, Fabien, tu es très dans le pantalon blanc en ce moment. Hein,
1: oui,
0: t'as fait
1: oui.
0: une razzia sur le pantalon blanc.
1: Non, bah,
2: c'est marqué en ce moment là.
0: Oui, très.
1: Ah non, mais bon, on se voit que deux fois par semaine.
0: Ah, c'est pour ça.
1: Donc bah là, je l'ai mis deux fois de suite.
0: Oui, c'est ça.
1: Qu'est-ce que
0: tu l'as là, il est propre toujours.
1: Oui, bah il est blanc. Oui. Il est pas beige.
2: Il devient noir là.
3: Chaque week-end.
1: Oh, vous m'énervez.
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0: Non, mais c'est bien. Vous n'avez pas. Ouvrons. Si, j'aime beaucoup. Ouvrons notre nouveau dossier. Bonjour Thomas Godel.
5: Bonjour Willy.
0: Bienvenue.
5: Bonjour
0: ici.
5: À toute l'équipe.
0: Bonjour. Non, les autres, c'est pas important. Thomas, c'est que moi. Je l'ai dit déjà. Voilà, on recommence. Bonjour Thomas Godel.
5: Bonjour Willy Rovelli.
0: Voilà, c'est très bien. Vous êtes le dirigeant, alors ça j'adore, le dirigeant de dimanchematin.net. Dimanche-matin.net. C'est quoi Dimanche Matin?
5: Alors Dimanche Matin, c'est une plateforme qui est dédiée aux associations et aux collectivités qui souhaitent organiser des vide-greniers.
0: Voilà.
5: On est parti du constat que l'organisation d'un vide-grenier, c'était parfois compliqué sur le plan déjà légal, puisqu'il y a un certain nombre de...
0: Il y a un certain nombre de règles,
5: de règles à respecter.
0: Exactement.
5: Et puis, le processus d'inscription lui-même pour les exposants est compliqué. C'est souvent des bulletins d'inscription à remplir à la main, à joindre avec un chèque, une photocopie de la pièce d'identité, d'attestation sur l'honneur.
0: Ouais.
5: Et du coup, avec Dimanche Matin, on a voulu simplifier la vie des associations qui organisaient des vide-greniers
0: Donc,
5: en proposant une inscription en ligne. Voilà.
0: 30% des Français font des vide-greniers. Il y en a 50 000 chaque année en France. Déjà, mon cher Thomas, un vide-grenier, c'est quoi alors déjà, pour qu'on comprenne bien?

0: Alors, c'est encadré, effectivement. Généralement, ce sont des associations qui organisent ça. Donc, c'est là où c'est intéressant, le vide-grenier. Et c'est ce qui fait, je pense, le succès des vide-greniers aujourd'hui. C'est qu'en fait, tout le monde y trouve son compte. C'est-à-dire que les associations vont pouvoir encaisser les droits de place et organiser après, financer des projets pour faire vivre le village. Les exposants, eux, font un petit peu de sous en vendant des objets dont ils n'ont plus besoin. Et puis, les visiteurs font des bonnes affaires, tout simplement.
1: Tout simplement. Et donc, on a commencé un petit peu à en parler. Voilà, il y a donc des règles. On ne s'installe pas comme ça, on est bien d'accord.
0: Oui,
1: qui peut s'installer? Comment on peut s'installer?
0: Alors, déjà, il y a ce qu'on appelle le droit de place. Donc, c'est l'association, elle, qui, en accord avec la mairie, peut attribuer des droits de place. Donc, déjà, un exposant, il est obligé de s'inscrire pour venir participer à un vide-grenier.
1: Très bien.
0: Voilà, il doit avoir l'accord de l'organisateur. Ensuite, il doit respecter un certain nombre de règles, c'est-à-dire qu'il ne doit pas avoir fait plus de 2 événements similaires au cours de la même année civile. Voilà, il y a une limite qui est imposée par l'État.
1: C'est une déclaration sur l'honneur, c'est ça? Parce que c'est vérifié, ça? C'est pas vérifié,
0: alors,
1: ça, si?
0: c'est surtout pour l'organisateur, en fait, parce que lui, il doit remettre en fait ses attestations sur l'honneur ainsi qu'un registre des exposants à la préfecture dans les 7 jours qui suivent l'événement. Et du coup, ça, c'est un peu des démarches qui sont parfois compliquées pour une simple association. Et c'est là aussi où notre plateforme, elle vient faciliter les choses.
1: Donc normalement, pas deux de plus par an. Et si je gagne de l'argent, tiens, si j'ai bien vendu, est-ce que je dois le déclarer aux impôts? Est-ce que je dis rien? Thomas, je dis rien aux impôts?
0: Non.
1: Parce que moi, je fraude tout le temps, quoi qu'il arrive, je ne paye jamais mes impôts. Tout est dans des îles vierges. Mais sinon, est-ce que ça, je dois le déclarer?
0: Non, vous n'avez pas besoin de le déclarer. C'est 2 événements similaires et c'est la seule limite qui est imposée. Voilà.
1: Ah d'accord, très bien. Donc je déclare pas si j'ai gagné un petit peu. Et alors, à votre avis, pourquoi, mon cher Thomas, pourquoi est-ce qu'il y a autant d'engouement? Pourquoi est-ce qu'on aime autant les vide-greniers?
0: Il y a, je pense, le fantasme aussi pour les visiteurs de trouver la perle rare, de pouvoir acheter une pièce à quelques euros qui en vaudrait dans la réalité une centaine. Ça, c'est un peu ce qui attire les visiteurs. Et c'est pour ça que, d'ailleurs, les gens se précipitent assez tôt le matin. C'est pas rare que les visiteurs, les chineurs, comme on les appelle, viennent très tôt le matin avec les lampes de poche pour fouiller directement dans les coffres des exposants qui sont en train de s'installer. Ça se voit souvent. Puis après, ça fait une sortie aussi en famille, ça fait vivre le village. Hein, c'est des événements qu'on va trouver dans beaucoup de petits villages.
2: Et c'est convivial
0: Hyper convivial. Tout le monde y trouve son compte, les associations, tout le monde.
1: Tiens Thomas, je vous présente Claudine qui est avec nous. Ça va ma Claudine? Oui, coucou. Tu t'appelles d'où Claudine?
3: Coucou. Ah, je suis contente de vous entendre, je vous adore.
1: Ah bah nous aussi, on nous adore.
3: Je vous connais depuis Fort Boyard. Vous me faisiez trop rire,
1: Très bien, ma Claudine. Et toi, tu nous appelles d'où? Tu nous as pas dit?
3: De Saint-Jean-de-Luz.
1: De Saint-Jean-de-Luz, c'est beau là-bas. Et Claudine, toi, tu es fan de vide-grenier, c'est ça?
3: Ah, moi j'adore chiner.
1: Ah, tu chines?
3: Que des trucs anciens.
1: Ah, les trucs anciens et rigolos, alors tu peux peut-être m'acheter, parce que je commence à être ancien et rigolo.
3: Willy, je vais vous dire ce que j'ai vendu, vous allez rigoler.
1: Vas-y. Vas-y.
3: J'ai vendu le dentier de ma grand-mère.
1: Bravo, alors ça j'adore. Et ça a été acheté. Tu l'as vendu combien le dentier de ta grand-mère?
3: Oh, je l'ai vendu 2 euros.
1: Même.
2: Mais ça peut servir.
1: On achète vraiment tout. Mais ta grand-mère n'était pas comprise dans le prix, on est d'accord. C'était hors grand-mère, on est bien d'accord.
3: La pauvre, c'est en vidant sa maison que je l'ai trouvé par hasard. Oh, j'ai dit, tiens, ça, je vais vendre.
1: Oh mais j'adore. Et Claudine, bravo. Donc alors là, le dentier de la grand-mère.
2: Moi, mon grand-père, il avait acheté une paire de lunettes.
1: Paire de lunettes, pourquoi pas. Et donc Claudine, toi, tu vas vendre et t'achètes aussi, c'est ça, tu fais les deux. Hein.
3: Ah oui, moi j'achète des trucs anciens, des vieux bijoux, des vieux trucs pour rappeler ma jeunesse, des vieux moulins à café moulinets, mais qui fonctionnent encore, fonctionnent.
1: Hein, c'est pas des trucs qui sont tout
2: pourris. C'est du trafic de dentier, on a bien compris.
1: Claudine, bravo, merci pour les dents de ta grand-mère. C'était les fameux dents de la grand-mère, le film, évidemment. Et donc tu repars évidemment avec... Thomas, vos dents, ça va mon cher Thomas? Au niveau dentition,
0: oui,
1: Thomas Godel.
0: Elles vont bien.
1: Bon,
2: Sinon, pas faire des affaires avec Claudine.
1: Sinon, Claudine, elle fait du trafic dedans, si ça vous intéresse. Thomas Godel, donc dirigeant de dimanche-matin.com.

0: Net, donc pour la folie des vide-greniers. Merci d'être passé nous voir, mon cher Thomas. Merci infiniment. On parle de quoi avec toi dans un instant, mon bon Nicolas?
1: Eh bien, je m'impatientais sur le banc de touche. Oui. Je vais rentrer sur le terrain. On va parler mondial de foot.
0: Très bien. Juste après Marine. Elle est là, Marine. Ça se vend les CD de Marine.

0: roi de Marine, Nicolas, c'est dandeliner
1: j'adore
0: toute la chanson.
2: Avec un
0: quand
2: de
0: il
2: foot.
0: Fait ça, ah ouais, avec un
2: maillot de foot qui est moulant, c'est désagréable. Heureusement que vous n'avez pas l'image.
0: Ouais, Dieu merci pour. C'est un spectacle assez bizarre, on va pas se mentir.
2: C'est son seul avec lui.
1: Merci du soutien.
0: Oh mon bébé, Nicolas Malabin, quand il y en a mal, il y a Malabin.
1: Eh bien, c'est ouvert, la 23e Coupe du Monde de football depuis les Amériques. Mardi soir, la France jouera son premier match face au Sénégal. Allez les Bleus.
0: Ah, c'est Adidas ça, non?
1: Ah oui.
2: C'est pas Shakira.
1: Ah oui.
2: Mais c'est un autre style.
1: Vous le savez, je suis toujours à l'ancienne. Je passe les hymnes d'antan. Lors du Mondial 82, c'est Dalida qui chantait l'hymne des Bleus, la chanson du Mondial. Et alors, cette année-là, il y avait une guéguerre entre Dalida et Denis Fabre, qui avait aussi fait son hymne.
0: C'est Denis Fabre.
1: Elle arrive.
2: Oui, ça, sinon elle a mué.
1: Voilà. Ouais. Et oui, ça s'appelait Olé la France. Il y avait guéguerre entre Dalida et Denis Fabre. Allez, alors replongeons aux prémices de la Coupe du Monde. La toute première date de 1930, c'était en Uruguay. Seuls 4 pays européens avaient participé. Et alors, c'était une autre époque, pas de jet privé. Les joueurs européens étaient venus en traversant l'Atlantique en bateau. Puis c'est en 1954 que la première Coupe du Monde est retransmise à la télé. Le premier match opposait la France à la Yougoslavie. Ça n'avait pas porté chance. Les Bleus avaient perdu 1-0. Mais c'est surtout lors du Mondial 58 en Suède que ça va exploser. La France va jusqu'en demi-finale et l'ORTF retransmet en direct le match, sauf que la télé n'est pas encore à son firmament. Il y avait seulement 1 million de télévisions, mais les Français vont se ruer devant les magasins équipés de téléviseurs et donc 8 millions de Français avaient regardé le match. Et alors l'un de ceux qui a commenté le plus de Coupe du Monde, c'est Michel Drucker qui avait aussi cette casquette. Il a commenté quand même 5 mondiaux de foot et le 10 juin 78 il commente le match France-Hongrie qui ne passe pas comme prévu. Il est 14h30, les joueurs ne sont toujours pas sur le terrain et Drucker s'inquiète.
3: Voilà les images du stade de Mar del Plata et dans un instant l'arrivée des deux équipes. Le match est prévu, le coup d'envoi est prévu dans 3 minutes et je crois que c'est la première fois depuis le début du tournoi que les organisateurs ont un petit peu de retard.
1: Et oui, Drucker avait dû meubler longtemps, il y a eu un problème de maillot, impossible de jouer le match. Les joueurs français et hongrois sortent des vestiaires avec tous des maillots blancs. Drucker trouve l'explication.
3: Il y a des problèmes de maillot, on discute depuis maintenant près d'un quart d'heure dans les vestiaires, on sait de la couleur des maillots. L'équipe française avait compris sur une première note, cette notice, qu'elle devait jouer en maillot blanc. Donc les Français sont venus avec des maillots blancs. En réalité, la note avait été mal interprétée car annulée par une seconde note et les Français doivent jouer en rouge. Les Français ne sont pas venus avec des maillots rouges.
1: Les Hongrois avaient même proposé aux Français de prêter leur maillot rouge, sauf que le gardien a déjà le maillot rouge, il ne voulait pas changer. Et donc des motards sont partis puis revenus avec des maillots d'une équipe locale de pêcheurs. Voilà pourquoi les Bleus ont joué ce jour-là avec un maillot vert et blanc, c'était la première fois. Et le petit potin, eh bien, si les Bleus vont en finale et qu'il y a tir au but, M6 vend le spot pub de 20 secondes à 500 000 euros. C'est un record. Vous pouvez vous l'acheter.
0: Mais bien sûr, mais 500 000 euros, les 20 secondes de pub, c'est incroyable.

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1: Allez, de retour ici, c'est Willy vient déjeuner chez vous. On passe à table tous ensemble le samedi et le dimanche entre midi et 13h. Alors vite, ce sont les 5 dernières minutes. Alors il faut qu'on fasse vite. Alors évidemment, ici on vous dit tout, comme nous sommes en direct, et c'est ça qui est vachement bien. C'est que nous sommes toujours en direct. Il peut tout se passer. Et là, on devait avoir notre invité au téléphone, et puis on galère un petit peu à la voir, c'est pas très grave. Qu'est-ce qu'on fait? Est-ce que nous passons un auditeur, une auditrice? Aidez-moi, en régie. Allô, Cognac Jay, est-ce que vous m'entendez? Qu'est-ce que nous faisons? Bon, très bien. Alors, tu sais ce qu'on va faire? On va passer. Tiens, vous l'avez, Félix Gray, sous la main?
2: Il est là, Félix.
1: Il est là, Félix Gray.
2: Il est toujours là.
1: Mettez Félix Gray avec la gitane. Et puis, en attendant, et puis peut-être qu'à tout moment, on va couper la gitane pour avoir notre invité. Hein. Je vous le dis.
2: C'est
1: hein.
2: Direct.
1: Je vous le dis, moi. Hein. Dans une seconde, là, si. Faut pas que Félix Gray m'emmerde.
2: Hein. Ah oui, non.
1: Là, on passe Félix Gray. Et puis, si notre invité est là, et ben, on coupera notre.
2: Invité.
1: Ah, bah, elle est là. Ah, bah, tant mieux. Et bon, on coupe Félix Gray. Je crois que.
2: Alors, il est content s'il nous écoute. S'il nous écoute, il est très content, Félix Gray.
1: Je crois que c'est le passage de disque le plus court au monde.
2: Vous n'avez pas touché de l'auteur.
1: Et c'est ça qui est très bien, mes amis. C'est que, à un moment donné, on aime bien les chansons, mais pas trop. C'était Félix Gray avec la gitane, et c'était suffisant. Est-ce que Naïma Baizizi est là?
3: Bonjour
1: Naïma, on est content de vous entendre. Bonjour. Naïma, merci infiniment d'être avec nous. Bienvenue ici.
3: Merci.
1: Alors vous êtes
3: à vous de m'avoir invité.
1: Bah, avec beaucoup de plaisir, parce qu'en plus je voulais vraiment vraiment qu'on vous ait au téléphone. Donc vous êtes du côté de Pau, et comme là on parle beaucoup de football, eh bien vous avez lancé un challenge qui réunit des mamans de tout horizon, de toute confession, de tout bord. Ce challenge s'appelle les MAMS, MAM'S. Donc de quoi s'agit-il exactement alors?
3: Bah alors, l'idée a émergé autour d'un tournoi de foot de nos enfants, parce que nous avons nos enfants qui jouent au foot, une tranche d'âge de 13 ans.
1: Ouais.
3: Et du coup, on s'est lancé un challenge avec quelques mamans en se disant, mais attendez, ça serait bien qu'on se lance aussi pour se mettre dans la place de nos enfants.
1: Voilà.
3: Savoir ce qu'ils ressentent sur le terrain, ce défi-là.
1: Ouais.
3: Et du coup, on en a parlé vaguement à notre président de club, qui est les Bleuets de Pau.
1: Ouais.
3: Et il a trouvé vraiment l'idée
2: géniale.
3: Ravissante.
1: Bah oui. Et donc, Naïma, pardon de vous couper, mais c'est juste pour qu'on comprenne bien, c'est donc une équipe de foot qui est composée uniquement de mamans, c'est ça, hein?
3: Uniquement de mamans.
1: Voilà. Uniquement et donc, ces mamans qui n'étaient pas forcément des sportives à la base, hein, ou des joueuses de
3: Absolument
1: foot.
3: Absolument pas.
1: Voilà.
3: Ah oui, on est pratiquement toutes amatrices. Hein.
1: Voilà.
3: Et pour la plupart, on n'a jamais fait de foot auparavant.
1: Voilà. Et donc, le but, ma chère Naïma, c'était donc évidemment de jouer, mais pas seulement.
3: Exactement.
1: C'est aussi quoi? Un lieu de rencontre, un moment entre vous, entre mamans?
3: Exactement. Un lieu de rencontre, une bouffée d'oxygène, un moment où on allie santé, plaisir et bien-être.
1: Voilà. Donc vous rencontrez, et puis donc l'idée, c'est quoi? C'est de lâcher prise et puis de penser un petit peu à vous, quoi.
3: Exactement. Ce moment-là, c'est vraiment notre moment à nous, sans enfants, sans encombre du quotidien.
1: Voilà.
3: On se dit, on est des femmes avant tout. Mmh. On est des jeunes aussi.
1: Ouais.
3: On se lâche sur le terrain.
1: Voilà.
3: En oubliant tous les tracas du quotidien.
1: C'est trop bien.
2: On se défoule.
1: On se défoule. Et donc, c'est quoi alors? Vous réunissez tout quand? Tous les combien? Comment ça se passe alors?
3: Alors c'est une fois par semaine, donc c'est les dimanches, et on a choisi l'horaire de 17h parce que il faut voir au niveau de la logistique, ce créneau-là était disponible par rapport aux autres moments sportifs que le club donne. Donc c'est tous les dimanches à 17h.
1: Voilà, tous les dimanches à 17h.
2: Et donc s'il y a des mamans du côté de Pau qui sont intéressées pour vous rejoindre, c'est possible?
3: Ah oui, complètement.
1: Voilà.
3: Oui, c'est ouvert à tous. À toutes, j'ai dit à tous, mais c'est plutôt à
1: toutes. Voilà. Et donc,
3: il n'y a pas de critères particuliers.
1: Voilà, au contraire, c'est vraiment ouvert à toutes les mamans. Donc, je précise que c'est au sein du pôle palois football féminin. Et je crois qu'au début, vous n'étiez que 4, et puis très rapidement, vous étiez 12. Enfin, ça a vite pris, hein.
3: Oui, totalement. Ça a vite pris. Aujourd'hui, nous sommes une vingtaine.
1: Voilà. Ah, une vingtaine. Voilà, une vingtaine. Voilà.
3: Donc, en l'espace de 8 mois.
1: Voilà. Donc, un petit moment pour vous, entre mamans, pour lâcher prise, pour discuter un petit peu, faire un petit peu de sport aussi.
4: Et ça va donner peut-être des idées aussi à d'autres clubs.
1: Franchement, c'est une super idée, ma chère. Bravo. Voilà, ça, c'est le genre d'initiative qu'on aime. Comme c'est la période du mondial, on voulait aussi évoquer le foot un peu d'une autre manière. Naïma Baizizi, merci infiniment. Donc, vous occupez d'une équipe de foot santé uniquement composée de mamans, donc les MAMS du côté de Pau. Merci beaucoup, Naïma. Bravo. On vous embrasse. Ici,
4: chez vous. C'est le petit dernier pour la route, c'est ma tournée.
1: C'est la tournée de Fabien. On va faire un petit coucou à Chantal. Ça va, ma Chantal?
5: Bon, je pense que je me suis trompée. J'avais entendu qu'il fallait appeler quand on avait des objets insolites sur les brocantes.
1: Tu voulais vendre un truc?
4: Bah oui.
5: Non.
6: Pas à faire conclure.
5: Je voulais vous dire ce que j'avais trouvé.
1: Vas-y. Tu as trouvé quoi? Vas-y.
5: Alors, la personne qui m'a reçue ne sait pas à quoi ça sert.
1: Ah d'accord. Et donc?
5: Alors, il faut lui expliquer.
1: Très vite.
5: J'ai trouvé un bidet.
1: Un bidet. Oui. Oh, mais c'est génial, mais les bidets. Mais on sait qu'on n'en trouve plus, les bidets. Ouais, oui. C'est où on se nettoie la zizounette, entre autres.
6: Et les fesses.
5: Je ne sais pas, le monsieur.
1: Ah bah si, c'est la zizounette et les fesses et les pieds.
6: Les pieds, moi, je faisais.
5: Oui, voilà. Alors, c'est pas un bidet actuel, c'est un vieux bidet.
1: Eh bah, vive les bidets, voilà. comme le disait Lagaffe.
6: Il est beau, le lavabo, il est le bidet.
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3: Bonjour et bienvenue dans votre magazine Ma France, par ici les économies. Vous connaissez notre objectif chaque semaine, vous redonner du pouvoir d'achat. Et aujourd'hui, on va s'intéresser au vélo. Vélo loisir, vélo quotidien, entretien, achat. On va tout vous dire avec notre invité. Bonjour Étienne Demure.
4: Bonjour.
3: Vous êtes coprésident de la FUB, c'est la Fédération Française des Usagers de la Bicyclette. Et je vous propose pour commencer de répondre à cette première question. Karine m'a écrit sur mon mail, par ici les économies, @radiofrance.com. Je la cite. Mon fils ne veut pas que je fasse mes petits déplacements au quotidien à vélo, car il trouve que c'est dangereux. Pourtant, dans ma ville, je vois de plus en plus de pistes cyclables. Alors, c'est vrai que c'est difficile de faire des généralités, mais est-ce que le vélo est un moyen de déplacement vraiment plus dangereux que la voiture ?
4: Alors non, c'est plutôt tout le contraire. En fait, quand on regarde les statistiques, l'Observatoire de la sécurité routière vient de sortir et on a une augmentation de la mortalité, mais surtout sur les véhicules de tourisme et les piétons qui sont en augmentation. Et au niveau du vélo, on pense surtout à l'accident qui peut arriver. Mais on pense pas souvent aux effets bénéfiques pour la santé, qui vont être extraordinaires. Et quand on a une politique publique d'encouragement à la mobilité à vélo, on se rend compte que les bénéfices surclassent largement tout ce qui peut être accidentologie.
3: Alors bien sûr, on a parfois un sentiment d'insécurité, et ça c'est légitime selon où on habite. Je me souviens, j'étais dans un coin plutôt rural à un moment donné, des petites routes, les voitures qui se croisent, on n'a pas trop la place. Et puis quand on est dans une grande ville avec des pistes cyclables, c'est quand même autre chose.
4: Oui, c'est autre chose. On voit se développer de plus en plus de pistes cyclables. Oui. C'est vraiment la clé, c'est la sécurité. Aujourd'hui, la plupart des gens ont envie de se déplacer à vélo. Mais le premier problème qu'ils mettent en avant, c'est la sécurité. Votre témoignage le dit bien. Je me sens pas en sécurité. Moi, je veux rentrer chez moi en bon état le soir. Et donc, je ne choisis pas le vélo.
3: Étienne Demure, dans cette émission, on va voir dans quelles conditions le vélo peut être une alternative à d'autres moyens de transport, comme la moto, la voiture, pour faire baisser le budget mobilité. On va aussi évoquer l'entretien, l'achat d'un vélo. Alors, pour commencer, le match, vélo-voiture, vélo-scooter ou moto, le vélo face au transport en commun, est-ce que le vélo gagne à chaque fois sur le plan de la dépense ?
4: Alors sur le plan de la dépense, c'est assez imbattable. Hein. Le seul qui peut être comparable, c'est tout ce qui est transport en commun, où il y a des fois, c'est vraiment aidé, voire c'est gratuit dans certaines métropoles, donc forcément c'est difficile de faire mieux. Mais par rapport à la voiture, on est dans un facteur 50 par rapport à la dépense, donc c'est considérable. Hein. On parle beaucoup de l'électrique, mais l'électrique, on diminue par 2, par 3 ses dépenses, et encore, il y a un très gros billet à l'achat pour acheter une voiture électrique. Pour le vélo, le billet d'entrée est très bas et l'entretien est très bas aussi. Donc vraiment, pour 100 € on a déjà un vélo, et pour l'entretenir, c'est quelques dizaines d'euros par an.
3: Si je calcule bien, donc 50 fois moins cher que la voiture au quotidien et 20 fois quand on passe sur un véhicule électrique, quoi. En gros.
4: C'est l'ordre de grandeur qu'il faut avoir en tête, oui.
3: Ah ouais, donc c'est vraiment très important. Il y a aussi le sujet du temps de trajet. Alors bien sûr, la difficulté sur ce type de thème, c'est qu'il y a presque autant de solutions que de situations. Mais pour autant, notamment dans les villes plutôt congestionnées, est-ce que le vélo gagne sur le temps de trajet par rapport à la voiture ?
4: Alors le vélo est absolument imbattable dans les métropoles ou dans les centres urbains. Pour plusieurs raisons. La première, c'est que par rapport à l'automobile, on se gare beaucoup plus près. On pense souvent au temps de trajet en automobile qui parfois est plus court, mais une fois qu'on est devant, il faut quand même se garer. Et donc, on a des métropoles où presque un tiers des automobiles juste tournent pour trouver une place de stationnement. C'est énorme. À vélo, c'est beaucoup plus simple. Et on commence à avoir des vrais réseaux express vélo. On appelle ça à la FUB. C'est des réseaux à haute qualité qui permettent d'aller très vite à vélo. En Ile-de-France, ici, il y en a beaucoup, mais dans pas mal de métropoles, ça se développe. Des pistes larges qui vont des trajets directs et qui permettent... Voilà, c'est imbattable le vélo dans les métropoles, dans les centres urbains. Hors agglomération, c'est plus compliqué. Il ne faut pas se mentir, à la campagne, souvent le trajet est beaucoup plus long parce que l'automobile va pouvoir rouler à 80 sur des routes départementales, chose que le vélo ne peut pas faire. Et donc on a des temps de trajet double ou triple selon où vous êtes.
3: Mais comment savoir si le vélo peut être une option viable pour se déplacer au quotidien, justement, là, pour celles et ceux qui nous écoutent ? Parce qu'en fonction de là où on est, de la situation, est-ce que vous avez des conseils à donner pour dire, bah oui, là, tenter, ça peut valoir le coup ?
4: Alors, moi, le premier conseil que j'ai à donner pour ceux qui se posent la question, est-ce que je peux aller travailler à vélo, est-ce que je peux aller à faire mes courses à vélo, c'est d'essayer. Se dire, voilà, le vélo, c'est un avantage incroyable, c'est que ça peut être un objet de loisir aussi. Et donc, moi, je vous dis, vous êtes le dimanche matin, tiens, je vais essayer de voir comment je peux aller au boulot à vélo. Donc, la première chose à faire, c'est évidemment de trouver un bon itinéraire. je vais farfouiller, je vais regarder les petits chemins. Avec l'objectif, c'est de prendre au maximum des routes que ne prennent pas les voitures. Vraiment, vous avez un croisement, vous avez une route à gauche, c'est celle que vous aurez pris en voiture, prenez la route à droite et vous essayez, c'est exactement ça, hein, on parle de sécurité, bah c'est d'éviter les voitures, évidemment. Et donc vous essayez comme ça, vous arpentez un peu les chemins, vous faites votre balade et vous trouvez pas, au pire vous avez passé un bon moment à faire une balade à vélo et au mieux vous avez trouvé et vous pouvez essayer. Une fois dans la semaine, une fois dans le mois, etc. Il n'y a pas de pression à se mettre pour se dire « Tiens, il faut que je le fasse tous les jours, hein, c'est absolument pas le ça. » Mais vous allez trouver du plaisir, vous allez trouver si c'est réalisable, combien de temps ça prend, vous rassure aussi pour pouvoir le faire régulièrement.
3: Vous connaissez notre ambition, vous redonner du pouvoir d'achat. Aujourd'hui, on parle vélo, voir dans quelles conditions on peut l'ajouter dans la galaxie des moyens de transport au quotidien. Je suis avec Étienne Demure, qui est coprésident de la FUB, la Fédération Française des Usagers de la Bicyclette. Et Étienne, vous nous disiez tout à l'heure, il y a aussi des bénéfices santé à pédaler.
4: Oui, alors c'est incroyable. Quand on regarde vraiment les bénéfices sur la santé et sur la population générale, qu'on fait des statistiques, on se retrouve avec des chiffres assez incroyables. On parle de santé, souvent on se dit la santé physique, hein, on va se sentir en meilleure forme parce qu'on fait un peu d'activité physique. Il faut pas oublier, derrière il y a plusieurs facteurs. Il y a l'activité physique, effectivement, et nous ce qu'on trouve, on a un travail avec des médecins, des kinés, etc. Le fait de faire 100 minutes de vélo par semaine, qui est pas énorme, hein, quand on en fait un peu tous les jours, ça va très vite, ça diminue de 10% le risque de mortalité, toutes causes confondues. Donc on est vraiment sur cet ordre de grandeur-là. Si demain il y a un médicament qui fait ça, je pense qu'il faut, on l'achètera tous. Et ben ce médicament, c'est le vélo.
3: Un quart d'heure de vélo par jour, en fait, ça fait.
4: Voilà, oui, vous avez un trajet de 5 km tous les jours, vous les faites déjà largement à vélo.
3: Okay.
4: Et derrière, il y a aussi les aspects donc sur la santé mentale. On en parle assez peu, mais pourtant c'est une maladie de nos sociétés, le problème de santé mentale, notamment chez les jeunes, mais chez tout le monde. Et on a près de 70% des gens qui disent, quand je pratique du vélo, ma santé mentale va mieux. Et c'est pareil, si on avait un médicament qui fait ça, ben je pense que tout le monde l'achèterait. Et pareil aussi sur le côté respiration. La qualité de l'air qu'on respire, ça paraît pas grand-chose, et on n'y pense pas souvent, mais l'air le plus pollué que vous trouverez sur la route, il est dans les automobiles en fait. Et quand vous êtes à vélo, vous êtes amené à faire des trajets un petit peu plus. Vous sortez un peu plus de l'île, vous faites des trajets agréables, et vous évitez ces endroits de pollution. Et donc pour votre santé, ça va être extraordinaire. Et le dernier point qu'on retrouve au niveau de la santé, c'est au niveau du bien-être, notamment de l'autonomie. On parle beaucoup d'autonomie des seniors. Et aujourd'hui, les seniors, en fait, ils en ont marre de se faire trimballer et de pas être autonomes dans les déplacements. Et le fait de se retrouver à vélo avec l'autonomie qui va bien, ils sont pas obligés d'aller vite. Il y a des vélos adaptés maintenant. C'est extraordinaire pour eux. Et cette autonomie qu'ils ont fait un gain de qualité de vie qui est extraordinaire pour eux.
3: Bon, si on vous écoute, on entend pas mal quand même d'intérêt à repenser la place du vélo dans la galaxie des moyens de transport, des enjeux économiques, de pouvoir d'achat, des bénéfices aussi sur la santé. Donc partons du principe que on a décidé de se remettre en selle, on n'a pas forcément un vélo à la maison, on va donc devoir en acheter un, électrique ou pas, comment choisir la bonne option?
4: Alors ça va dépendre de votre trajet. De vos trajets, si vous avez plusieurs trajets, hein, souvent on pense au domicile-travail, mais ça peut être pour aller, je sais pas, faire du tennis, faire du football. S'il est court, s'il fait moins de 10 km, et que vous n'avez pas des pentes extraordinaires comme en montagne, le vélo musculaire, comme on dit maintenant, peut tout à fait être adapté. Ce qui ne veut pas dire qu'au début, ça peut être un peu difficile, parce que quand on n'a pas fait beaucoup d'activité physique depuis un moment, ben, il faut le temps de s'y remettre, mais rassurez-vous, en quelques semaines, vous retrouvez l'activité qui va bien. Sinon, vous pouvez aller sur des VE, souvent au-delà de 10 km pour un trajet. On dit, ben, essayez d'aller sur un VE, si vous avez les moyens, évidemment, de vous acheter un VE.
3: Alors, VAE, vélo à assistance électrique.
4: Exactement.
3: Il y a des aides toujours pour l'achat d'un vélo électrique ou musculaire, d'ailleurs?
4: Alors, ça a beaucoup diminué, hein, on va pas se mentir. Il fut un temps, il y avait des aides de l'État, il y en a plus. Par contre, il peut y avoir des aides de région, de collectivité. Moi, ce que je conseille à tout un chacun, c'est d'aller voir le site mesaidevelo.fr. Donc, c'est un site mesaidevelo tout attaché.
3: Ah, c'est bien.
4: Vous tapez votre code postal et vous dites, vous avez droit à tant de la région, tant de votre département,
3: génial,
4: etc.
3: Mesaidevelo.fr.
4: Exactement, tout attaché. Souvent, on va pas se mentir, c'est aussi sous conditions de ressources, ce qui est plutôt bien. Voilà, si vous avez un revenu assez bas, vous pouvez avoir des aides. Et l'autre chose aussi auquel on pense pas souvent, je sais pas si vous vous souvenez du coup de pouce vélo, des 50 euros qu'il y a eu pendant le Covid. Bon, le coup de pouce, c'est fini, évidemment. Mais vous connaissez certainement Ecologique, qui permet de réparer sa machine à laver, etc. Et ben, ça marche aussi pour le vélo. Donc, vous pouvez aussi aller voir sur les sites écologiques pour voir les réparateurs qui sont référencés et vous pouvez avoir des aides jusqu'à 60 euros.
3: Une aide à la réparation.
4: Une aide à la réparation.
3: Bon, mes aides vélo écologiques, là, il y a deux plans pour se faire aider et se remettre en selle, en tout cas.
4: Oui.
3: C'est parfait. Et est-ce qu'il faut assurer son vélo, d'ailleurs? Parce que alors ça, on nous le propose tout le temps.
4: Eh oui, alors, ça, c'est une question, c'est bizarre, parce que pour la voiture, personne ne se pose la question. On sait qu'il faut assurer son automobile. Pour le vélo, c'est pas si blanc ou noir. En fait, souvent, l'assurance habitation suffit. Mais des fois, c'est pas le cas. Donc, moi, ce que je vous conseillerais, c'est d'appeler votre assureur, sur laquelle vous avez votre assurance habitation, et lui demander sur quoi vous êtes couvert, sur quoi vous n'êtes pas couvert, et voir s'il y a des compléments qui sont possibles ou s'il faut prendre une assurance à côté.
3: On peut partir aussi en vacances à vélo, bien sûr. Une fois sur place, ça peut être hyper intéressant. Et pourquoi pas faire toutes ces vacances à vélo? Bonjour, Mila Colas.
5: Oui, bonjour, vous m'entendez?
3: Oui, bien sûr. Bienvenue sur votre radio locale ici. Vous êtes blogueuse, photographe, spécialiste des voyages à vélo. Vous animez le blog Un Monde à Vélo qu'on retrouve sur unmondeavélo.com. Il y a des tirets entre chaque mot. Mila, on retrouve beaucoup d'infos pratiques sur votre blog si on projette de voyager à vélo, hein.
5: Oui, bien sûr. En fait, ça fait 9 ans que je voyage à vélo et que j'en ai fait mon mode de vie. Donc, j'ai parcouru près de 40 000 km ces dernières années un petit peu partout en Europe. On n'a jamais réussi à quitter l'Europe parce que on a eu justement cette barrière du Covid qui nous a un petit peu bloqués. Mais au-delà de ça, voilà, c'est toute cette expérience que j'ai résumée un petit peu au fil des années sur mon blog. Et j'ai donné pas mal de conseils pour se lancer. Et puis, j'ai récemment sorti un livre sur le voyage à vélo, qui s'appelle « Le voyage à vélo » d'ailleurs, avec En Voyage Édition, pour reprendre tous ces conseils que j'ai donnés au fur et à mesure des années.
3: Donc « Le voyage à vélo », ça c'est côté édition, côté livre. Sinon, il y a votre blog, donc unmondeavélo.com, et je le disais avec un tiret entre chaque mot. Vous confirmez, Mila, partir en vacances à vélo, c'est un bon plan budget?
5: Alors, ça dépend comment, enfin, bien sûr, ça peut l'être, mais ça dépend évidemment de notre façon de voyager, parce que si on voyage tous les soirs avec une chambre dans un hôtel de luxe et puis des restaurants, etc., forcément, sur le budget, ça va peser. Mais en fait, le voyage à vélo a ce pouvoir qui nous confère une totale autonomie, c'est-à-dire qu'une fois qu'on a le vélo, on a le moyen de transport. Une fois qu'on l'équipe avec tout ce qu'il faut, c'est-à-dire le matériel pour camper, le matériel pour manger, etc., les popotes, eh bien, en fait, ça peut devenir un voyage très économique quand on part en totale autonomie. Alors, ça dépend évidemment où on va, parce qu'il y a des endroits, il y a des régions qui vont être moins faciles, par exemple, sur tous les littoraux, enfin, le littoral, etc., on va devoir on va aller plus facilement vers les campings, etc. Mais dans certaines zones un peu plus sauvages, on va pouvoir faire pratiquer le bivouac. Et donc, du coup, ça va permettre d'économiser pas mal au niveau du budget, puisque finalement, il n'y a quasiment aucun coût dans la journée en totale autonomie. Après, nous, on a voyagé plusieurs mois comme ça au long cours. En général, nos voyages, ils nous coûtaient sur 5 mois de voyage, 5 000 euros, quoi. Donc, ça fait, sachant qu'on était à deux, ça fait un budget très faible, en fin de compte, sachant qu'on dormait tous les 2-3 nuits en hôtel ou en auberge, etc.
3: Et si vous vous sentez, là, si vous écoutez et que vous n'avez rien prévu pour les vacances d'été parce que c'était trop serré, c'est vrai que l'idée de partir à vélo, alors il faut s'équiper un petit peu, mais justement, il y a beaucoup d'infos sur votre blog, hein, unmondeavélo.com. Hyper intéressant et sans doute bel été à vélo. Merci beaucoup, Mila Colas.
5: De rien.
3: Je le rappelle, vous êtes blogueuse et photographe, donc spécialiste des voyages à vélo.
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3: En version magazine, le thème aujourd'hui, on vous dit tout sur le vélo, achat, entretien, sécurité. Je suis avec Étienne Demure, coprésident de la FUB, la Fédération Française des Usagers de la Bicyclette. Et Yanni Roy vient de nous rejoindre. Bonjour Yanni.
6: Bonjour Valère.
3: Vous êtes dirigeant de Cyclo.fr, président de Retrofit Vélo France. Alors avec Cyclo.fr, vous proposez de passer d'un vélo musculaire à un vélo électrique. Expliquez-nous comment ça marche et combien ça coûte.
6: Merci déjà de mettre en lumière le sujet de l'électrification du vélo. C'est une solution, je pense, qui mérite d'être mieux connue du grand public. Parce que déjà, c'est une solution, on va voir, qui est en moyenne 2 fois moins chère qu'un vélo électrique classique. Alors, comment ça marche? Simplement, on va installer un kit d'électrification sur un vélo existant. Il y a 3 grandes familles selon l'emplacement du moteur. On va avoir d'abord les moteurs dits pédaliers, moteur central. On va avoir le moteur au niveau des pédales qui va entraîner la chaîne, puis faire tourner la roue arrière. On va avoir le moteur roue arrière, lui, directement au niveau de la roue arrière, ou encore la dernière option, c'est de mettre un moteur sur la roue avant.
3: Okay.
6: Chaque système a ses avantages, ses inconvénients. Le bon choix, en fait, il va dépendre d'abord du budget et de la pratique que l'on veut avoir, que ce soit pour faire des petites distances en ville, se balader, faire des voyages à vélo, avoir des charges lourdes en vélo cargo, être plutôt sportif en VTT. Voilà, tout ça, c'est des pratiques qui vont finalement nous guider, nous amener vers une solution plutôt qu'une autre.
3: Donc pour bien comprendre, Yannick, vous installez le moteur sur le vélo, donc on l'a bien compris, au niveau du pédalier, roue arrière, roue avant, en fonction notamment de la pratique. Mais est-ce que tous les vélos sont éligibles ?
6: Alors non, évidemment, tous les vélos ne sont pas éligibles. Et ce que j'allais dire juste avant votre lance, c'est finalement, d'abord, il faut aller voir, se rapprocher d'un professionnel. Alors, nous, effectivement, on est là pour assister sur le choix du kit. L'évaluation de la compatibilité du vélo, c'est vraiment le point de départ.
3: Okay.
6: On peut trouver des professionnels, des entreprises françaises comme Cyclo qui vendent en ligne et qui peuvent guider le client à distance, ou alors aller voir un atelier de réparation, un magasin de vélo en fait. Hein. Il y en a de plus en plus qui proposent ce service.
3: Okay.
6: On en a plus de 150 qui sont partenaires à travers la France et la Belgique. Globalement, pour répondre sur la compatibilité, on va avoir 90% des vélos qui sont compatibles en fait.
3: Bon, ça va.
6: Tous les vélos qui sont fabriqués après les années 2000, donc déjà depuis 20-25 ans, ils sont globalement compatibles. On va vérifier les points importants, hein, que le vélo soit bien entretenu, que les périphériques de sécurité soient en bon état, les freins, les pneus, ce qui nous rattache à la route, et évidemment que le cadre soit en bon état.
3: Bien sûr. Et au niveau du prix, alors une moyenne, vous disiez, c'est à peu près deux fois moins cher que d'acheter un vélo à assistance électrique.
6: Oui, c'est ça. Okay. Deux fois moins cher qu'un vélo à assistance électrique. Alors bon, bah, vous allez me dire, il y a tous les prix en vélo à assistance électrique. Et donc, c'est pour ça que je vais mettre quand même une petite asterisque sur cette mention. C'est à performance égale, à capacité de batterie égale, à puissance de moteur égale. On va être en moyenne deux fois moins cher. Ouais.
3: Ça veut dire quoi en point de départ si j'ai un vélo, allez, disons, moi, je vais l'utiliser pour faire une dizaine de kilomètres par jour. Je suis seul dessus, j'habite en ville et j'ai un vélo classique. Combien ça va me coûter?
6: Bah, vous, typiquement dans votre usage, je vous recommanderais plutôt de partir sur un petit moteur roue arrière, léger, avec une batterie légère.
3: Okay.
6: Au total, on va rajouter seulement 3 kilos sur votre vélo, d'accord ? 2 kilos de roue, 1,5 kg de batterie, et ça vous coûtera 790 €.
3: Voilà, donc on transforme. Et ça, ça inclut la partie intervention, mécanique, l'installation ?
6: Soit, Valère, vous êtes à l'aise avec les plates, etc. Et donc, vous le faites vous-même.
3: Absolument,
6: soit vous allez voir un atelier partenaire. La bonne nouvelle, par exemple, pour ceux qui vont habiter, par exemple, l'Île-de-France, il y a d'autres territoires qui donnent des aides. Mais en Île-de-France, en l'occurrence, vous allez voir un de nos partenaires à Paris. Vous allez payer environ 150-200 € de pause en plus. Mais la région va subventionner 200 € l'achat et la pause d'un kit d'électrification. Ça gomme, en fait, le coût de la pause.
3: Ok, c'est noté. En tout cas, Étienne Demure nous le rappelait à l'instant, à juste titre, mesaidevélo.fr pour savoir justement les aides dans votre région. Merci beaucoup, Yannick Rouin.
6: Avec plaisir, merci encore pour l'invitation.
3: Je le rappelle, vous êtes dirigeant de Cyclo.fr, c'est avec un S et un Y, et président également de Retrofit Vélo France. Avant de nous quitter, vous allez vous prêter au jeu de notre quiz. Étienne Demure, vous êtes coprésident de la FUB, la Fédération Française des Usagers de la Bicyclette. Le vrai faux, pour finir avec les idées claires sur ce thème du vélo. Alors vrai ou faux, le casque est obligatoire pour tous les cyclistes, quel que soit leur âge?
4: Alors il est obligatoire si vous avez moins de 12 ans, sinon il n'est pas obligatoire, il peut être recommandé, mais pas obligatoire.
3: Moins de 12 ans.
4: Moins de 12 ans.
3: C'est noté. Un vélo électrique roule tout seul sans qu'on ait besoin de pédaler, vrai ou faux?
4: Si vous n'avez pas besoin de pédaler pour que ça avance tout seul, ça n'est pas un vélo.
3: Pourtant, on en voit certains passer sur les pistes cyclables.
4: Oui, mais il faut faire attention, ça n'est pas des vélos. Souvent, c'est des engins complètement illégaux.
3: Bon. Faire 5 km à vélo coûte généralement moins cher que faire 5 km en voiture, vrai ou faux?
4: C'est complètement vrai. C'est complètement vrai.
3: La batterie d'un vélo électrique doit toujours être complètement déchargée avant d'être rechargée.
4: C'est tout à fait faux. Vous pouvez recharger votre batterie quand vous voulez. Maintenant, avec les batteries modernes, ça se fait sans problème.
3: Etienne, est-ce que c'est vrai que depuis quelques années, les vélos vendus neufs doivent être identifiés avec un numéro unique?
4: C'est tout à fait vrai. C'est aussi vrai pour les vélos de particuliers ou reconditionnés. Il y a un numéro unique. Vous pouvez avoir toutes les informations sur apic-asso.com.
3: C'est noté. Étienne Demure, est-ce qu'on peut transformer gratuitement un vélo non démonté dans tous les trains en France?
4: Alors non, c'est le bazar. Toutes les régions ne sont pas d'accord entre elles. Vous avez des conditions de tarif, des conditions d'accès qui sont différentes dans toutes les régions. Donc renseignez-vous et préparez-vous, ça va être compliqué.
3: Parmi les petits entretiens à faire pour tenir son vélo en bonne santé, si je puis dire, est-ce que c'est vrai qu'une chaîne régulièrement nettoyée, lubrifiée, peut prolonger réellement la durée de vie d'un vélo?
4: C'est tout à fait vrai, notamment si vous êtes urbain et vous avez beaucoup d'arrêts, redémarrages, de changements de vitesse. Lubrifiez et séchez votre chaîne derrière pour éviter de vous salir le pantalon.
3: Vrai ou faux, transformer un vélo classique en vélo électrique est interdit en France?
4: Alors non, comme l'intervenant disait tout à l'heure, je conseille de passer par un professionnel quand même pour faire ça, et pas de bricoler n'importe quoi sur un vélo trouvé n'importe où.
3: Et puis vous le disiez, il existe des aides financières dans certaines collectivités pour l'achat, la réparation d'un vélo. On ne sait pas toujours, mais il y a un site internet.
4: Voilà, mesaidesvelo.fr, vous avez toutes les informations.
3: Voilà, c'est noté. Merci beaucoup en tout cas, Étienne Demure. Vous êtes coprésident de la FUB, la Fédération Française des Usagers de la Bicyclette. Ben, merci en tout cas pour
4: vos éclairages. Moi,
3: j'espère que vous y voyez plus clair, vous qui nous avez écoutés sur votre radio locale ici. Alors vous le savez, pour écouter l'émission, mais aussi toutes les autres, on va sur ici.fr. La semaine prochaine, on va voir comment occuper les enfants pendant l'été sans trop dépenser. Vaste sujet, vos questions, vous les envoyez à parisilleseconomies@radiofrance.com.

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1: Étendu sur le dos, le visage et le torse baignés de sueur, les yeux exorbités, le garçon dévisage l'inconnu penché sur lui. Sa barbe blanche broussailleuse déborde du masque qui lui cache en partie le visage. S'agit-il d'un monstre, sorti d'un conte de fantastique, d'un diable, ou du mauvais génie responsable des douleurs lancinantes qui lui broient le crâne depuis des mois? N'aie pas peur. Je suis médecin, murmure le vieil homme à l'oreille du garçon. Je vais te soigner. Bientôt, tu n'auras plus mal. Comment t'appelles-tu? Une infirmière traduit de l'anglais au bengali à voix douce. Nayan. Très bien, Nayan. Je vais t'endormir. Quand tu te réveilleras, ta tête sera guérie. Depuis qu'il a pris sa retraite, Timothy Nataf, neurochirurgien britannique, a choisi d'exercer bénévolement son art dans une organisation humanitaire. Après avoir effectué des missions en Amérique latine, il est aujourd'hui en Bangladesh, un pays déshérité où l'absence de structures chirurgicales modernes et la pénurie de personnel spécialisé transforment chaque intervention en un véritable tour de force. « Où est passé l'anesthésiste ?» demande Nataf aux infirmières qui l'assistent. « Le médecin tapote sa montre. 10 minutes ? 1 heure ? Dites-moi au moins s'il compte se manifester !» Même réaction de gêne et d'impuissance de la part des jeunes femmes. « D'accord, j'ai compris. » Nataf perfore une veine, introduit un cathéter et mélange des produits anesthésiants dans une poche de perfusion. À la vue de ce qui l'entoure, une vague inquiétude lui serre le cœur. En guise de bloc opératoire, une chambre a été aménagée à la hâte dans une aile du dispensaire. Disposée de part et d'autre d'un lit de camp surélevé, deux gros ventilateurs brassent l'air torride et au plafond, des ampoules électriques dénudées ont remplacé le ciel ithique. Après s'être assuré que Nayan était profondément endormi, Nataf s'empare du trépan électrique et le pose délicatement sur la zone du crâne qu'il s'apprête à traiter. « Préparez-moi le stylet plat. La fausse tente et la feuille de myrte, » demande le médecin aux infirmières. L'expression ahurie des jeunes femmes lui apprend aussitôt qu'elles n'ont jamais assisté à une trépanation et qu'elles ignorent les noms et l'usage des instruments. « Ça, c'est le stylet, » indique patiemment le chirurgien. « J'ai disposé à côté la fausse tente et la feuille de myrte. Vous me les donnerez dans cet ordre quand je vous les demanderai. » Quand l'intervention commence, une tension palpable s'est installée. « Nous arrivons maintenant à la phase la plus délicate de l'opération, » avertit Nataf. « Je vais scier le diploé, sans bien sûr enfoncer l'os sur la dure mer. Soyez très vigilante. » Et à cet instant, les gros ventilateurs s'éteignent dans un râle plaintif et la pièce se trouve brusquement plongée dans l'obscurité. Panne d'électricité, constate une des femmes, la gorge serrée. Le groupe électrogène va-t-il prendre le relais, demande Nataf. Silence. Mais je vous ai posé une question, mademoiselle, s'énerve le médecin. C'est que, docteur, nous n'avons pas de groupe électrogène. En période de mousson, les pannes peuvent durer plusieurs jours, chuchote la moitié morée des deux assistantes. Timothy Nataf réfléchit à toute vitesse. Il lui faut décider et agir au plus vite. L'intervention ne fait que commencer. La plaie est à vif, et dans cette chambre surchauffée et non stérile, son patient court un risque d'infection majeure. Mais comment poursuivre une trépanation sans éclairage et avec un trépan électrique devenu inutile? Courez au village, que l'un d'entre vous se rende à l'auberge où j'ai pris une chambre et qu'elle rapporte la perceuse sans fil qui se trouve dans ma valise. Pendant ce temps, l'autre se procurera 4 lampes à pétrole. Pratiquez une trépanation. À l'aide d'un outil acheté au rayon bricolage d'un magasin. Et de surcroît, à la lueur vacillante de lampes à pétrole, de mémoire de médecin, jamais ce défi n'avait encore été tenté. Un exploit incroyable, réalisé pourtant avec succès, ce 5 août 1984, par le docteur Nataf. Il n'en a tiré aucune vanité. Sa seule récompense a été le sourire éblouissant que Nayan lui a adressé lorsqu'il l'a croisé dans les rues du village quelques semaines plus tard, complètement rétabli. Et puis, à un confrère admiratif qui lui demandait comment il avait procédé, le chirurgien a répondu avec simplicité « Vous savez, des études paléontologiques ont prouvé qu'à l'aide de silex et de coquillages, nos grands aînés pratiquaient déjà des trépanations il y a 20 000 ans. Moi, au moins, pour opérer, je disposais d'une perceuse sans fil et de lampe à pétrole. »

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1: Bienvenue, voici l'accent des autres, l'actualité de la semaine vue par les partenaires que sont RFI, la Radio-Télévision Suisse, Radio-Canada, la RTBF et ICI en France. Et d'abord, cette onde de choc à Montréal, 16 policiers visés par une enquête pour des gestes haineux et racistes, Nadim Moubarak.
2: Oui, certains agents auraient entre autres collectionné des bouts de tresse coupés sur la tête de personnes interpellées.
1: En Belgique, on retiendra cette semaine la fin d'un long et douloureux procès, celui de Paolo Falzone. Il a été reconnu coupable de 7 meurtres et 79 tentatives de meurtre. Au volant de sa voiture, il avait foncé dans une foule qui se préparait à fêter le carnaval, Jacques Remers.
3: Il est condamné à 27 ans de prison. Aucune circonstance atténuante n'a été retenue. Son passager écope lui d'une peine de 2 ans de prison avec sursis. Ce procès a duré 7 semaines pour des faits qui remontent au 20 mars 2022.
1: Et puis ce fait divers aussi au Cameroun, Nicolas Sûr, il suscite une intense émotion.
4: Un jeune homme accusé d'avoir volé des tôles a été brûlé vif dans un village proche de la ville de Tchang dans la région de l'Ouest. Un autre a également été tué. Le chef du village accusé d'avoir donné les ordres a été arrêté.
1: C'était un obstacle majeur au renforcement du partenariat entre la Suisse et l'Union européenne. L'électorat a finalement rejeté le plafonnement de la population suisse à 10 millions d'habitants, Pierre Enchauffat.
5: Pour gagner cette votation, il a fallu une large alliance contre les souverainistes de l'UDC, le premier parti.

0: pays. Une alliance fragile qui restera nécessaire pour approfondir nos liens avec Bruxelles.
1: Enfin, la canicule est bien présente sur l'Europe du Sud et de l'Ouest. Une nouvelle vague de chaleur s'installe alors que l'été débute à peine. De quoi attirer pas mal de monde dans les lieux de baignade. Et ce n'est pas forcément sans danger. Nous serons le long de la Marne, non loin de Paris, en fin d'émission. 16 agents de police de Montréal-Nord font donc l'objet d'une enquête pour des gestes discriminatoires et haineux. Et ces gestes, Nadi, auraient été commis envers des personnes de couleur lors d'interventions.
2: Oui, d'ailleurs, au moins deux agents du service de police de la ville de Montréal, le SPVM, ont été suspendus et pourraient faire face à des accusations criminelles et 14 autres ont été réaffectés à d'autres tâches. Selon nos informations, certains agents auraient entre autres collectionné des bouts de tresses de cheveux coupés sur la tête de personnes interpellées. Des citoyens auraient aussi été interpellés sur la seule base de leur origine ethnique. Ce sont d'autres policiers qui ont dénoncé ces agissements et une enquête a été ouverte aussitôt. Voici le chef du SPVM, Fadi Daguerre.
3: Cette enquête nous tient beaucoup à cœur et je veux vraiment m'assurer qu'elle puisse y aller jusqu'au bout et puis qu'on puisse voir les résultats. Les liens de confiance avec certaines parties de la population sont fragilisés, il faut qu'on travaille fort.
1: Le chef de la police de Montréal donc à l'instant. Alors Nadi, comment réagit la population de Montréal-Nord?
2: Eh bien, elle réagit avec indignation et colère. Plusieurs centaines de personnes ont d'ailleurs manifesté cette semaine devant le poste de police de leur quartier.
4: C'était vraiment choquant de savoir que c'est quelque chose qui s'est passé dans l'arrondissement dans lequel je me retrouve, dans lequel j'ai grandi.
5: Je suis ici aussi pour prouver que le racisme systémique existe bel et bien.
6: C'est déjà un commencement parce que ça a été dénoncé, ça a été vu. Je pense qu'on s'en va vers une direction qu'on attendait depuis longtemps.
1: Voilà pour ces réactions d'habitants. On a dit la classe politique a aussi réagi.
2: Tout à fait. La mairesse de Montréal, tout comme des partis d'opposition à l'Assemblée nationale, réclame la tenue d'une enquête publique dans cette affaire, et ce, même si le gouvernement du Québec va nommer un observateur indépendant pour suivre les différentes étapes de l'enquête du SPVM. Cela dit, Québec n'écarte pas la tenue d'une enquête publique. Voici la première ministre, Christine Fréchette.
7: Je veux voir là, ce que révéleront les enquêtes qui sont en cours actuellement. Est-ce que ça va mettre tout en lumière? Est-ce qu'il faudra aller plus loin? On va voir où ça nous mène.
2: La première ministre du Québec, Christine Fréchette.
1: Voilà donc pour cette affaire qui concerne la police de Montréal-Nord. En Belgique, cette fois, l'arrêt est tombé mercredi dans le procès de Paolo Falzone. Ce chauffard avait été reconnu coupable la semaine dernière de 7 meurtres et 79 tentatives de meurtre. Finalement, Jacques, il écope d'une peine de 27 années de prison.
8: Aucune circonstance atténuante n'a été retenue par le jury de la cour d'assises du Hainaut. Le conducteur de la voiture, dont la vitesse a été mesurée à 174 km par heure dans les rues de Strépy-Braknir, Paolo Falzone a été condamné à 27 ans de prison. Il a été reconnu coupable de 7 meurtres et de 79 tentatives de meurtre pour avoir heurté et renversé avec sa voiture un groupe folklorique qui se rassemblait à l'aube dans les rues de la ville. Après plusieurs semaines de procès, c'est le soulagement pour de nombreuses victimes et familles de victimes.
9: On aurait espéré le maximum, ça oui, mais 27 ans, c'est déjà une peine très haute, donc on est assez content de cette peine, ça oui.
10: Les auditions des membres de ma famille ont été très compliquées, notamment celle de mes parents. C'était une journée qui était vraiment très éprouvante. Voilà, donc c'est vrai que c'est quelque chose qui était compliqué à vivre et content que cette page puisse enfin se tourner.
11: Les 27 ans, je trouve que c'est une décision juste. Je pense que le jury et la cour ont très très bien travaillé. Les qualifications sont également très justes pour les 7 meurtres et les tentatives de meurtre. En comparaison, pour Antonino Falzone, évidemment, je trouve la décision assez choquante.
1: Voilà, on vient de l'entendre, il y avait une deuxième personne dans le box des accusés, le passager de la voiture Antonino Falzone. Il n'a pas de lien de parenté avec le principal accusé et Jacques, lui, il n'ira pas en prison.
8: Non, car la cour d'assises l'a condamné à 2 ans de prison assorti d'un sursis de 3 ans. Il a été reconnu coupable de non-assistance à personne en danger. C'est donc la fin d'un long procès pour des faits qui remontent au mois de mars 2022. Un procès qui a révélé la banalité des violences routières, celle de ceux qui filment le compteur de leur voiture lancé à toute allure. Car non, ce n'était pas un homicide involontaire. Et d'ailleurs, à dater du 1er septembre prochain, le conducteur qui provoque un accident mortel sur la route sera poursuivi pour homicide dans le cadre de la circulation, un homicide routier avec des peines plus lourdes pour les auteurs de ces infractions.
1: C'est une affaire qui a défrayé la chronique cette semaine au Cameroun. Un chef traditionnel est accusé d'avoir encouragé un meurtre barbare. La vidéo de ce meurtre a été diffusée sur les réseaux sociaux et ça a fait réagir plusieurs jours après les faits, Nicolas.
12: Oui, il y a plus d'une semaine, deux jeunes gens du village de Baloum dans la région camerounaise de l'Ouest sont accusés d'avoir volé des tôles. Une foule en colère s'empare d'eux et les traîne de force dans la cour de la chefferie traditionnelle. Ils subissent des violences insoutenables et sont finalement tués. La mise à mort de l'un d'entre eux est filmée. Il a beau protester de son innocence, il est inséré dans des pneus usés qui sont enflammés et périt brûlé vif. Personne ne s'interpose et dans la vidéo qui est diffusée sur les réseaux sociaux, on entend même le chef de village lui demander de dire sa dernière prière.
1: Alors dans un premier temps, ce chef de village prend la fuite, mais il va finalement être arrêté.
12: Des sources proches de l'affaire rapportent qu'il s'est rendu de lui-même au procureur local. Il est désormais en garde à vue à Bafoussam avec trois autres suspects. Il est accusé d'avoir été le donneur d'ordre de ces crimes. Les familles des victimes, elles, ont déposé plainte pour assassinat, torture ou encore non-assistance à personne en danger.
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1: Le peuple suisse n'a donc pas voulu limiter sa population à 10 millions d'habitants. 55% de l'électorat a rejeté l'initiative de la droite conservatrice. Le parti UDC voulait limiter l'immigration, un nom qui a soulagé à la fois à Berne et à Bruxelles, Pierron.
13: Dès le résultat connu dimanche, la présidente de la Commission européenne, Ursula von der Leyen, a échangé avec le président de la Confédération, Guy Parmelin. L'Allemande a souligné que le partenariat entre la Suisse et l'UE devait maintenant être modernisé et approfondi. Elle aurait pu dire « pouvait », car l'initiative de l'UDC menaçait très directement la libre circulation des personnes qui lient la Suisse à l'Union européenne. C'eût été un coup d'arrêt à nos relations. D'où le soulagement de la présidente de la fêtière économie suisse, Monica Rühl.
14: C'est un résultat qui est important pour nos relations avec l'Union européenne et qui est important pour nos entreprises qui ont besoin d'avoir accès à la main-d'œuvre qualifiée venant de l'Union européenne d'une manière peu compliquée à travers la libre circulation des personnes.
13: En clair, le nom du peuple et des cantons libère la voie pour la suite.
1: Oui, c'est donc une victoire d'étape, disons-le comme ça, pour le gouvernement suisse.
13: Exactement, Olivier, car les nouveaux accords négociés avec Bruxelles sont sur la table du Parlement avec, a priori, une même alliance de la gauche et du centre-droit contre les souverainistes de l'UDC. Président de l'Union syndicale suisse, le socialiste Pierre-Yves Maillard, prévient toutefois, cette alliance de circonstances ne tiendra que si le Parlement n'affaiblit pas le compromis négocié par les partenaires sociaux.
15: Si les nouveaux accords bilatéraux ne sont pas accompagnés des 14 mesures que le Conseil fédéral a acceptées pour protéger les salaires, il est tout à fait possible qu'à la fin on doive dire non et donc se retrouver du côté de l'UDC dans cette affaire. On voit que des parlementaires, comme ça en quelques minutes, sont tentés de défaire ce paquet. Le processus parlementaire est encore long, il est au début, mais les premiers signes ne sont pas encourageants.
13: Un coup de pression logique avant les débats, cela dit, sans cette large alliance, approfondir les liens avec Bruxelles paraît illusoire.
1: On va se quitter cette semaine avec les fortes chaleurs qui touchent une bonne partie de l'Europe. Tout le monde fait ce qu'il peut pour se protéger, se rafraîchir. Alors la tentation est évidemment grande de se jeter à l'eau, y compris dans des zones parfois interdites. Il s'agit évidemment de rester prudent. L'an dernier, 169 personnes sont mortes noyées dans des lacs ou dans des rivières en France. Alors pour éviter les comportements à risque, une des solutions, c'est d'ouvrir des plans d'eau surveillés, comme dans la Marne au sud de Paris, où trois communes proposent dès ce week-end la baignade dans des bassins au fil de l'eau. Et cette année, Faustine Calmel, le dispositif ouvre plus tôt et les jeunes surtout sont ravis.
16: Sous un pont des bords de Marne, on croise Chloé, 14 ans, maillot rouge et cheveux noirs, détrempés.
17: On s'est baigné là où il y a l'échelle, là-bas. Moi, ça fait plusieurs temps que je me baigne ici, enfin, il ne m'est rien arrivé, ça va.
16: Pourtant, à quelques dizaines de mètres...
18: Là, vous avez l'ancien bassin qui a été restauré.
16: Olivier Capitagno est le président de l'intercommunalité Paris-Est-Marne-et-Bois qui gère cette installation à Maison Alfort.
18: On l'a vu depuis une dizaine d'années avec le réchauffement climatique. Les jeunes, les adolescents, ils retournent à l'eau spontanément. Ils se donnent même rendez-vous sur les réseaux sociaux et ils se baignent dans la Marne, sauf que ça peut être dangereux.
16: Et ce, dès la fin des cours mi-juin pour certains. Alors cette année, il ouvre 10 jours plus tôt.
18: La décision, c'est simplement on essaye de voir en fonction de l'évolution climatique, d'une part, des usages, de ce qu'on a constaté l'an dernier sur la fréquentation. pour s'adapter au mieux.
16: Dans la commune voisine de Saint-Maur-des-Fossés, le maire aussi propose une baignade surveillée avec 2 semaines d'avance.
19: C'est un bassin flottant et c'est donc ici et uniquement ici que la baignade peut être autorisée.
16: Il y aura également des cours d'initiation à la nage en rivière, précise Pierre-Michel Delecroix, et de la répression.
19: Des jeunes qui se sont aventurés à sauter de pont ou à vouloir traverser la rivière dans des endroits qui ne sont pas sécurisés. On en a eu l'année dernière, mais on est très très vigilants. Et on a une police municipale qui a un bateau et qui non-stop circule pour prévenir et pour réprimander le cas échéant.
16: Pas de quoi pourtant convaincre Chloé, notre baigneuse, boudera les bassins et restera dans la rivière.
17: Pour sauter et tout, c'est mieux.
16: L'été dernier, 3 personnes, dont 2 mineurs, sont mortes noyées tout près dans la Marne.
1: Reportage de Faustine Calmel pour Ici et pour refermer cet accent des autres. Merci pour votre fidélité et rendez-vous dans 8 jours avec les partenaires des médias francophones publics.

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0: considéré comme le plus rock de la discographie de Monsieur Séchon. Il s'appelle Marche à l'ombre, publié en 1980 avec notamment ce titre éponyme, Marche à l'ombre, que vous écoutiez bien sûr avec Renaud ce matin sur votre radio ici.
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0: Merci de nous confier votre début de week-end de show, évidemment, avec au petit soin pour vous votre équipe du samedi. Fabien à la rédaction en chef, Diana à la technique, au standard Marion pour vous accueillir et Valentine Letesse pour l'actualité de ce 20 juin 2026. Bonjour Valentine.
3: Bonjour François-Xavier, bonjour à tous.
0: Et nous prenons la température ce matin.
3: Elle est brûlante partout en France. Des vigilances rouges à la canicule sont déjà pressenties pour demain. On en parle dans les infos de 6h. Place ensuite au cadeau de cette météo, des cerises en abondance et bon marché.
0: On adore l'idée. Reportage dans un instant avec nos producteurs qui nous encouragent d'ailleurs à en manger.
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0: Samedi 20 juin, très beau réveil avec votre radio ICI. 6h, bonjour. Les infos, Valentine, à la une, une canicule similaire à un vieux cauchemar.
3: Août 2003 et ces deux semaines d'une chaleur suffocante, des urgences et des morgues débordées par l'arrivée des corps des Français les plus âgés. Juin 2026 a le même potentiel de risque sur la durée, précise Météo France, mais aussi par son intensité. Le déclenchement d'une vigilance rouge demain est donc déjà envisagé dans plusieurs départements. Guillaume Fariol, ça dépend bien sûr de plusieurs critères.
4: D'abord, les températures maximales et minimales, la durée de la canicule, l'humidité aussi, des seuils propres à chaque département. Ils sont fixés en fonction des canicules passées et du niveau d'acclimatation du territoire, c'est-à-dire s'il est plus ou moins habitué à connaître des épisodes de chaleur. Le nord, par exemple, passera plus facilement en rouge que les Pyrénées-Orientales. D'autres critères entrent en jeu, les passages aux urgences, les consultations chez SOS Médecins ces derniers jours, notamment la décision finale est prise en concertation entre Météo France, les autorités sanitaires et les préfectures. Un passage en vigilance rouge, c'est le signe d'une canicule extrême, explique Météo France, exceptionnelle par son intensité, par sa durée et par son impact sanitaire sur l'ensemble de la population. Les risques concernent aussi les personnes en bonne santé.
3: Et pour ne pas se laisser surprendre, des ministres, 14 sont convoqués ce matin à 11h par Sébastien Lecornu. Le chef du gouvernement passe en revue ses ministères et leurs mesures pour faire face. Les horaires des cours notamment sont déjà aménagés dans près de 800 écoles et collèges de France. 150 parmi ces établissements seront même complètement fermés lundi, journée annoncée comme la plus chaude avec celle de mardi. Les oraux du bac prévus sur ce début de semaine sont donc reportés dans 5 académies, Bordeaux, Lyon, Montpellier, Poitiers et Nantes. On parle de 5000 élèves de terminale et de première concernés.
0: Et conséquence de cette chaleur, Valentine, des éclairs hier soir dans le ciel du Nord.
3: Le tonnerre a grondé dans 6 départements placés en vigilance orage pour risque d'orage violent. Pour cette soirée, ils ont fait plusieurs victimes. 2 hommes frappés par la foudre à l'intérieur d'un restaurant de Fampoux près d'Arras et au moins 2 familles relogées en urgence après l'incendie de leur maison dans la métropole de Lille.
0: 6h03 sur votre radio ici, avec cette chaleur ce matin, des envies forcément de se rafraîchir.
3: Quitte à se faire peur, très peur, quand une petite fille de 9 ans est sortie de sa baignade cette semaine du lac d'Auzelle, le pied en sang. Nous sommes tout près de Besançon, dans le Doubs, et si l'enfant va bien ce matin, elle a été recousue, Lucas Chelmignac, reste un mystère, l'identité de son agresseur sous l'eau.
5: Principal suspect dans cette affaire, un brochet, c'est rarissime.
6: Il y a plus de chances de gagner au loto que de se faire mordre par un poisson.
5: Maxence Couret est le responsable de la base nautique d'Auzelle. Il était présent ce mercredi après-midi.
6: La petite, elle était sur une bouée. Et en fait, elle est descendue directement en fait, de sa bouée. Et je pense qu'elle a mis le pied là où il y avait la tête du poisson à ce moment-là. Et en fait, le poisson s'est juste défendu, s'est retourné et puis a croqué un bout de pied. Quoi.
5: Un coup de malchance qui lui vaudra tout de même une quinzaine de points de suture.
6: On est quasiment à 80% sûr que c'est une morsure de brochet, parce que à part si effectivement il y a quelqu'un qui a introduit une espèce qui n'a rien à faire en France dans le lac, ce qui est possible mais infime, parce que ces espèces-là ne survivraient pas dans un écosystème comme ça.
5: Difficile de savoir ce que ce brochet faisait ici.
6: Peut-être avec la chaleur de l'étang, le poisson était en train de faire sa sieste, il somnolait un petit peu, il s'est pas rendu compte qu'il y avait forcément beaucoup de monde autour.
5: La base nautique d'Auzelle travaille en ce moment avec la Fédération de pêche du Dudou et des spécialistes des poissons pour avoir la certitude que ce brochet est bien le coupable.
3: Et la base nautique l'assure, c'est un fait isolé, il n'y a aucun danger à venir se baigner cette saison, comme ce petit fruit rouge charnu, véritable délice de l'été, la cerise. Et si la météo nous étouffe, Édouard Marguet, eh bien grâce à elle, la récolte s'annonce abondante.
7: Les producteurs de cerises s'attendent à récolter plus de 30 000 tonnes cette année. C'est un tiers de plus que d'habitude. Mathilde Chambe est arboricultrice à Besnay, près de Lyon.
8: C'est que les aléas climatiques ont été en notre faveur. Il y a souvent des années où il pleut sur une région, où il y a de la grêle. Cette année, il n'y a eu aucun phénomène, on va dire, négatif.
7: La cerise est le fruit qui a la saison la plus courte. 11 mois de travail pour quelques semaines de vente.
8: Les producteurs ramassent, elles partent le soir chez des grossistes et après, le lendemain, elles sont en magasin. Donc, on ne peut pas stocker la cerise. La pomme se stocke très bien, la cerise non.
7: C'est ce qui explique en partie le prix souvent jugé élevé par les consommateurs, entre 5 et 8 euros le kilo en ce moment. Il y a aussi les nombreuses contraintes de production.
8: Cueillir à la main, les insectes ravageurs que nous, on n'a plus d'insecticides, donc il faut employer des moyens pour couvrir les vergers. Donc on a des coûts qui augmentent énormément, un travail qui se fait manuellement.
7: Contrairement à leurs collègues européens, les producteurs français n'ont en effet pas le droit d'utiliser l'acétamipride, ce puissant insecticide efficace contre la mouche Suzuki, qui peut faire des ravages dans les vergers de cerisiers.
3: Voilà, manger des cerises, c'est l'appel des 2000 producteurs français ce matin.
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3: Et la météo François-Xavier, c'est donc cette vigilance orange pour risque de canicule étendue désormais à 60 départements.
0: Ah oui, un épisode de très forte chaleur qui devrait encore s'intensifier tout au long de ce week-end, d'un probable passage en vigilance rouge pour certaines zones demain dimanche et un pic est vraisemblablement attendu également entre lundi et mardi avec des valeurs qui pourraient atteindre localement jusqu'à 42 degrés. Pour le moment, cette vigilance orange qui concerne en effet une bonne moitié du pays, vous l'avez dit, Valentine, dû à cet air très chaud qui remonte du Maghreb et l'anticyclone qui bloque en fait les perturbations atlantiques. Résultat, un temps encore très sec et très ensoleillé. Quelques coups de tonnerre à prévoir de nouveau ce matin entre la Bourgogne et le Limousin et au fil des heures, des orages qui vont gronder sur le quart nord-est. Vos températures ce matin, 22 degrés attendus à La Rochelle, 24 à Biarritz, 25 pour Amiens, 28 à Montauban, 29 à Aix-en-Provence, 30 degrés du côté de Chalon-sur-Saône et de Bonifacio, il y en a après-midi entre 27 pour le Pays Basque et 35 degrés. Ce sera le cas notamment à Limoges, Tours, Montélimar et Strasbourg. Vous retrouvez bien sûr l'ensemble de vos prévisions météo sur notre site ici.fr.
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0: Et toutes nos pensées qui sont bien sûr tournées vers notre Bonnie Tyler. Et oui, la chanteuse de 74 ans qui, vous le savez, après avoir été plongée dans un coma artificiel début mai, va mieux. C'est la bonne nouvelle. Elle a d'ailleurs partagé hier vendredi un message rassurant sur son état de santé à travers un communiqué sur son site internet. Souhaitons donc un excellent rétablissement à cette immense artiste que voici pour le clin d'œil. It's a Heart Attack sur votre radio ici.

0: Bonnie Tyler pour débuter votre week-end avec It's Hurtech. Vous écoutez ici, très bon réveil avec nous.
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0: Mettons de côté la performance ce matin, ma chère Valentine. Et si on courait tout simplement pour nous-mêmes et pour notre plaisir?
3: Voilà, courir pour soi tranquillement, oui. Ça permet de mieux alimenter nos muscles en oxygène. Pas besoin de finir sa course à genoux.
0: Non, vous avez raison, franchement, il n'y a pas besoin. Alors, top départ, bien en douceur, vous l'avez compris. Il est donné par notre coach sportif, Nordine Attab. 2 minutes pour être en forme, ça se passe à 6h15. Et puis, c'est l'événement, bien sûr, ce soir sur France 2, la grande soirée de la fête de la musique 2026, en direct du théâtre Antique d'Orange, dès 20h50. Sheila, Claudio Capeo, encore Taïk, parmi les nombreux artistes à l'affiche, mais aussi Christophe Willem, qui, tout comme ses petits camarades, a choisi de prendre un pseudonyme pour sa vie d'artiste. Pour quelle raison, d'ailleurs? Eh bien, explication de la part de la tortue, comme on l'appelle bien sûr, au micro de Patrice Gascoigne. C'est dans vos coulisses télé à 6h20. Et puis, côté musique, retrouvons la touche disco du groupe Imagination ce matin. Imagination is just an illusion, c'est notamment ce qu'on vous partage juste avant les infos de 6h30. À ma montre, il est précisément 6h12 et tout de suite une actu de vos territoires. Elle nous est rapportée par nos camarades d'ici Mayenne et cette surprise, c'est le moins qu'on puisse dire, d'un couple de la Bazoge Montpinçon qui a fait la rencontre impromptue dans leur jardin d'un wannabe. Bien décidé visiblement, Valentine a leur rendu une petite visite impromptue.
3: C'est un nouveau voisin peut-être dans le quartier.
0: Oui, fraîchement arrivé visiblement. Alors la question étant, d'où vient-il ce fameux kangourou kangourou coquinou, hein, comme on pourrait l'appeler. Il a quand même mis 5 heures, parce que du coup, je ne suis pas sûr que ce soit vraiment quelqu'un qui soit venu en voisin, Valentine. Il a mis 5 heures avant de se laisser capturer par les pompiers du coin. On n'est pas sûr qu'il ait vraiment l'intention de poser ses valises dans
3: le quartier. Et surtout, personne ne l'a réclamé depuis.
0: Aucun signalement, effectivement, pour l'instant. Et aucun signalement qui n'a pour l'instant permis de retrouver le propriétaire présumé de notre wallaby fougueux et fugueur, évidemment.
3: Voilà, bon, et bien, si personne ne se manifeste, l'animal, je vous le dis, sera confié au parc d'attractions Divertiparc situé près de Fougères, lequel on l'espère appréciera ses talents d'acrobate.
0: Bah ouais, on espère bien. En tout cas, si c'est le cas, moi je prends mes billets, mais alors direct.
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0: Et de 5 dates ajoutées cette semaine à la grande tournée assurée par Christophe Maé à partir du 26 septembre. 67 dates au total à travers la France. Et ce jusqu'en mars 2027, l'occasion pour vous de chanter en live avec l'artiste près de chez vous. La Lune, que vous retrouvez sur votre radio ici, tout d'abord en nouveauté. Oui, à 6h14.

0: À l'écoute de votre radio ici en ce samedi, vous êtes déjà avec nous, ça nous fait très plaisir. Sachez-le, Christophe Maé, à l'instant, son dernier single, il s'appelle La Lune. Et il est 6h17, en pleine forme, dès le début de la journée, grâce à des gestes simples. C'est avec notre coach, Nordine Attab. Bonjour Nordine.
1: Bonjour.
0: Et si l'on arrêtait de voir la course comme une obligation de performance avec vous, ce matin, mon cher Nordine, on modifie en fait notre perception des choses.
1: Aujourd'hui, beaucoup de personnes pensent que courir doit forcément rimer avec performance. Effectuer un 10 km, un semi-marathon ou même un marathon. Mais préparer une course, battre un record, il n'y a pas que ça. Ben oui, on peut aussi courir simplement pour soi. On débute par un premier exercice durant lequel on va apprendre à courir lentement. J'insiste sur le lentement. Parce que pour durer, il faut avoir une base solide. Rien ne sert de partir trop vite. Par exemple, durant 5 minutes, amusez-vous à courir à votre rythme habituel. Ensuite, diminuez la vitesse afin de vous sentir vraiment confortable. L'idée est de ne jamais être essoufflé, quitte à vous sentir un petit peu au ralenti. Et grâce à cette vitesse, liée à ce qu'on appelle l'endurance fondamentale, vous allez construire votre base de course à pied, pour ensuite évoluer sur différentes vitesses plus importantes. Et grâce à ça, vous allez renforcer le cœur, le souffle et l'ensemble des muscles du corps. Et vous pouvez effectuer 5 minutes, voire plus.
0: Justement, Nordine, quand on débute, vous serez d'accord avec moi, on fait souvent l'erreur d'en faire trop et de partir trop vite.
1: Exactement. Beaucoup de personnes partent trop vite et se dégoûtent rapidement. On passe à un deuxième exercice lié à ce qu'on appelle le fractionné. On va alterner un mouvement de marche et de course pour pouvoir débuter la course à pied. On peut très bien par exemple commencer par 4 minutes de marche et ensuite effectuer 1 minute de course. L'objectif n'est de jamais souffrir, c'est d'habituer progressivement le corps à l'effort et notamment à courir. Allez, on marche 4 minutes et ensuite on effectue 1 minute de course. Et grâce à ça, vous allez renforcer le cœur, le souffle et aussi l'ensemble des muscles du corps. Et vous pouvez effectuer cette alternance durant 15 à 20 minutes. Pour terminer, gardez bien en tête que le plus important, ce n'est pas forcément la distance ou la vitesse. C'est de prendre assez de plaisir pour vous donner envie de recommencer. Bon, ben vous savez quoi ? C'est à vous de jouer.
0: Merci Nordine Attab. Nordine qui vous partage également sur notre site ici.fr d'autres idées pour courir sans faire le marathon, s'il vous plaît, mais histoire de rester en forme. Et puis plus globalement, vous avez rendez-vous sur l'appli Radio France pour profiter de tous nos podcasts forme et bien-être. 6h19 sur votre radio ici et un petit moment passé en compagnie de Daniel Balavoine. Tout de suite, le cri du cœur, vivre ou survivre.

0: Vivre ou survivre, inoubliable standard porté par Daniel Balavoine. Merci de nous avoir choisi. C'est votre radio ici.
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0: 6h22, retrouvons tout de suite celui qui est toujours à l'affût des dernières infomédias avant tout le monde, s'il vous plaît. Bonjour Patrice Gascoigne.
2: Bonjour François-Xavier, bonjour à tous.
0: Patrice, vous nous donnez rendez-vous ce soir devant la fête de la musique sur France 2 et vous avez des choses à nous apprendre sur le nom des stars qui vont chanter ce soir.
2: Il fut une époque où, pour parler de la fête de la musique, je laissais Garou poser des questions à Laurie Tillman.
3: Dans la fête de la musique, il y a
4: musique, forcément.
3: Justement.
2: Alors ce soir sur France 2, pour une fête de la musique proposée en direct du mythique théâtre antique d'Orange, il reste la musique, mais maintenant il n'y a plus de Garou. Laurie Tillman a mérité ses galons d'animatrice solo de ce grand show devant plus de 7000 spectateurs. Dans cette immense scène à ciel ouvert, l'affiche des artistes qui vont se produire devant vous est alléchante. Cela va de la gagnante de la Star Academy, Marine, à notre représentante à l'Eurovision, Monroe, en passant par Magic System, Claudio Capeo, Faudel, Sheila, Taïk, Elodie Frégé, Christophe Willem. Mais figurez-vous qu'en regardant ce casting, j'ai remarqué que la plupart ne portent pas leur vrai nom. Ils ont adopté un pseudo d'artiste. Taïk, il s'appelle en vrai Julien Boidji. Claudio Capeo, son vrai nom, c'est Claudio Rucolo. Et on parle de Christophe Willem, dont le patronyme est en fait Christophe Durier. Et si on demandait au chanteur révélé en 2006 par l'émission de M6, à la recherche de la nouvelle star, et si on lui demandait comment était né ce nom de scène, Christophe Willem?
5: Alors Willem, parce que c'était un prénom que mes parents avaient voulu me donner. Donc je me suis dit, tiens, il y a quand même un lien, c'est un pseudo, mais ça reste un lien avec quelque chose. Que mon deuxième prénom, c'est Frédéric. Donc Christophe Frédéric, c'était quand même compliqué comme pseudo. Et puis non, le jour où j'ai pris ce pseudo, c'est quand j'avais fait le film live. J'avais fait un film live et j'étais à la fac à ce moment-là et je voulais pas du tout que ce soit connecté à moi ou quoi que ce soit. Et donc j'ai pris ce pseudo bien avant de faire La Nouvelle Star en fait. Et du coup, quand j'ai fait La Nouvelle Star, bah, ça a été la continuité. J'ai dit bon, bah, je vais garder le pseudo que j'ai pris. Voilà.
2: Donc c'est un bon choix finalement.
5: Oui. Oui, c'est pas mal. Regardez, je suis là. Il m'a apporté bonheur quand même ce jour.
2: Et voilà, vous saurez ce soir en regardant la fête de la musique comment Christophe Durier est devenu Christophe Willem. Christophe Willem qui sera sur scène pas très loin de Annie Chancel. Tout le monde sait qui est Annie Chancel? Mais si, je suis sûr que vous la connaissez. Voire même pour certains d'entre vous, vous avez déjà fredonné ses tubes. Donne-moi

0: l'école est finie, enfin pas tout à fait, hein, mais en tout cas les coulisses télé du jour sont finies. Rendez-vous ce soir sur France 2 devant la fête de la musique avec Laurie Tillman. Quant à nous, on se retrouve demain avec l'authentique Patrice Gascoigne, enfin moi quoi, il y a sans pseudo, mais avec quand même de nouvelles coulisses télé.
1: À demain, authentique Patrice, donc 6h20. Il est 6h25 sur votre radio ici, dans moins de 5 minutes. C'est le retour de l'info avec vous, Valentine Letès, l'actu française et internationale résumée en 90 secondes. Et puis à 6h32, dans l'info du jour, Valentine, nos animaux aussi suffoquent.
2: Brumisateurs et ventilos rentrent dans nos exploitations. Nous sommes dans le Finistère, dans un élevage de volailles ce matin.
1: Avant tout ça, retrouvons Imagination et Just an Illusion, mais aussi Catherine Viguier dans la foulée pour votre horoscope de ce samedi à 20 juin 2026. 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

0: Si vous arrivez tout juste, bonjour et bienvenue à vous à 6h28 avec la musique d'Imagination, Just an Illusion. Bonjour également à vous Catherine Viguier.
1: Bonjour François-Xavier.
0: Avec vous l'horoscope de notre samedi 20 juin 2026. Catherine, s'il vous plaît, quelle couleur aujourd'hui pour nos 12 signes?
1: Oh, le week-end est plus calme et plaît aux signes de terre.
2: Bélier, si vous prenez le bon côté de la journée, vous réfléchissez, vous ralentissez.
3: Taureau, motivant ce samedi pour aimer ou être aimé, et sans doute les deux.
4: Gémeaux, faites preuve de patience, dans quelques jours vous passerez à l'action.
5: Cancer, ça se passe bien, même très bien, il est question de dépaysement.
6: Lion, voilà un week-end attractif, vous investissez pour le bien-être de vous et des autres.
7: Vierge, vous serez sollicité de toutes parts ou pour une tâche particulière et ce sera très agréable.
8: Balance, vous serez introverti, en recul, essayez de ne pas être trop mélancolique, trop nostalgique.
9: Scorpion, belle journée, studieuse, et ça vous plaît parce que vous avancez.
10: Sagittaire, ça n'ira peut-être pas assez vite pour vous et pourtant, vous y serez contraint de ralentir.
11: Capricorne, une personne pourrait vous demander conseil, les voyages sont aussi de circonstances.
12: Verseau, ce qu'il faut, c'est visualiser un avenir positif. Vous êtes soumis à beaucoup de pensées un peu sombres.
13: Poisson, il y aura du monde avec vous ou ce sera un rendez-vous clé, noté sur votre agenda.
14: Et pour nous tous, aimer écrit en lettres majuscules.
0: Et pour un amour XXL. Merci Catherine Viguier, un horoscope qu'il est possible de consulter en intégralité bien sûr sur l'application Ici. On vous souhaite un excellent début de week-end avec nous. Vous écoutez Ici, il est 6h30. Toute l'actualité en France et dans le monde. Place aux 90 secondes. C'est avec vous, Valentine Letès.
15: Reporter les épreuves à l'oral du baccalauréat pour 5000 élèves en début de semaine prochaine. Annuler le marathon du vignoble en Alsace demain. La chaleur joue les troubles faites. Alors sommes-nous prêts à faire face? Cet épisode a le potentiel de la canicule de 2003 selon Météo France. Pour se préparer à toutes les éventualités, le chef du gouvernement réunit 14 de ses ministres ce matin 11h pour passer en revue les mesures pour chaque secteur de la société. Deux hommes frappés par la foudre à l'intérieur d'un restaurant. Au moins deux familles relogées en urgence après l'incendie de leur maison. Le bilan des orages d'hier soir dans le nord de la France. La vigilance orange pour ce risque est levée ce matin. À contre-courant, le maire de Nice assouplit les règles de location touristique, autrement dit les Airbnb. Éric Ciotti allonge la durée maximale de location pour une résidence principale. Les propriétaires niçois pourront donc louer leurs biens 120 jours par an contre 90 aujourd'hui. Plus de 30 000 tonnes de cerises accueillir cet été, un tiers de plus par rapport à d'habitude. Les producteurs français vous encouragent donc à en manger. Les aléas climatiques ont favorisé la pousse du fruit, vendu entre 5 et 8 euros le kilo en ce moment. Une quatrième finale d'affilée en top 14 de rugby pour Toulouse. Large vainqueur sous les ordres de son capitaine Dupont du Racing 92. Le match s'est achevé hier soir sur le score de 71-17. La deuxième demi-finale du championnat de France oppose ce soir Montpellier au Stade français.
0: Et il est 6h32. L'info du jour, Valentine, c'est la chaleur insupportable pour nous comme pour les animaux.
15: Des températures également dangereuses pour les organismes. Exemple dans cet élevage de volailles du Finistère, Thomas Pinal-Rolly, où, comme ailleurs en France demain, on risque de passer en vigilance rouge pour canicule.
16: La température risque de monter très fort dans les poulaillers de l'exploitation et Jean-Pierre Mazet le sait, dès qu'on dépasse les 30 degrés, il y a danger pour ces volailles.
17: Le poulet, c'est un animal qui ne transpire pas, donc pour évacuer le trop de chaleur qu'il a, il augmente son rythme cardiaque et jusqu'au moment où le rythme cardiaque il s'arrête.
16: Il va donc mettre en route les brumisateurs dans tous ses hangars.
17: C'est ce qu'on peut apercevoir sur des terrasses, dans des restaurants ou autre chose dans le sud de la France. La goutte d'eau ou la gouttelette d'eau absorbe la chaleur et donc fait baisser la température.
16: Et pendant les jours les plus chauds, ce système sera lancé dès 10h le matin au lieu du début d'après-midi le reste de l'été. Jean-Pierre Mazet craint aussi les nuits trop chaudes alors qu'elles permettent normalement de rafraîchir les poulaillers.
17: C'est des moments qui sont stressants, tout à fait. C'est un des stress que peut connaître le monde de la volaille ou même d'autres productions. Hein. Dans d'autres productions, je pense qu'il y a des baisses de performance aussi du fait de ces vagues de chaleur-là. Ouais.
16: Il garde donc les yeux rivés sur les nombreux sites de météo. en espérant que cette vague de chaleur dure le moins longtemps possible.
15: Pour l'instant, Météo France prévoit des températures largement supérieures à 30 degrés une grande partie de la semaine prochaine. Et l'épisode, selon l'organisme, a le potentiel caniculaire du mois d'août 2003, exceptionnel par sa durée, 2 semaines, son intensité et son extension géographique.
0: Merci beaucoup Valentine Letès. Le retour de l'info est prévu à 7h, bien sûr, sur votre radio ici. Pour l'instant, il est 6h34 et nous reparlons justement un petit peu plus en détail de votre météo de ce samedi 20 juin 2026, marqué donc par cette vigilance orange pour canicule, désormais étendue à 60 départements et un épisode de très forte chaleur qui devrait encore, vous l'avez entendu, s'intensifier tout au long de ce week-end, un probable passage en vigilance rouge pour certaines zones demain dimanche et un pic attendu entre lundi et mardi avec des valeurs qui pourraient atteindre localement jusqu'à 42 degrés. Pour le moment, cette vigilance orange qui concerne une bonne moitié du pays en ce samedi, due à cet air très chaud qui remonte du Maghreb et à l'anticyclone également qui bloque les perturbations atlantiques. Résultat, un temps encore très sec et très ensoleillé. Quelques coups de tonnerre à prévoir de nouveau ce matin entre la Bourgogne et le Limousin et au fil des heures, des orages qui devraient gronder sur une grande partie du quart nord-est. Vos valeurs, c'est mieux comme ça. En matinée, 22 degrés à Nantes, 24 pour Hendaye, 25 à Tourcoing, 28 degrés pour Cahors, 29 à Nîmes, 30 degrés du côté de Dijon et de Propriano, et en après-midi, entre 27 pour le Pays Basque et 35 degrés, ce sera le cas notamment à Guéret, Orléans, Saint-Étienne et Épinal. Vous retrouvez l'ensemble de vos prévisions météo directement sur notre site ici.fr.
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0: Si vous aimez les manèges à sensations, l'attraction musicale qui arrive sur votre radio ici ne risque pas de vous laisser de marbre. Etienne Dao, mon manège à moi, à 6h35.
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0: Très bon réveil avec la visite d'Étienne Dao sur votre radio. Ici, il y a un petit tour sur mon manège à moi.
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0: Bien plus qu'une simple destination, son histoire, ses traditions, son patrimoine ou encore son art de vivre. Voilà ce que vous offre depuis 100 ans désormais, rendez-vous compte, les guides de voyage Michelin. Et à l'occasion de cet anniversaire absolument exceptionnel, votre radio ici vous offre votre guide qui à coup sûr va vous être très utile pour vos prochaines escapades cet été par exemple, n'est-ce pas Valentine?
3: Mais je suis très déçue, je croyais que vous étiez en train de dire qu'à l'occasion de cet anniversaire vous m'emmeniez aux 3 étoiles Michelin.
0: Mais vous êtes impatiente. C'est fou hein, quand même.
3: Ben non, mais je croyais que j'avais un cadeau.
0: Ben oui, mais attendez, on peut être un peu discret à un moment donné, c'est possible ou pas?
3: D'accord, j'attends de voir.
0: Voilà, attendez, 0810 055 056. En tout cas, c'est simple comme un coup de fil pour votre guide de voyage Michelin avec Marion qui vous attend au standard et avec, s'il vous plaît, le message de votre composition. Celui que vous passerez à l'antenne un peu avant 7h, vous pouvez réclamer d'ailleurs comme Valentine, c'est possible. 0810 055 056.
3: N'hésitez
0: Bonne chance
3: pas.
0: À vous. Voilà, n'hésitez surtout pas, ça nous fera

0: Olympiques de Paris, le nombre de licences sportives délivrées en 2024 a carrément battu un record en France.
1: D'accord.
0: 17 200 000 licences sur une seule année. C'est autant de données personnelles à traiter pour les fédérations, sans parler des conséquences de cet engouement. C'est le revers de la médaille. On l'a constaté impuissant l'année dernière. Les fédérations sportives ont particulièrement été visées par les violations et les fuites de leurs données personnelles. La fédération de tir sportif, notamment. Et grâce aux données volées, des criminels ont cambriolé plusieurs de ses adhérents à Lyon, Limoges ou encore Nice à la recherche de leurs armes à feu. Le but, c'est donc que ça n'arrive plus.
1: Concrètement, que va faire la CNIL, Valentine ?
0: Contrôler les fédérations sportives, vérifier comment elles stockent, combien de temps, comment elles protègent les données collectées sur leurs adhérents et surtout lesquelles, puisque les fédérations sportives récupèrent énormément de données et de différents types, certaines sur des enfants, d'autres dans le domaine de la santé, les certificats médicaux notamment, des garanties d'assurance aussi, et parfois ces données sensibles par définition sont conservées plus de 20 ans. Si le sportif concerné est licencié dans le même club de tennis par exemple pendant toutes ces années, et si leurs gardiens ont l'obligation d'appliquer des mesures de sécurité adéquates, mot de passe complexe, authentification multifacteur, journal de bord aussi, pour répertorier le traitement de chacune de ces données, et bien ce n'est pourtant pas toujours le cas, et la CNIL a l'intention d'y remédier.
1: Et pour retrouver le bilan record de la CNIL en 2025 en termes d'amendes et de plaintes, notamment, rendez-vous sur ici.fr, page vie numérique, vie privée, votre chronique qui sera de retour demain, dimanche, sur votre radio ici, à 6h38, soyez là s'il vous plaît.
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1: Vous écoutez ici à 6h43, faisons de la place à notre Stéphane Bern national pour le meilleur de ses voyages dans le temps. Et ce matin, voyageons grâce à vous, cher Stéphane, au temps des bonnes haleines moyenâgeuses.
9: Au 15e siècle, la Chine invente la brosse à dents et l'Europe les caries. Chacun son domaine. En matière d'hygiène bucco-dentaire, l'Occident a eu un petit train de retard, voire un gros TGV. Au 15e siècle, on se contente d'un cure-dent ou d'un linge humide pour se frotter les dents. Difficile de dire ce qui était le plus sale, le torchon ou les dents. Le duc et la duchesse d'Orléans, eux, utilisaient une sorte de fil dentaire du nom d'esguillette, un cordon de soie utilisé pour se nettoyer les dents. Mais c'est tout. Bref, à une époque où l'on se balade à cheval, les Européens ont souvent une haleine de poney. Alors qu'en Chine, au même moment, on manie déjà la brosse à dents. Elles sont fabriquées à partir d'un manche en bambou garni de poils de sanglier et permettent de se débarrasser des bactéries sans abîmer les gencives. Sauf qu'à l'époque, le made in China restait en Chine. Pas d'import-export et encore moins de livraison en 24 heures.
10: Tiens, voilà le facteur.
9: Il a fallu attendre le 18e siècle pour que l'Europe se dote à son tour de cet instrument qui préserve haleine fraîche et dentition. On doit son invention, version européenne, à un Anglais dénommé William Addis. Mis en prison, la légende raconte que c'est en observant un gardien en train de passer le balai qu'il aurait eu l'idée de sa nouvelle invention, la brosse à dents. Il perfectionne l'instrument à sa sortie de prison et 240 ans plus tard, l'entreprise qu'il a fondée continue d'en vendre par millions en Grande-Bretagne.
11: Ça chasse les bactéries et les gencives. Macron.

0: prochaine fois que vos enfants ont la flemme de se brosser les dents, proposez-leur le torchon sale.
1: Ah bah oui, on s'en souviendra, comptez sur nous. Merci beaucoup Stéphane Bern, Voyage dans le temps. Le best-of, c'est également demain, dimanche, à 6h43. Et puis vos inédits de retour dès lundi sur votre radio ici, juste avant vos infos de 8h. En ce qui nous concerne, Valentine, il est 7h moins le quart et c'est à la une de Femmes Actuelles cette semaine. Arrêtez de fumer, une épreuve plus difficile pour les femmes.
2: Oui, parce que la gente féminine est davantage vulnérable que les hommes face aux effets du tabac. Mmh. Et surtout pour ne plus échouer dans nos tentatives de sevrage de la cigarette.
1: Des conseils partagés bien volontiers ce matin par la rédactrice en chef de Femmes Actuelles, Sabrina Nadjar, qui nous rejoint dans 3 minutes. Le temps de laisser chanter Stilto pour Faut que tu m'aimes. C'est sur votre radio ici. Très beau week-end, 6h46.

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1: Merci de nous confier votre réveil du samedi, votre radio ici est Stilto. À l'instant, faut que tu m'aimes, 6h49.
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1: Arrêter de fumer, une épreuve plus difficile pour les femmes, vraisemblablement. C'est en tout cas ce que nous explique ce dossier à la une de Femmes Actuelles cette semaine. Bonjour Sabrina Nadjar.
4: Bonjour François-Xavier.
1: Rédactrice en chef de Femmes Actuelles. Sabrina, les femmes seraient donc plus vulnérables aux effets du tabac, mais aussi, de ce que vous nous expliquez, en tout cas, elles échouent plus souvent dans leur tentative de sevrage au tabac, c'est exact?
4: Absolument, en fait, nous ne sommes vraiment pas tous égaux devant l'arrêt du tabac. Mmh. Et les femmes ont 5 à 30% écoutez-moi bien, moins de chances d'arriver à arrêter de fumer que les hommes.
1: Ah.
4: Et ces chiffres sont d'autant plus préoccupants qu'elles sont aussi plus vulnérables, c'est-à-dire qu'à tabagisme égal, les maladies liées au tabac sont plus fréquentes chez elles. Alors on voit les cancers du poumon, la BPCO qui est une espèce de bronchite chronique obstructive,
1: d'accord,
4: les maladies cardiovasculaires, etc. Donc c'est vraiment, vraiment une problématique au niveau des femmes, d'autant plus qu'elles s'ouvrent davantage du syndrome de sevrage, c'est-à-dire que c'est encore plus difficile pour elles d'arrêter de fumer sans tout ce qui va avec comme désagrément.
1: Mmh. Les substituts nicotiniques, ils n'ont pas le même effet, me semble-t-il, non plus sur les femmes?
4: Oui, en fait, ils sont moins efficaces. En fait, pourquoi? Parce que les femmes métabolisent plus vite la nicotine, c'est-à-dire qu'elles la détruisent plus rapidement.
1: D'accord.
4: Et souvent, du coup, elles prennent des doses qui ne sont pas suffisantes, donc elles ressentent les effets du manque de manière beaucoup plus importante. Et elles hésitent à en prendre encore davantage. Et au fur et à mesure qu'elles prennent de la nicotine, l'organisme la métabolise encore plus vite. Mmh. Donc, c'est vraiment une problématique.
1: Est-ce qu'il y a malgré tout de bons conseils que vous pouvez nous partager ce matin pour celles qui souhaiteraient arrêter de fumer? Parce que malgré tout, évidemment, on rassure les femmes qui nous écoutent, c'est possible.
4: Ah, bien sûr. Alors d'abord, il faut choisir le bon moment. Il faut savoir que plus le taux des œstrogènes sont élevés, plus l'envie de fumer est forte. Donc, mieux vaut arrêter le tabac en début de cycle. Et puis ensuite, il faut autant que se peut se faire aider. Vous avez notamment des médicaments, par exemple la varenicline, qui
1: d'accord,
4: est plus connue sous le nom de Champix, qui a monté une grande efficacité chez les femmes, même s'il y a un peu d'effets secondaires, mais ça vaut le coup d'essayer. Vous avez aussi les thérapies cognitives comportementales qui marchent vraiment bien pour l'arrêt du tabac. Et puis, évidemment, prendre ces fameux substituts nicotiniques, hein, puisque c'est vraiment le manque de la nicotine qui est vraiment un problème. Et puis, alors les tabacologues sont assez divisés sur le sujet. Cette fameuse vapoteuse, qu'est-ce qu'on en fait? Eh bien, la cigarette électronique, ça peut être intéressant au démarrage pour le geste. Simplement, le problème, c'est que souvent, ça devient une deuxième nature, c'est-à-dire que vous arrêtez effectivement la cigarette, mais vous continuez à vapoter, alors que la vapoteuse ne doit être qu'un outil
1: pour
4: le sevrage.
1: Et je ne vous propose pas, Sabrina, qu'on s'en grille une petite ce matin, si j'ai bien compris.
4: Pas du tout, exactement.
1: Voilà. Merci beaucoup. Coucou Sabrina Nadjar.
4: Merci à vous.
1: Rédactrice en chef de Femmes Actuelles qui est à retrouver, bien entendu, votre magazine dès ce week-end chez votre marchand de journaux habituel. Il est 6h52, encore une chanson qui traverse les époques sans aucune difficulté sur votre radio ici. 1984, année musicalement marquée, rappelez-vous, par Queen, le puissant I Want to Break Free. Tout de suite.

0: ici, vous avez bien raison, pour retrouver Queen en ce début de week-end. C'était I Want to Break Free. Et il y a 6h55, je vous propose que nous allions faire un petit tour en ce samedi matin. Du côté de la Creuse, nous sommes à Bonnat pour retrouver sur place Claudine. Bonjour Claudine.
1: Bonjour Claudine.
2: Bonjour à vous tous les deux. Bien, bonjour.
0: Très heureux de vous accueillir sur l'antenne, ma chère Claudine. Vous avez un message à nous faire passer avec Valentine. On vous écoute.
2: Alors, je voudrais souhaiter une bonne journée à tous les sapeurs-pompiers de la Creuse qui viennent en congrès à Bonnat chez nous.
0: Ah, c'est un congrès qui s'organise tous les ans
2: voilà, chez c'est vous ça, ouais. C'est tous les ans. Là, c'est le, voilà, j'ai un trou, 73e.
0: 73e édition quand même.
2: Oui. Voilà, et c'est mon fils qui est le chef de centre à Bonnat, et c'est lui qui s'est beaucoup, beaucoup, beaucoup investi.
0: Il a eu du pain sur la planche alors pour l'organisation de ce congrès, on imagine.
2: Vraiment, beaucoup.
0: Les pompiers qui vont être à pied d'œuvre, en plus, on imagine potentiellement ce week-end, ma chère Claudine, avec les fortes chaleurs.
2: Oui, mais on va croiser les doigts qu'ils partent pas.
0: Bah, j'espère bien, effectivement.
2: En même temps,
0: alors ne pas décaler, vous avez raison, parce que potentiellement, c'est vrai qu'il y a des manifestations qui pourraient être annulées. On met ça au conditionnel. En tout cas, on souhaite à votre fiston un bon congrès.
1: Le but, c'est de faire la fête, quand même, avec les pompiers, je vous le rappelle, François-Xavier.
0: Le fameux bal des pompiers.
2: Il y a le côté, quand même, armé, quoi, le côté protocolaire.
0: Oui, évidemment, ça, on n'y échappe pas.
2: Il y a les animations tout au long de la journée.
1: Les animations.
0: Exactement, et en parlant d'animation, au comptoir, bien sûr, on a votre guide de voyage Michelin. Ma chère Claudine, qu'on vous envoie directement à la maison.
2: Je suis super contente de vous avoir eu au téléphone.
0: Eh bien, nous aussi, on vous embrasse bien fort et on vous souhaite une excellente journée à Bonnat pour ce congrès des pompiers, notamment, bien sûr. Et à 6h57, le voici pour sa revue de presse décalée, bien sûr, mais surtout, je vous le dis, pour vous mettre les points sur les i. Willy Rovelli, bonjour.
3: Bonjour tout le monde. Et on commence avec un point, Patrick Bruel. Ma bite, d'après les avocats du chanteur, Patrick Bruel a été satisfait de ses 48 heures de garde à vue. Oui, il a enfin pu s'expliquer sur les faits qui lui sont reprochés. Ses 10 albums. La police a épluché sa filmographie, a trouvé des pépites, comme le film L'Oignon Sacré. L'Oignon Sacré, pardon. Oh, bah oui. Du coup, on attend son nouvel album à Patrick Bruel. Alors, regarde à vue. À la sortie de cette garde à vue, Patrick Bruel a été entre autres interdit de fréquenter les salons de massage. Et pour éviter vraiment tout risque, même d'écouter Jeanne Masse. C'est dire le mec. D'ailleurs, c'est aujourd'hui que se termine la Semaine Nationale du Massage. Véridique. Eh ouais, tout un symbole. La consommation de vin mondial chute et atteint son plus bas niveau depuis 60 ans en France. Voilà ce qui arrive quand Renault décide d'arrêter de boire. Jamel Debbouze fait de la pub pour Burger King. À eux aussi, ça a dû leur coûter un bras. Pour Jamel Debbouze, la firme Burger King a créé un burger à qui il manque un steak. Au Brésil, un policier et sa femme meurent de chaud dans leur baignoire après avoir consommé de la cocaïne pour fêter les 4 ans de leur fille. Putain, il n'y a rien qui va dans cette info. Rien, rien. Des barquettes de merguez de volaille Maître Coq vendues dans toute la France, rappelées en raison de la détention de salmonelle. Putain, Maître Coq, c'est encore plus un bâtard que Master Poulet. Patrick Puel aussi, il faudrait rappeler sa merguez. Sous contrôle judiciaire, le psychanalyste Gérard Miller autorisé à partir en vacances en Italie. Faut dire que Gérard Miller a l'âme italienne. Il parle avec les mains, il tripote avec les mains, il pénètre avec les mains. Les médecins alertent, les cotons-tiges mal utilisés seraient responsables d'otites, de perforations tymphaniques et de paralysie faciale. Comme le nouvel album d'Ariel Dombal. Enfin, la question du jour. Karim Bouamram, le maire de Saint-Ouen, qui avait dit non à l'installation de Master Poulet, se présente à l'élection présidentielle. Est-ce que c'est parce qu'il aime faire de la poulétique? Vous avez deux heures. Allez, bonne soirée. Allez, passez un bon samedi et à tout à l'heure midi.
0: À tout à l'heure, Willy Rovelli. Et tout de suite, place à l'équipe d'ici matin qui vous attend dans votre région.
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1: 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À 7h, toute l'actu, c'est avec vous, Xavier Ponroy. Bonjour.
5: Bonjour Elisa, bonjour à tous. On commence ce journal par une visite dans un endroit abandonné de Nîmes, un des endroits pourtant symboliques de la ville, le stade des Costières. 3 ans et demi après le dernier match du Nîmes Olympique dans son antre historique, le stade est à l'abandon et la question de son avenir reste sur toutes les lèvres. Elle a agité la dernière campagne municipale et la question reste donc prégnante. La nouvelle équipe municipale a organisé hier une visite. La mairie croit en un futur pour le stade des Costières, même si le stade est resté dans son jus. Écoutez ce reportage de Grégory Julien.
6: Avec ces grosses chaleurs qui vont a priori s'installer et probablement augmenter avec plus de 35 degrés dans le département du Gard, ben oui, la végétation, elle évolue défavorablement.
5: Alors ça c'est le lieutenant-colonel des pompiers, des sapeurs-pompiers du Gard, Éric Agrénier, que nous allons écouter dans un instant. Pour l'instant, nous parlions du stade des Costières, reportage de toute façon que l'on entendra en long également tout à l'heure à 8h30. On va continuer. Vous avez les images avec la végétation dans les tribunes, des images saisissantes, c'est à voir également sur les réseaux sociaux d'ici Gare-Lozère. Avant un retour aux Costières, il y a le retour d'un joueur au Nîmes Olympique. Pierre Mbemba revient chez les Crocos où il a été formé, mais où il n'a jamais joué chez les pros. Le défenseur de 22 ans était parti tenter sa chance en Espagne. La chaleur va être encore bien présente aujourd'hui et avec elle le risque de départ de feu, même si le Gard et la Lozère sont en vigilance jaune seulement. Hein, à ce niveau-là, le Gard hier était en orange. La prudence reste de mise, d'autant que le thermomètre va encore monter dans les jours qui viennent. Les pompiers augmentent donc, eux, leur dispositif de surveillance dès ce week-end et ils monteront encore un peu plus la semaine prochaine en puissance. Écoutez-là cette fois le lieutenant-colonel Éric Agrénier, porte-parole des sapeurs-pompiers du Gard.
6: Comme on maintient notre stratégie d'attaque massive des feux naissants, qui est la clé de la réussite de la lutte contre les feux de forêt, eh bien on mobilise des personnels qui sont uniquement dédiés à ça et qui seront en capacité d'agir extrêmement rapidement. Donc là, on part sur un dispositif de 2 groupes. Un groupe étant 18 personnes, 5 engins, 4 véhicules, 1 chef. Et on multiplie le nombre de groupes et on le multipliera évidemment autant que possible durant la saison, dès lors que le risque augmentera au fur et à mesure de cette saison. Il y a le risque feu de forêt, mais il y a aussi tous les autres risques. Et notre nombre quotidien d'intervention passe de 160 à peu près en moyenne à progressivement 180, puis 200, 220 interventions toutes les 24 heures. Donc évidemment, cette augmentation nécessite déjà une augmentation des effectifs.
5: À la prudence donc pour les feux de forêt, appel à la prudence également pour les effets de la chaleur sur la santé, même si le Gard et la Lozère, là aussi, font presque office d'exception hein, sur la carte de Météo France. Pas d'alerte canicule particulière chez nous. Au maximum, ce sera du jaune pour le Gard demain. Mais plus de 40 millions de Français sont classés, eux, en orange aujourd'hui. Une cellule interministérielle de crise est convoquée à 11h ce matin par le Premier ministre Sébastien Lecornu.
1: Un ministre, il y en avait un en Lozère hier.
5: Oui, celui délégué à la transition écologique. Mathieu Lefèvre, venu visiter le nouveau centre de surtri de l'entreprise Environnement Massif Central, c'est à Mende. C'est un site qui fait un tri. Après le tri, en quelque sorte, les plastiques sont réduits à l'état de confetti. Il n'y a que 3 équipements de ce type en France, coût estimé entre 15 et 20 millions d'euros, dont 7 financés par l'État. On peut y traiter jusqu'à 15 000 tonnes d'emballages plastiques par an. C'est un outil d'exception pour Mathieu Lefèvre.
7: D'abord, c'est un formidable projet industriel qui est soutenu par l'État, qui est un projet qui nous permet de développer une industrie de recyclage sur le territoire national. On a besoin de projets de ce type pour massifier la collecte, le tri, le recyclage sur le territoire national et atteindre nos objectifs en la matière. La transition écologique, c'est un formidable levier de compétitivité dans le pays. Une usine sur 2 qui ouvre est une industrie verte. Les emplois issus de l'industrie verte croissent 2 fois plus vite que la moyenne nationale. Donc il faut évidemment qu'on continue à développer cette filière. Et puis c'est aussi un enjeu de souveraineté majeure au moment où les crises internationales révèlent certaines de nos dépendances. Donc l'industrie circulaire, comme j'aime à l'appeler, c'est aussi un moyen de résorber nos dépendances.
5: Mathieu Lefèvre, ministre délégué à la transition écologique, c'était au micro de Saïd Makhloufi. La gare de Nîmes Centre évacuée en plein après-midi hier en cause un colis abandonné. Les voyageurs ont dû sortir en plein soleil. L'intervention a duré une 30 minutes. Autre perturbation due à la chaleur. La moitié des trains à destination de Bordeaux ou de Marseille qui passent par Nîmes sont supprimés ce week-end à cause d'une climatisation défaillante dans les rames intercités. Une gardoise continue de briller au championnat de France de tennis. La Nîmoise Capucine Dournès. Grâce à sa victoire en quart de finale hier, elle s'est hissée en demi de sa catégorie, les 15-16 ans. Elle dispute son match ce matin sur la prestigieuse terre battue de Roland-Garros, Porte d'Auteuil à Paris. Eux vont enfiler l'uniforme en parallèle de leurs entraînements. 9 sportifs et sportives gardois et gardoises de haut niveau rejoignent la réserve opérationnelle de la gendarmerie. On y retrouve notamment 3 handballeuses de l'USAM, une boxeuse d'Alès, des joueurs du rugby club nîmois. Ils recevront leur insigne lundi au pont du Gard. Info que vous retrouvez également sur le site et l'appli Ici Gare Lozère. Et puis on a commencé ce journal en parlant du stade des Costières et du Nîmes Olympique. On le conclut avec la Coupe du Monde de foot. Il y avait 3 matchs cette nuit. Le Maroc a battu l'Écosse 1-0. Le Brésil a dominé Haïti 3-0. Et le Paraguay et la Turquie sont encore aux prises. Hier soir, les États-Unis ont validé leur ticket pour les 16e de finale. Les Américains ont battu l'Australie 2-0. Américains, pays organisateur. L'autre pays qualifié, déjà, c'est le Mexique. Autre pays organisateur.
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5: Moi, Lisa, on en a parlé, la chaleur, elle est toujours là, forcément, dans le Gard et la Lozère.
1: Oui, pour l'instant, on n'est pas encore en canicule. Vigilance, pour qu'on y soit, il faudrait qu'il fasse au moins 23 degrés la nuit, 36 degrés le jour pendant 3 jours consécutifs dans le Gard. Pour la Lozère, c'est 18 degrés la nuit et 33 degrés le jour pendant 3 jours d'affilée aussi. Donc, on n'y est pas encore, mais ça ne saurait tarder pour le coup. Peut-être dans les prochains jours.
5: Oui, bah, j'ai peur qu'on finisse par y tomber. Je crois que d'ailleurs, dans les jours qui viennent, les températures vont continuer de monter.
1: Oui, on ne va pas y échapper, malheureusement. À 7h06, à Mont de 14 degrés à Barjac, 20 degrés. Au Gros-du-Roi, il fait déjà 22 degrés. Cet après-midi, grand soleil encore. Et puis, il fera entre 30 et 33 degrés en Lozère, entre 32 et 35 degrés dans le Gard, selon Météo France. Sur les routes, ça a l'air d'aller ce matin. Pas de problème particulier à signaler. Mais si vous rencontrez des problèmes sur la route, le réflexe à avoir, c'est de nous appeler 04 66 21 36 37.
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1: Et on commence cette matinée ensemble avec Jeanne Masse, Sauvez-moi.

0: Sauvez-moi, c'était Jeanne Masse.
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0: Gare et la Lozère, bon samedi matin avec nous. Ça y est, demain c'est l'été, même si on a déjà l'impression d'y être pour le coup. Et puis demain c'est aussi la fête de la musique.

0: On y sera à la fête de la musique avec vous sur la scène d'ici Gare-Lozère, juste en face des arènes, devant la radio. À 20h, il y aura Agathe Roman que vous entendez là en ce moment. Il y aura aussi Éphémère. Deux ambiances bien différentes. Ce sera demain à partir de 20h avec Alex Montfort pour animer cette belle scène musicale. Pourquoi on dit un bouton train ? Réponse dans un instant avec Jérôme Prodhomme.
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0: Ce sont des expressions et des mots qu'on utilise souvent, mais d'où viennent-ils ? Jérôme Prodhomme a la réponse.
7: Pourquoi on dit un bout en train ?
8: Ah ben, ça tombe bien que vous posiez la question. Parce que moi, j'ai jamais compris, moi, le rapport entre rigoler et prendre le train. Je veux dire, franchement, j'ai déjà pris le train, c'est rigolo, quoi, mais sans plus, quoi.
7: Ouais, c'est vrai. Bon, bah, en tout cas, il y a trois définitions. Deux ont rapport avec les animaux. La première est liée au cheval. Pour être prête à être saillie par un cheval, et donc à concevoir un poulain, la jument doit être en chaleur. Le bout en train, qu'on appelle aussi l'agaceur, c'est un cheval qu'on place près des juments pour savoir.
8: Pour savoir quoi ?
7: Si elles sont en chaleur. Si elles urinent souvent et qu'elles le tolèrent près d'elles, alors là c'est le moment, mais le bout en train est remplacé par l'étalon. Et c'est lui, et non le bout en train, qui va faire la chose.
8: Mon Dieu, attendez, vous me dites que c'est lui qui fait tout le boulot, mais c'est pas lui qui va...
7: Non. La deuxième définition du bout en train, c'est un bijou en forme de cœur que les femmes portaient juste à la naissance du sein et qu'on appelait le tatési à la cour de Louis XIV. La troisième définition de bout en train, et c'est la bonne, c'est celle qu'on connaît tous, quelqu'un qui fait rigoler tout le monde. Eh bien, elle nous vient des oiseaux. Le bout en train, c'était l'oiseau qu'on mettait dans la cage pour faire chanter les autres au Moyen-Âge. Bien souvent, un tarin, une sorte de passereau qui chante particulièrement souvent. En tout cas, voilà pourquoi on dit un bout en train, alors qu'on ne sait plus vraiment pourquoi. Encore que vous, maintenant, vous savez...
0: 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À 7h15, voilà Bruno Mars pour vous faire danser.

0: un peu de bonne humeur pour vous faire danser ce matin avec Bruno Mars, I Just Might. 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Comme chaque week-end, on parle randonnée avec vous, Philippe Lancel, du comité départemental de randonnée du Gard. Bonjour.
1: Oui, bonjour. Bonjour à toutes et à tous. Aujourd'hui, en effet, je vous propose de vous emmener en petite Camargue gardoise pour découvrir une nouveauté qui devrait séduire aussi bien les amateurs de randonnée que les amoureux de notre terroir. Car le 12 juin dernier, la première Euno-rando du Gard a été inaugurée à Galician, sur la commune de Vauvert. Mais me direz-vous, qu'est-ce qu'une Euno-rando ? Eh bien, c'est un concept original qui associe la randonnée pédestre, la découverte des paysages viticoles et la rencontre avec les producteurs locaux. L'idée est simple, prendre le temps de marcher pour mieux comprendre un territoire, son histoire et ceux qui le font vivre. Le parcours de Galician sur lequel je vous emmène emprunte un itinéraire déjà bien connu des randonneurs sur le circuit d'un canal à l'autre qui est référencé dans le topo guide Le Gard à pied. Au programme, une boucle de 10 km, sans difficulté, à parcourir environ sur 3 heures. Et tout au long du chemin, vous allez traverser les vignobles des Costières de Nîmes, longer des canaux, découvrir des vergers et profiter des paysages typiques de cette petite Camargue. Le sentier relie deux acteurs emblématiques du terroir, le domaine du Mas du Notaire et la cave coopérative de Galician. Donc c'est une réalisation qui a été faite en partenariat entre la Fédération Française de Randonnée, l'Office de Tourisme Cœur de Petite Camargue, la Communauté de Communes de Petite Camargue et plusieurs vignerons du territoire. Alors si vous cherchez une idée de balade pour les prochaines semaines, pourquoi ne pas partir à la découverte de cette première Euno-rando gardoise ? Une belle occasion de marcher autrement, au rythme des paysages, des rencontres et des saveurs de notre joli département. À très bientôt sur les chemins du Gard.
0: Allez, après la marche, on va se reposer un peu avec Marc Lavoine. C'est la vie.

0: C'était Marc Lavoine avec C'est la vie sur votre radio, ici Carl Auzer. À suivre dans votre matinée, l'actu en France et dans le monde en 90 secondes, ce sera avec Valentine Letess à 7h30. Avant ça, la musique, c'est Charlie Winston, Like a Hobo.
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0: Like a Hobo, c'était Charlie Winston sur votre radio, ici Gare Lozère.
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0: D'ici à 7h30, Xavier Pontroy, on va aller prendre un bain, ça va nous faire du bien.
3: Oui, exactement, avec la chaleur du moment, on ne va pas dire non, il va faire encore des températures très importantes dans le Gard aujourd'hui, même en Lozère. Alors un plouf, ça rafraîchit, mais dans les piscines municipales, à la mer ou dans une rivière, gare au risque de noyade. Heureusement, il y a des surveillants de baignade. L'info d'ici nous emmène à la piscine de Galargues-le-Montuet dans un instant, où Maya Baldoro-Fredon a assisté à leur formation. Ce sera après les 90 secondes, l'info avec Valentine Letesse.
4: Une canicule aussi longue et aussi intense qu'en août 2003. C'est la mise en garde de Météo France. Le pic de cette vague de chaleur est annoncé d'ici les 3 prochains jours, alors qu'on frôle déjà ce samedi les 40 degrés dans le sud-ouest. Déjà trop chaud pour passer le bac. Les épreuves orales prévues lundi et mardi sont reportées pour 5000 élèves des académies de Bordeaux, Lyon, Poitiers, Montpellier et Nantes. Des centaines d'écoles et de collèges ont aussi aménagé leurs horaires ou fermé leurs portes. Transpiration à grosses gouttes et des grêlons de la taille d'une balle de ping-pong. De violents orages ont éclaté dans le nord hier soir. Des maisons ont été frappées par la foudre, comme deux hommes à l'intérieur d'un restaurant près d'Arras. Avez-vous vu Lucas, 11 ans, les cheveux bruns et courts, et aperçu pour la dernière fois à la sortie du collège? Le garçon n'a pu donner signe de vie depuis avant-hier à Bischheim, dans le Bas-Rhin, où la police a lancé cet avis de recherche, à voir également sur ici.fr. Sur le score de 71 à 17, Toulouse s'offre une quatrième finale d'affilée en top 14 de rugby. Redoutable hier soir face au Racing 92. La deuxième demi-finale oppose ce soir Montpellier au Stade français. Ticket validé, les États-Unis disputeront les 16e de finale de ce mondial de foot en Amérique grâce à leur victoire contre l'Australie hier soir, 2-0, quand la Turquie est éliminée de cette Coupe du Monde, battue par le Paraguay 1-0.
3: Valentine Letesse, vous parliez de la vigilance orange canicule sur de nombreux départements en France. Chez nous, dans le Gard et en Lozère, nous ne sommes pas concernés aujourd'hui. Nous sommes classés en vert, mais cela n'empêche qu'il fait chaud, avec des températures qui vont encore tutoyer les 35 degrés aujourd'hui. De quoi avoir des envies de rafraîchissement à la mer, en rivière ou dans une piscine municipale, si possible, dans des endroits surveillés. Car les risques de noyade restent importants. 409 morts noyés l'année dernière en France, dont une vingtaine d'adolescents. Alors comment se préparent les surveillants de baignade? Maya Baldoro-Fredon a assisté à l'une de leurs formations à la piscine municipale de Galargues-le-Montieu.
5: Après le cours théorique, c'est l'heure de se jeter à l'eau. Certains enchaînent les longueurs.
6: Allez, encore.
5: Pendant que d'autres s'exercent au sauvetage de mannequins.
6: Allez, respire bien, prends ta position. Va pas trop vite, voilà.
7: Waouh, c'est costaud.
5: Salia vient d'arriver au bout de sa longueur.
7: Je pensais que c'était facile, mais...
8: Je sens que vous êtes essoufflé.
7: Ah, vraiment? Il fallait le récupérer, on devait le maintenir torse et joue collée. On se dit qu'on a une vraie vie entre les mains et il faut garder son sang-froid.
5: Elle est éducatrice auprès d'enfants entre 6 et 17 ans.
7: Et c'est vrai que l'été, on est amené à les amener à la mer, à la plage. Et on se rend compte vraiment des risques, plus. Et je pense que des fois, on était inconscients.
5: Or, c'est chez les adolescents qu'on observe une recrudescence des noyades, 140% de plus en milieu naturel. Pour éviter de voir ce chiffre encore augmenter, leur formateur, Olivier Jaman, président de l'association Prévention Action Sport Secourisme, insiste bien sur deux volets.
9: Leur rôle, il est double. Il est déjà, un, d'encadrer les baignades dans un accueil collectif de mineurs, mais également avoir un rôle de prévention, un rôle d'information. Si l'enfant venait à se retrouver seul dans un milieu naturel, prendre le bus avec d'autres copains pour se retrouver, se dire qu'on peut s'amuser sans prendre des risques qui peuvent occasionner la mort.
5: Et Siméon, qui travaille dans un foyer de protection de l'enfance à Nîmes, a bien retenu la leçon.
10: Ce matin-là, on a vu les deux types de noyades, primaire et secondaire, ouais. La noyade primaire, donc c'est la noyade où l'enfant est conscient, enfin la personne est consciente. Tu la vois se débattre une première fois, donc il y a la panique. Après, il y a une phase où, tu sais, il coule, il ressort. Et puis après, le corps se met en formation de défense et du coup fait de l'apnée. Et là, par contre, il est immergé. Donc à partir de là, ce qu'il nous disait ce matin, c'est que tu ne peux plus le voir, l'enfant. Et ensuite, quand il a plus d'air, il va inhaler l'eau.
5: C'est là que la noyade devient mortelle. Reste alors à sortir la victime, appeler les pompiers et faire les gestes de premier secours. Gestes que les apprenants vont découvrir dans le courant de leur semaine de formation.
3: Et ils sont 17 à avoir été formés cette semaine. Reportage à Galargues-le-Montieu de Maya Valdoro-Fredon. Dans le prochain journal, on reviendra sur la façon dont les sapeurs-pompiers, eux, se préparent aux risques incendies qui vont de pair avec le temps très chaud et sec. On parlera aussi de l'avenir du stade des Costières à Nîmes, en mauvais état, mais que la nouvelle mairie veut toujours réhabiliter. Ce sera à 8h. Pour le moment, il est 7h34. La météo donc, Elisa, c'est toujours cette chaleur.
0: Et oui, il va faire bien chaud aujourd'hui. On n'est pas encore en situation de canicule, mais il va faire quand même assez chaud. Ce matin, à 7h34, à Valrogue, 15 degrés. À Beaucaire, 20 degrés. À Sommières, 22 degrés. Cet après-midi, ça va bien monter. On a toujours ce soleil qui va briller toute la journée, avec des maximales entre 30 et 33 degrés en Lozère et entre 32 et 35 degrés dans le Gard. Sur les routes, que ce soit dans le Gard ou en Lozère, pas de problème à signaler, hein, ça roule tranquillement ce matin. Un petit week-end tranquille sur les routes, mais si vous voyez un accident, un véhicule en panne, des bouchons inhabituels par exemple, vous nous appelez 04 66 21 36 37.
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0: À 7h35, direction la Grèce, son beau soleil et ses belles tenues bleues et blanches avec Abba Fernando.

0: vous ramène encore plus de soleil avec Abba, Fernando.
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0: Vous qui nous écoutez depuis le Gard ou la Lozère, on est ensemble toute la matinée pour vous réveiller. Et dans la playlist d'ici Gard Lozère, ce matin, avant 8h, il y a ça.
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0: 1000 fois de M. Pokora, ça arrive avant 8h. Et si vous voulez acheter une voiture d'occasion, Benjamin Cuc, notre spécialiste de l'automobile, vous donne quelques astuces dans un instant.
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0: Culture taurine ce matin avec Gilles Roussel de la coordination des clubs taurins de Nîmes et du Gard. Bonjour Gilles.
4: Bonjour Elisa.
0: De quoi on parle aujourd'hui ?
4: On continue, on reste encore avec le Torero français cette semaine. Alors demain, sur le coup de 11h20, 11h25, il deviendra le 77e matador de Torero français. Mais pour l'instant, il est avec nous et c'est Nino Julián. Bonjour Nino.
0: Bonjour Nino.
5: Bonjour.

0: martiaux qui m'ont rapproché de ce combat et qui au final la vie a bien fait les choses. Ma première corrida lundi de Pentecôte 2012 où je suis rentré dans les arènes et j'ai eu ce déclic et le lien s'est très vite fait donc pour moi c'est maintenant une suite logique.
1: Demain, vous serez au cartel avec deux autres matadors bandorières. On voit beaucoup de matadors bandorières aux Français en ce moment. On pense à Solal, on pense à Rafi qui a repris les bâtons, à d'autres. Il y a une spécificité pour les Français à être bandorière ou matador ?
0: Non, je pense qu'à l'école taurine, on est très vite formé sur cette pratique. Mais je pense que surtout, on cherche chacun à sortir notre épingle du jeu. On sait que pour les matadors taureaux français, c'est jamais simple. Donc on fait avec et on essaye surtout de s'inspirer des grands taureaux qui avaient une corde à leur arc en plus. Et on s'en sert, je pense, pour pouvoir apporter de la variété à notre tauromachie.
1: Vous disiez que vous aviez eu le coup de foudre en 2012. Quel conseil vous donneriez à quelqu'un qui veut démarrer aujourd'hui, un jeune qui veut débuter dans la profession ?
0: Moi, je pense un peu comme tous les sportifs ou personnes passionnées par n'importe quelle discipline ou domaine. Mais je pense que c'est de croire en ce qu'on fait, de croire en soi-même et de vivre les choses à fond, de vivre les choses passionnément et de se laisser emporter par cette passion qui nous hante.
1: Allez, avant qu'on vous laisse vous préparer pour la grande course de demain, est-ce que vous avez un modèle dans ce milieu ?
0: Je pense que tous les taureaux sont mes modèles. À partir du moment où on se met devant un taureau, on peut avoir mon respect, je tire mon chapeau à tout cela et je serai heureux demain de devenir le 77e matador taureau français.
1: Mucha suerte, Nino.
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1: C'est terminé.
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1: Ici Gare Lozère, c'était M. Pokora avec mille fois. Semaine, Benjamin Cuc, journaliste spécialiste de l'automobile pour votre radio ici, Gare Lozère, nous aide à rouler malin. Aujourd'hui, Benjamin, y a-t-il vraiment des périodes plus favorables que d'autres pour acheter une voiture neuve ou d'occasion ?
2: Oui, et le calendrier peut faire économiser plusieurs milliers d'euros. Pour une voiture neuve, les meilleurs moments sont souvent la fin des trimestres et surtout la fin de l'année. Pourquoi ? Parce que les concessionnaires ont des objectifs commerciaux à atteindre. Entre novembre et décembre, certains sont prêts à rogner fortement sur leurs marges pour signer une vente supplémentaire. Même chose fin mars, fin juin ou fin septembre. Et surtout, si vous repérez une voiture qui est en stock depuis plusieurs semaines sur le parc d'un concessionnaire, vous avez souvent davantage de pouvoir de négociation. Une voiture exposée depuis longtemps coûte de l'argent au vendeur. Et entre une voiture à commander et une voiture déjà présente sur le showroom, c'est généralement cette dernière qui bénéficiera de la plus grosse remise. Mais il faudra accepter la couleur ou la motorisation.
1: Et pour l'occasion ?
2: Là aussi, il existe des périodes plus favorables, à la rentrée de septembre ou après les fêtes de fin d'année. De nombreux particuliers changent de voiture. L'offre augmente donc fortement. Et quand il y a beaucoup d'annonces, les prix ont tendance naturellement à baisser. Autre période intéressante, l'arrivée d'un nouveau modèle. L'ancienne génération devient alors moins recherchée, même si elle reste parfaitement valable. Et c'est souvent là que se cachent les meilleures affaires.
1: Alors c'est quoi le conseil à retenir ?
2: Le meilleur moment pour acheter, c'est souvent quand personne ne veut acheter. Évitez les périodes de forte demande, entre mars et mai. Prenez le temps de comparer, de négocier et surtout de faire jouer la concurrence. Et n'oubliez pas que tous les constructeurs ne pratiquent pas les mêmes politiques commerciales. Certaines marques, comme Ford ou Opel, ont traditionnellement une culture de remise plus importante, inspirée du marché américain. À l'inverse, d'autres constructeurs accordent moins facilement de rabais, comme BMW ou Audi. Parce qu'une même voiture peut afficher parfois plusieurs milliers d'euros d'écart d'un vendeur à l'autre. Mais la règle d'or, c'est qu'en automobile, la patience et la négociation restent souvent les options les plus rentables. Bonne route.
1: Merci Benjamin Cuc et rendez-vous demain 7h48 pour de nouveaux conseils pour rouler malin. À 7h49, la musique, c'est la musique qui vous fait danser avec Alain Chamfort, La fièvre dans le sang.

0: On a la fièvre dans le sang ce matin avec Alain Chamfort. Pratique, sympa, utile et local, voici les 3 plus ici matin. Ce soir, vous allez plonger dans les musiques du cinéma et l'univers des jeux vidéo. La communauté de communes de Petite Camargue et l'école intercommunale de musique de Petite Camargue vont vous faire voyager à travers un concert incroyable avec les plus grandes musiques du cinéma et des jeux vidéo. Ils ont travaillé tout au long de l'année pour vous faire vivre un moment magique. C'est ce soir au Centre culturel Aimé Gilligny à Aimargue à partir de 20h15. L'entrée est libre. Rendez-vous aux arènes d'Uzès aussi ce soir pour un concert légendaire. Michael Jackson et les Beatles seront à l'honneur pendant toute une soirée qui vous fera voyager dans le temps au cœur des années 60 avec le sosie de Michael Jackson qui sera là aussi pour vous faire rêver. Les plus grands succès de Michael Jackson et des Beatles, c'est à vivre ce soir aux arènes d'Uzès à 21h. Ce samedi, on met à l'honneur l'Italie à Sauve avec la 3e édition de l'Italie se fête à Sauve, une journée et une soirée dans une ambiance festive et conviviale. Sur place, vous allez voir des concours de scopa, des ateliers de pâtes, un spectacle équestre, une expo de voitures italiennes et surtout le soir, vous pourrez danser sur les plus grands tubes italiens. C'est aujourd'hui à partir de 11h, place Civelle à Sauve. 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L'actu locale, ça arrive dans quelques minutes à 8h. Votre dose d'humour avec Fred Ballard dans un instant, juste après Avamax, Kings and Queens.
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Avamax avec Kings and Queens pour vous faire bouger ce matin. La fête de la musique, c'est ce week-end, l'occasion pour beaucoup de chanteurs amateurs de donner la voix dans les rues devant un public survolté. Et dans l'humour en tube, Fred Ballard va nous prouver que le mot musique rime avec comique et aussi avec romantique.

0: Et oui, on l'utilise trop peu souvent dans les chansons d'amour, mais c'est vrai que se prendre pour époux rime avec voir le loup. Et forcément, on a hâte de connaître la suite.
1: Alors je fais glisser vos bas contre vos jambes longues. Je dénude vos pieds.
2: Ah, vous vous coupez pas les ongles ?

0: qu'il faut faire un effort.
1: Ah, ça c'est une ode à la femme comme on n'en fait plus. Et heureusement, hein, heureusement qu'avec un peu d'humour et beaucoup de Christelle Cholet, on se libère de certaines rimes. Si la musique est bonne, le rire est salvateur.
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4: Merci d'avoir choisi ici Gare Lozère pour vous réveiller ce matin. Il est 8h. À 8h, toute l'actu, c'est avec vous Xavier Ponroy. Il va faire encore très chaud ce week-end et les pompiers du Gard sont sur le qui-vive.
5: Face au risque de feux de forêt, on connaît la recette. Temps sec, parfois un peu de vent et températures très élevées qui vont monter encore dans les jours qui viennent. On annonce parfois jusqu'à 40 degrés par endroit la semaine prochaine. Alors, dans les casernes, on se prépare à monter en puissance. Le lieutenant-colonel Éric Agrenier est le porte-parole des pompiers gardois.
6: Avec ces grosses chaleurs qui vont a priori s'installer et probablement augmenter avec plus de 35 degrés dans le département du Gard, ben oui, la végétation, elle évolue défavorablement. Si on a en plus des périodes de vent qui viennent augmenter ce niveau de risque, eh bien évidemment, on va déployer progressivement un certain nombre de dispositifs, comme notre avion de surveillance, comme des groupes qui, au lieu de rester en caserne, seront positionnés directement sur le terrain, toujours pour répondre à cet objectif d'attaque massive des feux naissants d'une façon la plus rapide possible. Et puis, avec, bien sûr, nos partenaires de l'ONF, l'activation de nos patrouilles, un forestier, un pompier, qui, là aussi, directement dans les massifs, font de la pédagogie et de la lutte.
5: Éric Agrenier, lieutenant-colonel et porte-parole des pompiers gardois au micro d'Hervé Salafranc. La vigilance sur les incendies, mais aussi sur la santé. Une cellule interministérielle de crise sur la canicule se réunit ce matin autour du Premier ministre Sébastien Lecornu. 60 départements sont en alerte orange. Cela représente plus de 40 millions de Français. Le Gard et la Lozère ne sont pour le moment pas concernés. Nous sommes en vert aujourd'hui. Le Gard sera en vigilance jaune demain. La chaleur qui perturbe également le trafic ferroviaire. La moitié des cités entre Marseille et Bordeaux, qui passent donc par Nîmes, sont supprimées ce week-end. La faute à une climatisation défaillante à bord des rames, selon la SNCF.
4: À Nîmes, rénover le stade des Costières, c'est possible.
5: C'était une des prises de position de la nouvelle équipe municipale lors de la dernière campagne, et ça le reste encore maintenant. La ville a organisé hier pour la presse une visite de l'antre historique du Nîmes Olympique. Alors oui, le dernier match aux Costières, c'était il y a plus de 3 ans et demi. Oui, l'herbe est grillée, les gradins défraîchis, les sièges cassé, oui, c'est surtout la végétation qui règne dans le béton. Mais il n'y a pas de risque de sécurité et il y a de quoi lancer une rénovation, affirme l'adjoint au sport Bruno Ferrier.
7: Aujourd'hui, on a la confirmation du directeur des bâtiments de la ville. Il n'y a aucun problème. Le stade en lui-même, on pourrait dire qu'une fois que la pelouse est mise en état, alors bien sûr, il y a tout le côté sécurité et j'y tiens sur la sécurité. On ne fait pas venir des spectateurs sans sécurité. Bien sûr, il y a des sièges à réparer, bon, les filets aussi à couper. Mais non, mais vous le voyez bien, on peut rénover, là aussi, on peut rénover une tribune après tribune. Tout est possible, tout est envisageable et surtout, moi, c'est la main qui est tendue et on attendra encore un peu plus tard après la DNCG. Le Nîmes Olympique a toute sa place ici.
5: Pas de date ni de montant pour le moment pour la rénovation des Costières. Bruno Ferrier, adjoint au sport à la ville de Nîmes, était au micro de Grégory Julien qui a pu visiter hier ce stade dans l'abandon. On l'entendra dans l'info d'ici à 8h30. Les images surprenantes sont déjà à retrouver sur les réseaux sociaux d'ici Gare Lozère.
4: En Lozère, un centre exceptionnel a été inauguré hier.
5: Un centre de surtri, c'est-à-dire un tri après le tri, quand le plastique devient confetti. Il appartient à l'entreprise Environnement Massif Central à Mende et a été baptisé hier par le ministre délégué à la transition écologique Mathieu Lefèvre. Ce type de centre est très rare, seulement 3 en France. Il peut traiter jusqu'à 15 000 tonnes de plastique par an. Reportage de Saïd Maclouffi.
8: Pots de yaourt, barquettes, bouteilles.
9: On enlève les piles automatiquement.
8: Les plastiques sont triés une fois, puis deux. Olivier Dalle, directeur d'Environnement Massif Central.
10: On fait du broyage et du lavage afin d'en finir pour faire un granulé qui peut être réutilisé dans l'industrie.
8: Ça finit en tout petit confetti.
10: Exactement.
8: Tout le processus est automatisé.
9: La balle est décompactée par un système, ça c'est un système maison quoi.
8: Et le ministre de la Transition énergétique, Mathieu Lefèvre, écoute les explications.
11: Mais il y a des solutions, il y a des innovations.
3: et elles viennent des entreprises privées, comme vous.
8: Le centre de surtri demande est le troisième de France et il en faudrait plus, assure le ministre.
3: Là, il en faudrait beaucoup parce que la difficulté, c'est que évidemment le plastique vierge importé est par définition moins cher que le plastique recyclé. Mais si on arrive à massifier, à développer le tri, à être autonome sur le tri au plan national, on va réduire l'écart de coût. On va réduire l'écart de compétitivité qu'il y a entre la matière recyclée et la matière vierge importée.
8: Un quatrième centre de ce genre sera inauguré en fin d'année en région parisienne.
5: Le coût du centre Mandois représente entre 15 et 20 millions d'euros, dont 7 ont été financés par l'État.
4: Dans l'ouest du Gard, un village retrouve des couleurs.
5: À Combas, à mi-chemin entre Nîmes et Quissac, un magasin a ouvert il y a quelques semaines. Cela ne paraît rien, mais c'est en réalité un événement sur place. Le village de 780 habitants n'avait plus de commerce depuis longtemps. Le comptoir d'Alexis et de Candice, c'est son nom, s'est installé dans une ancienne cave viticole rachetée grâce à la mairie. Ludovic Labastrou.
11: Entre rachat et aménagement, 3 millions d'euros investis, couverts à 50% par des subventions et 19 lots de 150 à 20 mètres carrés mis en vente à destination commerciale, des bureaux ou des artisans. 6 sont déjà pourvus, 2 en cours. Le premier ouvert, le comptoir d'Alexis.
12: Des clients satisfaits, des clients qui reviennent. Par rapport à Saumière, tous les petits villages n'ont pas de commerce quasiment. Donc on répond à un besoin. C'est en bonne voie pour se développer et avoir du monde et redonner à ce lieu une vie et ce qu'il méritait.
11: Un mois d'ouverture et une combassole séduite.
13: Cette cave, quand tout va être installé, ça va donner énormément de vie au village. Le ressusciter, en quelque sorte. En plus de ça, c'est près de la grande route, donc ça amènera certainement du monde.
11: Le comptoir d'Alexis à Combas fait le pari de la proximité et de la qualité.
14: Des fromages sélectionnés, des produits italiens, des produits locaux, des pélardons, du porc fermier de montagne, même du pain bio au levain naturel fabriqué à Saucine et à Sauvignargues. Je dirais qu'on est des dénicheurs de talent.
11: La mairie cherche activement un restaurateur, estimant la zone de chalandise à 5000 personnes. Une opération revitalisation commerciale qui pourrait être bouclée début du dernier semestre de cette année.
5: Un reportage de Ludovic Labastrou. Le foot est un grand retour à Alès. Lucas Franco retrouve l'OAC après une saison à Poitiers. Le milieu de terrain avait porté les couleurs alésiennes pendant 5 ans et avait été capitaine. Et puis à la Coupe du Monde, le bilan de la nuit, c'est la qualification des États-Unis pour les 16e de finale. La victoire du Brésil contre Haïti, celle du Maroc contre l'Écosse et celle du Paraguay contre la Turquie. Tout de suite la météo après un message de prévention.
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5: 8h08, alors on vient d'entendre un message de prévention. Nous ne sommes pas en vigilance jaune ou orange aujourd'hui, mais on va quand même avoir très chaud, Elisa.
4: Oui, alors on est encore au vert aujourd'hui. Pour qu'on soit en canicule, il faudrait qu'il fasse au moins 23 degrés la nuit, 36 degrés le jour pendant 3 jours consécutifs dans le Gard. En Lozère, c'est 18 degrés la nuit, 33 degrés le jour pendant 3 jours d'affilée aussi. Donc on n'y est pas encore.
5: On n'y est pas encore, mais on va quand même avoir très chaud aujourd'hui, c'est ça?
4: Et oui, à 8h08 à Mende, 15 degrés à Barjac, 21 degrés au Gros-du-Roi, 23 degrés cet après-midi. Un grand soleil toujours là qui va briller toute la journée. Il fera entre 30 et 33 degrés en Lozère et 32 et 35 degrés dans le Gard, selon Météo France. Sur les routes ce matin, pas trop de monde. C'est un samedi matin plutôt calme sur la route. Mais si vous voyez quelque chose qui perturbe la circulation, le réflexe à avoir, c'est de nous appeler 04 66 21 36 37.
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4: Le roi de la pop débarque sur votre radio ici Gare Lozère à 8h09 avec Billie Jean.

0: roi de la pop, Michael Jackson avec Billie Jean.
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0: Et bon samedi 20 juin avec toute l'équipe d'Ici Matin. Jusqu'à 9h, on vous accompagne avec de l'actu locale, de la musique et de la bonne humeur. Et avant 8h30, la musique, c'est ça. Et c'est...

0: avec Escrow, ça arrive d'ici quelques minutes.
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2: C'est le sujet des familles qui ne vont pas partir cet été, hein, mais aussi celui des familles qui auront l'opportunité de partir moins de 2 mois. Les vacances scolaires, c'est long. Donc dans une semaine, on va vous aider à occuper vos enfants ou petits-enfants sans trop dépenser. Et vous le savez, on est là pour vous aider et répondre à vos questions sur ce thème. 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
0: Les fédérations sportives sont surveillées de près. On en parle ce matin avec vous, Valentine Letest, dans Vie numérique, vie privée.
5: C'est même cette année l'une des 3 grandes priorités de la CNIL, la Commission nationale de l'informatique et des libertés. Avec le succès des Jeux Olympiques de Paris, le nombre de licences sportives délivrées en 2024 a carrément battu un record en France. 17 200 000 licences sur une seule année. C'est autant de données personnelles à traiter pour les fédérations, sans parler des conséquences de cet engouement. C'est le revers de la médaille. On l'a constaté, impuissant l'année dernière, les fédérations sportives ont particulièrement été visées par les violations et les fuites de leurs données personnelles. La fédération de tir sportif notamment, et grâce aux données volées, des criminels ont cambriolé plusieurs de ses adhérents à Lyon, Limoges ou encore Nice, à la recherche de leurs armes à feu. Le but, c'est donc que ça n'arrive plus.
0: Concrètement, que va faire la CNIL, Valentine ?
5: Contrôler les fédérations sportives, vérifier comment elles stockent, combien de temps, comment elles protègent les données collectées sur leurs adhérents et surtout lesquelles. Les fédérations sportives récupèrent énormément de données et de différents types. Certaines sur des enfants, d'autres dans le domaine de la santé, les certificats médicaux notamment, des garanties d'assurance. Et parfois, ces données sensibles par définition sont conservées plus de 20 ans par les fédérations. Si le sportif concerné est licencié dans le même club de tennis pendant toutes ces années, par exemple. Et si les gardiens de ces données ont l'obligation d'appliquer des mesures de sécurité adéquates, mot de passe complexe, authentification multifacteur, journal de bord aussi pour répertorier le traitement de chacune de ces données, ce n'est pourtant pas toujours le cas et la CNIL a l'intention d'y remédier.
0: Pour retrouver le bilan record de la CNIL en 2025 en termes d'amendes et de plaintes notamment, rendez-vous sur ici.fr, page vie numérique, vie privée. À 8h17, voici Marine avec sa toute dernière chanson, Escrow.

0: petite culotte, c'est le groupe qui chante cette chanson avec Laurent Pepper. Ils seront à la Summer Arena aux arènes de Saint-Gilles dans 2 semaines, le samedi 4 juillet, pour une soirée qui s'annonce déjà incontournable avec des chansons parfaites pour l'été, de la musique, de la convivialité, de quoi faire chanter toutes les générations. 2 places pour ce concert de folie, c'est ce qu'on vous offre là tout de suite si vous appelez le 04 66 21 36 37 et que vous nous dites qui chante cette chanson. Alors, petit indice, il porte des lunettes noires et il joue du piano. 04 66 21 36 37 pour aller voir la petite culotte et Laurent Pepper en concert aux arènes de Saint-Gilles. Il fait beau, il fait très chaud, surtout ce week-end, et on parle pêche avec vous, Antonin Simon. Bonjour.
1: Bonjour, Elisa.
0: C'est un bon temps pour pêcher quand il fait aussi chaud?
1: Alors c'est un bon temps, oui, si, oui et non. Hein. On va dire que pour l'activité des poissons, généralement on dit qu'il faut pêcher aux heures les plus fraîches, des journées les plus chaudes.
0: Ouais, donc très très tôt le matin.
1: Voilà, alors personnellement je suis pas trop un lève-tôt, donc je vais plutôt attendre le coup du soir, quand ça se rafraîchit un peu.
0: À partir de quelle heure du coup le soir?
1: Le soir on va dire que à partir des premiers moustiques. Hein, vous savez, ce moment entre il y a plus de soleil, le vent se calme, ouais. Voilà, où les moustiques nous attaquent pendant la demi-heure. Hein, généralement, ça correspond à l'apéritif ici dans le sud. Bon, on va dire.
0: On peut aller pêcher avec de l'anti-moustique.
1: Oui. Après, on peut pêcher bien sûr toute la journée. Ce qui compte, c'est de se protéger. Là, c'est la saison. On l'a vu. Hein, ce week-end, il fait très chaud, de grosses températures. Je vous invite à monter en Cévennes, si vous êtes en famille, par exemple, avec les enfants. Je vais vous donner 2 lacs que j'apprécie beaucoup quand il fait très chaud. Le premier, situé dans la vallée de la Cèze, c'est le barrage du Sénéchas, qui est un barrage écréteur de crue, qui est là pour faire tampon pendant les périodes automnales où il y a vraiment des grosses crues. C'est un super barrage pour aller pêcher les carnassiers et les cyprinidés comme la carpe. On va avoir du cendre. Et puis, la société de pêche Les Amis de la Cèze, je salue Christian Arbousset, fait de gros efforts sur ce barrage pour y mettre beaucoup de truites. Donc ça permet d'aller pêcher toute l'année, soit du bord, soit en flotte-tube. On en a déjà parlé, les flotte-tubes, ce sont des cébouets qui nous permettent de se déplacer. Alors du bord, il n'y a pas beaucoup d'endroits pour se déplacer en famille. On a quand même des tables de pique-nique. Vous trouvez bien sûr les infos sur l'application Géopêche. Ça vous donnera les infos sur les lieux de pratique et sur la réglementation. Et puis si on monte plus en amont, qu'on suit la route de Génolac, un peu au-dessus, on va dire à une demi-heure du barrage de Sénéchas, on va se trouver avec un des plus beaux barrages des Cévennes, qui est le barrage de Villefort. Ouais. Bien connu. Alors en plus, quand on suit toute cette belle corniche, on va avoir toutes les odeurs des châtaigniers en fleurs encore là. C'est vraiment très sympa. On arrive sur un secteur où il y a énormément de poissons. On va trouver essentiellement de la truite, de la grosse truite. On va trouver également de très belles perches, des persidées de grosse taille. Et puis alors là, vraiment, tout est fait pour les familles, hein, puisqu'on va avoir des plages pour la baignade, on va avoir des zones qui sont surveillées, je crois, hein, pour la baignade. On va avoir la possibilité de louer des pédalos. On peut bien sûr pêcher en bateau, on peut pêcher en flotte-tube. On est quand même relativement au frais par rapport à ce qu'on peut trouver ici en plaine du côté de Nîmes. Voilà, c'est vraiment, je pense, quand il fait vraiment chaud, c'est intéressant d'aller pêcher. Alors là-haut, on va être plus sur une pêche au leurre. Pour ceux qui cherchent les gros poissons, et puis ceux qui sont sur une pêche plus détente, on va être sur une pêche à la calée. Alors soit on va utiliser une pêche au flotteur, en utilisant de la teigne, et puis ceux qui ont l'habitude de pêcher la truite à la pâte à truite, c'est pas mal aussi, c'est les pâtes qui sont flottantes. Voilà, on va essayer de trouver à quelle hauteur s'alimentent les truites, mais voilà. Si vous voulez faire un tour en Cévennes ce week-end parce qu'il fait très chaud, vous avez le barrage du Sénéchas et celui de Villefort, qui sont 2 coins très sympas pour pêcher, puis pour être en famille et faire profiter tout le monde.
0: Ouais. Merci beaucoup Antonin.
1: À demain.
0: C'est l'une des chansons de Michel Polnareff qui a marqué son album Bulle avec Je t'aime et Tam Tam qui sont sur cet album. C'est Radio qui passe sur votre radio, ici Gare Lozère à 8h25.

0: Michel Polnareff avec Radio. Bientôt l'actu en français dans le monde en 90 secondes avec Valentine Lottès.
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0: Et à 8h29, on joue avec vous, Sébastien au Gros du Roi. Bonjour. Sébastien, vous êtes avec nous? Ah. Sébastien,
4: il ne voulait plus jouer.
0: Eh oui.
4: Ah, on l'entend.
5: Bonjour.
0: Sébastien, bonjour.
5: Oui, bonjour.
0: Alors, Sébastien, qui chante la chanson que je vous ai fait écouter il y a quelques minutes?
5: Gilbert Montagnier.
0: Eh oui. C'est Gilbert Montagnier avec On va s'aimer. Sébastien, vous repartez avec vos deux places pour aller voir La Petite Culotte et Laurent Pepper au concert aux Arènes de Saint-Gilles le 4 juillet.
5: Merci.
0: Bonne journée, Sébastien. Profitez bien de ce concert.
5: Merci beaucoup.
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0: Dans la faute d'ici à 8h30, on va se rendre dans un endroit abandonné de Nîmes, Xavier.
4: Oui, imaginez un stade des Costières avec une pelouse grillée par le soleil, des gradins remplis de figuiers. Depuis le dernier match du Nîmes Olympique, là-bas c'était il y a près de 3 ans et demi. Le stade est à l'abandon, mais la nouvelle équipe municipale compte bien le rénover. Elle a organisé hier une visite spéciale. Ce sera après le tour de l'info en 90 secondes en France et dans le monde. Valentine Lottès.
6: Préparez-vous à passer dans le rouge. Pour Météo France, cet épisode de chaleur s'annonce aussi dangereux que la canicule d'août 2003. 60 départements sont en vigilance orange pour ce risque et pour certains, un passage en vigilance maximale rouge est pressenti pour demain. Alors la France est-elle prête pour affronter ces températures historiques? Le chef du gouvernement passe en revue ses troupes à partir de 11h, entouré de 14 ministres. Sébastien Lecornu fera le point sur les mesures mise en place de la santé à l'agriculture en passant par les transports. Dans les lycées, les épreuves orales du bac sont reportées pour 5000 élèves. Celles prévues lundi et mardi dans les académies de Bordeaux, Lyon, Montpellier, Poitiers et Nantes. Leurs oraux auront lieu quelques jours plus tard quand les températures seront à nouveau acceptables. De chaud, le ciel a craqué et la foudre est tombée sur deux hommes hier soir à Fampoux dans le nord de la France. Blessés, ils sont hospitalisés. Une maison détruite également pendant ces orages violents et de gros retards sur les trains. 30 000 tonnes de cerises à cueillir cette saison. C'est une hausse de 30% de la production française cette année par rapport à la moyenne. Les conséquences, là encore, du climat et de la chaleur. Une quatrième finale d'affilée en top 14 de rugby pour Toulouse. Large vainqueur sous les ordres de son capitaine Dupont du Racing 92. Le match s'est achevé sur le score de 71-17 hier soir. La deuxième demi-finale du championnat de France oppose ce soir Montpellier au Stade Français.
4: Valentine Lottès, et après le rugby dont vous parliez, Valentine, parlons d'un stade de foot, un des endroits symboliques de Nîmes, le stade des Costières, 3 ans et demi après le dernier match là-bas du Nîmes Olympique, dans son antre historique. L'enceinte est à l'abandon et la question de son avenir reste sur toutes les lèvres. Elle a agité la dernière campagne municipale. Hier, la nouvelle équipe de la mairie a organisé une visite. La mairie qui croit encore en un futur pour les Costières, même si le stade est resté dans son jus, Grégory Julien.
7: Oui, c'est vrai, la pelouse est grillée, les sièges sont cassés, la peinture a jauni et les figuiers ont remplacé les supporters dans les tribunes. Mais Bruno Ferrier, l'adjoint au sport à la ville de Nîmes, est formel.
8: Il n'y a aucun problème structurel sur ce stade, contrairement à ce qui a été évoqué pendant des années.
7: Et son collègue Dimitri Piala, conseiller municipal délégué aux équipements sportifs, confirme.
9: On avait entendu qu'une tribune menaçait de s'effondrer, qu'elle s'affaissait ou qu'elle allait carrément tomber. Donc le service technique de la ville ont fait les études nécessaires et ont évalué qu'il n'y avait zéro risque.
7: La réhabilitation du stade des Costières est donc possible, affirme Bruno Ferrier.
8: Écoutez, si vous voulez jouer demain, on va attendre que l'herbe repousse, vous faites le terrain. On met une tribune aux normes, consigne de sécurité, et le match va avoir lieu. Vous allez voir les vestiaires sont dans le même état. Donc bon, il faudra peut-être un coup de peinture, mais rien n'empêche, s'il y a la volonté de jouer rapidement, voilà.
7: Mais pour l'instant, la ville de Nîmes avance à son rythme, prévient Dimitri Piala.
9: Nous avons fini la première phase qui était une sorte d'état des lieux. Nous en somme, nous venons de commencer la deuxième phase qui est un audit financier de ce que cela nous coûtera. Et en fonction de cet audit financier, on procédera à un plan de réhabilitation sur plusieurs étapes.
7: Plan qui englobera également la rénovation des salles du stade des Costières. Bruno Ferrier.
8: On est à refuser 3 créneaux horaires sur 5 de la part des associations. Donc ce que ça veut dire que les associations refusent des inscriptions d'enfants, de seniors, d'adhérents. Alors en contrepartie, vous avez potentiellement l'équivalent de 4 gymnases bien cachés au fond des tours.
7: Et selon lui, le montant de la rénovation des Costières est loin, très loin des 40 millions d'euros annoncés par la précédente majorité municipale.
8: On est largement en dessous de la moitié de ce qui avait été annoncé.
7: La fourchette se situe plutôt entre 10 et 15 millions d'euros.
4: Un reportage de Grégory Julien à retrouver en images sur le site et l'appli ici Gare-Lozère, sur nos réseaux sociaux également. Allez y faire un tour, c'est saisissant, un stade des Costières rempli de végétation. Dans le prochain journal, on évoquera ce nouveau centre de surtri ultramoderne à Mende. Il n'y en a que 3 en France de ce type et un ministre était là hier pour l'inaugurer. On s'intéressera également à la façon dont les pompiers du Gard se préparent au risque de feux de forêt, risque qui augmente avec la météo du moment. Un point justement sur le temps. À 8h34, Elisa, c'est donc cette chaleur qui nous accable encore aujourd'hui.
0: Et oui, il va faire bien chaud aujourd'hui, ce matin, à 8h34 à Valrog, 16 degrés, à Nasbinal, 18 degrés, à Sommières, 23 degrés. Cet après-midi, ça va bien monter. On a toujours ce soleil qui va briller toute la journée. Les maximales pour aujourd'hui, entre 30 et 33 degrés en Lozère, un peu plus chaud dans le Gard, entre 32 et 35 degrés selon Météo France. Sur les routes, dans le Gard et en Lozère, ça circule tranquillement ce matin, tout est au vert sur ma carte. Mais si vous rencontrez des problèmes sur la route, le réflexe à avoir, c'est de nous le signaler au 04 66 21 36 37.
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0: Un peu de bonne humeur, c'est avec Renan Luce, Les Voisines.

0: Renan Duluth avec les voisines.
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0: Samedi, avec toute l'équipe d'ici Gare Lozère, on est avec vous toute la matinée pour bien vous réveiller. Et la musique pour vous mettre de bonne humeur ce matin, c'est ça. Self-Control de Laura Branigan, ça arrive avant 9h. Avant ça, on part à Durfort. Durfort, en fait, ça a commencé ce vendredi, mais il reste encore des festivités aujourd'hui et demain. On en parle avec vous, Johan Artero, du comité des fêtes de Durfort. Bonjour.
3: Bonjour.
0: Alors, comment elle a commencé, l'histoire de Durfort, en fait ?
3: Alors, l'histoire de Durfort, elle a commencé, c'était la génération de nos parents. Bon, il faut savoir que nous, on est une bande de jeunes, on a une vingtaine d'années. Mm-hmm. Et les parents ont arrêté, qui ont une quarantaine, cinquantaine d'années, ont arrêté en 2013.
0: Et ils vous ont passé le relais.
3: Exactement. On a décidé l'année dernière de redémarrer et puis de voir ce que ça a donné. Ça a super bien marché. Alors cette année, on redémarre 3 jours et toutes les festivités comme à l'ancienne.
0: Qu'est-ce qui fait le charme vraiment de ces festivités ?
3: Le charme des festivités, c'est que c'est un moment où tous les Durfortois se retrouvent. Un moment où, parce que c'est un petit village, tout le monde se connaît et c'est très très bonne ambiance. On mange bien. On boit aussi un peu.
0: Avec surtout, modération, bien sûr.
3: Exactement. Et surtout, on passe des super bons moments, surtout avec les festivités iconiques qui sont propres à Durfort, comme la course de caisse à savon, ou encore l'orchestre de cocktail de nuit qui fait son grand retour ce samedi soir. Et puis les repas, comme la cuisse de taureau, ou encore les moules frites hier soir.
0: Alors justement, il va y avoir des courses de caisse à savon aujourd'hui. Comment ça s'organise ?
3: Alors depuis 7h du matin, on a eu un arrêté qui nous permet de condamner tout le village. Et on va partir du sommet du village jusqu'en bas. On a posé depuis ce matin plein de ballots pour protéger tous les endroits dangereux, les endroits saillants. On a balisé...
0: Pour éviter de finir dans un mur.
3: Tout à fait. Et là, on attend pour 9h les participants. Et on devrait commencer la course, si tout se passe bien, vers 10h.
0: Et ça durera jusqu'à quelle heure à peu près ?

0: donc c'est cuisse de taureau flageolée. Et puis après, un grand bal organisé par, animé par l'orchestre Cocktail Denis, plutôt, à 22h30 jusqu'au bout de la nuit.
1: Comment est-ce qu'on peut y accéder à tout ça?
0: C'est-à-dire y accéder.
1: C'est-à-dire en termes de tarifs, en termes de. Est-ce que c'est gratuit, j'imagine?
0: C'est tout à fait gratuit. Pour venir voir l'orchestre, c'est tout à fait gratuit. Ouais. Ensuite, les repas, eux, sont sur réservation. On se laisse quand même le droit de prendre des personnes au dernier moment sur place. C'est ce qu'on a fait. Là, par contre, pour les repas, c'est payant. Ensuite, il y a une buvette sur place toute la soirée. Mm-hmm. Et puis, les cassas savants, évidemment, ça, c'est gratuit. Il n'y a pas de problème. Plus on est de fous, plus on rit.
1: Alors Durfort, en fait, c'est encore aujourd'hui et demain à vivre à Durfort. Merci beaucoup, Joanne, d'avoir été avec nous ce matin.
0: Merci, au revoir.
1: Bonne journée.
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0: Laura Branigan avec Self Control, ici Gare Lozère, il est 8h49. Et si on arrêtait de voir la course comme une obligation de performance? C'est le sujet du jour avec Nordine Attab, notre coach sportif, dans 2 minutes pour être en forme.
1: Aujourd'hui, beaucoup de personnes pensent que courir doit forcément rimer avec performance. Effectuer un 10 km, un semi-marathon ou même un marathon. Mais préparer une course, battre un record, il n'y a pas que ça. Ben oui, on peut aussi courir simplement pour soi. On débute par un premier exercice durant lequel on va apprendre à courir lentement. J'insiste sur le lentement. Parce que pour durer, il faut avoir une base solide. Rien ne sert de partir trop vite. Par exemple, durant 5 minutes, amusez-vous à courir à votre rythme habituel. Ensuite, diminuez la vitesse afin de vous sentir vraiment confortable. L'idée est de ne jamais être essoufflé, quitte à vous sentir un petit peu au ralenti. Et grâce à cette vitesse, liée à ce qu'on appelle l'endurance fondamentale, vous allez construire votre base de course à pied, pour ensuite évoluer sur différentes vitesses plus importantes. Et grâce à ça, vous allez renforcer le cœur, le souffle et l'ensemble des muscles du corps. Et vous pouvez effectuer 5 minutes, voire plus.
0: Justement, quand on débute, on fait souvent l'erreur d'en faire trop et de partir trop vite.
1: Exactement. Beaucoup de personnes partent trop vite et se dégoûtent rapidement. On passe à un deuxième exercice lié à ce qu'on appelle le fractionné. On va alterner un mouvement de marche et de course pour pouvoir débuter la course à pied. On peut très bien, par exemple, commencer par 4 minutes de marche et ensuite effectuer 1 minute de course. L'objectif n'est de jamais souffrir, c'est d'habituer progressivement le corps à l'effort et notamment à courir. Allez, on marche 4 minutes et ensuite on effectue 1 minute de course. Et grâce à ça, vous allez renforcer le cœur, le souffle et aussi l'ensemble des muscles du corps. Et vous pouvez effectuer cette alternance durant 15 à 20 minutes. Pour terminer, gardez bien en tête que le plus important, ce n'est pas forcément la distance ou la vitesse. C'est de prendre assez de plaisir pour vous donner envie de recommencer. Bon, ben vous savez quoi? C'est à vous de jouer.
0: Et si ça vous avait donné envie de faire d'autres exercices ou d'avoir d'autres conseils pour bien bouger, tous les conseils justement sont à retrouver sur ici.fr et sur l'application ICI. L'une des plus grandes chansons d'Indochine arrive à 8h51, le chant des cygnes sur votre radio ICI Gare Lozère.

0: C'était Indochine avec le chant des cygnes sur votre radio, ici Carl Auzer. Venez à la rencontre de la Marine Nationale. Aujourd'hui, elle fête ses 400 ans. Pour l'occasion, elle vient à votre rencontre ce samedi sur l'esplanade Charles de Gaulle à Nîmes, de 11h à 19h. Donc ça commence dans deux petites heures. Cette grande journée jeunesse et territoire au large, c'est plein d'animations, d'ateliers, de rencontres avec des marins, de démonstrations. Il y aura aussi des stands de découverte des métiers de la marine. Les festivités démarrent avec une cérémonie militaire à 11h. La journée se clôture à 17h45 avec la projection en plein air d'un film réalisé spécialement pour les 400 ans de la Marine Nationale. C'est gratuit et ouvert à tous. Les 400 ans de la Marine Nationale sur l'esplanade de Charles de Gaulle à Nîmes. C'est aujourd'hui à partir de 11h. On se rapproche de 9h. À 9h, vous retrouverez toute l'actu avec Xavier Pomroy. Et avant ça, vous saurez enfin comment votre journée va se passer grâce à l'horoscope de Catherine Diguier.
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0: Chaque jour, grâce à elle, vous savez comment votre journée va se passer. Catherine Diguier est là avec son horoscope. Et ce week-end, Catherine, on est sur quelle couleur pour nos 12 signes?
12: Oh, le week-end est plus calme et plaît aux signes de terre.
13: Bélier, si vous prenez le bon côté de la journée, vous réfléchissez, vous ralentissez.
14: Taureau, motivant ce samedi pour aimer ou être aimé, et sans doute les deux.
15: Gémeaux, faites preuve de patience, dans quelques jours vous passerez à l'action.
16: Cancer, ça se passe bien, même très bien, il est question de dépaysement.
17: Lion, voilà un week-end attractif, vous investissez pour le bien-être de vous et des autres.
18: Vierge, vous serez sollicité de toutes parts ou pour une tâche particulière et ce sera très agréable.
19: Balance, vous serez introverti, en recul, essayez de ne pas être trop mélancolique, trop nostalgique.
20: Scorpion, belle journée, studieuse, et ça vous plaît parce que vous avancez.
21: Sagittaire, ça n'ira peut-être pas assez vite pour vous et pourtant, vous y serez contraint de ralentir.
22: Capricorne, une personne pourrait vous demander conseil, les voyages sont aussi de circonstances.
23: Verseau, ce qu'il faut, c'est visualiser un avenir positif. Vous êtes soumis à beaucoup de pensées un peu sombres.
24: Poisson, il y aura du monde avec vous ou ce sera un rendez-vous clé, noté sur votre agenda.
25: Et pour nous tous, aimer écrit en lettres majuscules.
0: Merci Catherine, on vous retrouve demain à la même heure. Ce week-end et la semaine prochaine, il va faire très chaud, des températures qui donnent envie de se baigner. Alors ce matin, on parle baignade et surtout baignade sereine avec Olivier Jaman, le président de l'association de prévention Action Sport Secourisme. Il sera avec nous entre 9h et 10h. On recueillera aussi vos témoignages au 04 66 21 36 37. Venez nous dire quel est votre rapport à l'eau, si vous en avez peur, si vous n'avez jamais appris à nager peut-être, ou que vous vous êtes déjà fait peur dans l'eau. On en discute ensemble ce matin jusqu'à 10h.
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0: On est le samedi 20 juin, il est 9h, passez une belle matinée avec ici Gard Lozère. À 9h, toute l'actu, c'est avec vous, Xavier Ponroy. La chaleur va être encore bien présente aujourd'hui.
2: Oui, avec elle, le risque de départ de feu, même si le Gard et la Lozère sont en vigilance jaune seulement à ce niveau-là. Le Gard était en orange hier. La prudence reste de mise, d'autant que le thermomètre va encore monter dans les jours qui viennent. Les pompiers, eux aussi, donc, augmentent leur dispositif de surveillance dès ce week-end. Le lieutenant-colonel Éric Agrigné est le porte-parole des pompiers du Gard.
3: Comme on maintient notre stratégie d'attaque massive des feux naissants, qui est la clé de la réussite de la lutte contre les feux de forêt, eh bien on mobilise des personnels qui sont uniquement dédiés à ça et qui seront en capacité d'agir extrêmement rapidement. Donc là, on part sur un dispositif de deux groupes. Un groupe étant 18 personnes, 5 engins, 4 véhicules, un chef. Et on multiplie le nombre de groupes et on le multipliera évidemment autant que possible durant la saison, dès lors que le risque augmentera au fur et à mesure de cette saison. Il y a le risque feu de forêt, mais il y a aussi tous les autres risques. Et notre nombre quotidien d'interventions passe de 160 à peu près en moyenne à progressivement 180, puis 200, 220 interventions toutes les 24 heures. Donc évidemment, cette augmentation nécessite déjà une augmentation des effectifs.
2: Et la prudence donc pour les feux de forêt appelle à la prudence également pour les effets de la chaleur sur la santé. Pas d'alerte canicule particulière chez nous, nous sommes en vert. Le Gard sera quand même en jaune demain, mais plus de 40 millions de Français sont en vigilance orange aujourd'hui. Une cellule interministérielle de crise est convoquée ce matin à 11h par le Premier ministre Sébastien Lecornu.
0: Un ministre, il y en avait un en Lozère hier.
2: Celui délégué à la transition écologique, Mathieu Lefèvre, venu visiter le nouveau centre de surtri de l'entreprise Environnement Massif Central à Mende. Un site qui fait en quelque sorte un tri après le tri. Les plastiques sont réduits à l'état de confetti. Il n'y a que 3 équipements de ce type en France. Coût estimé entre 15 et 20 millions d'euros, dont 7 financés par l'État. On peut y traiter jusqu'à 15 000 tonnes d'emballage plastique par an. C'est un outil d'exception pour le ministre Mathieu Lefèvre.
4: D'abord, c'est un formidable projet industriel qui est soutenu par l'État, qui est un projet qui nous permet de développer une industrie de recyclage sur le territoire national. On a besoin de projets de ce type pour massifier la collecte, le tri, le recyclage sur le territoire national et atteindre nos objectifs en la matière. La transition écologique, c'est un formidable levier de compétitivité dans le pays. Une usine sur deux qui ouvre est une industrie verte. Les emplois issus de l'industrie verte croissent 2 fois plus vite que la moyenne nationale. Donc il faut évidemment qu'on continue à développer cette filière. Et puis c'est aussi un enjeu de souveraineté majeure au moment où les crises internationales révèlent certaines de nos dépendances. Donc l'industrie circulaire, comme j'aime à l'appeler, c'est aussi un moyen de résorber nos dépendances.
2: Le ministre délégué à la transition écologique, Mathieu Lefèvre, les infos sur ce nouveau centre de surtri à Mende, c'est à retrouver sur le site et l'appli ici Gard Lozère. La gare de Nîmes centre, évacuée en plein après-midi hier en cause d'un colis abandonné. Les voyageurs ont dû sortir en plein soleil. L'intervention a duré une trentaine de minutes. Autre perturbation due cette fois à la chaleur, la moitié des trains à destination de Bordeaux ou de Marseille qui passent par Nîmes sont supprimés ce week-end à cause de la climatisation défaillante dans les rames intercités.
0: Un commerce fait son retour dans un village du Gard.
2: Et c'est le début du renouveau. De commerce, il n'y en avait plus depuis bien longtemps. À Combasse, 780 habitants, à mi-chemin entre Quissac et Nîmes, le comptoir d'Alexis et Candice, primeur fromager charcutier, s'est installé dans l'ancienne cave viticole, rénovée pour 3 millions d'euros, dont la moitié payée par la mairie, qui veut attirer au même endroit d'autres magasins. Michel de Bouvry est le maire de Combasse.
5: La zone de chalandise, nous on considère qu'elle est au moins de 5000 personnes, parce qu'il y a des gens qui passent. Chez Alexis, le primeur, il y a déjà beaucoup de personnes qui venaient d'ailleurs que Fontanès ou Combas. L'avantage, c'est avec les places de parking, on se gare sans problème et on peut rester, puis on achète des abricots en sortant. Voilà, il y aura des très bonnes pâtisseries aussi, qui ouvriront peut-être un tout petit peu plus tard, en octobre ou novembre. Ça va être tout à fait équilibré d'un point de vue économique quand on aura tout vendu, ce qui n'est pas encore tout à fait le cas. Là, le plus important pour nous, c'est qu'on trouve un restaurateur et puis à deux bolos là pour des bureaux ou des animations quelconques. Ah ben c'est ce qu'on espère. Après, ben, si c'est pas tout à fait fin d'année, ça sera peut-être début d'année prochaine, mais ça va se faire.
2: En foot, un retour au Nîmes Olympique. Pierre Mbemba revient chez les Crocos, où il a été formé, mais où il n'a jamais joué dans l'équipe première. Le défenseur de 22 ans était parti tenter sa chance en Espagne. Et puis, une gardoise continue de briller au championnat de France de tennis. La Nîmoise Capucine Dournès, grâce à sa victoire en quart de finale hier, elle s'est hissée en demi de sa catégorie, les 15-16 ans. Elle dispute son match ce matin. C'est sur la prestigieuse terre battue de Roland-Garros.
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2: Le temps, Elisa, pour ce samedi, c'est donc ce soleil qui nous tape sur le crâne
0: et
2: qui fait monter le thermomètre assez haut.
0: Il tape très très fort le soleil aujourd'hui. Il va continuer à taper très fort dans les prochains jours. Pas encore d'alerte canicule chez nous, mais ça ne serait tardé. Pour le coup, ça devrait arriver dans les prochains jours. À 9h05, à Mende, il fait 17 degrés. À Barjac, 23 degrés. Au Gros-du-Roi, 25 degrés. Cet après-midi, ça va taper bien fort. Hein. Entre 30 et 33 degrés en Lozère, entre 32 et 35 degrés dans le Gard. Selon Météo France, ce sera les maximales pour aujourd'hui. Et puis, sur la route, ce matin, pas de problème à signaler. Vous n'êtes pas très nombreux à prendre la voiture.
2: On se réveille gentiment, matin. Tranquillement.
0: Ouais, c'est un petit samedi tranquille pour bien démarrer bientôt l'été. N'hésitez pas à nous appeler si vous voyez quelque chose qui perturbe la circulation. Le numéro à composer, c'est le 04 66 21 36 37.
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0: Et la bonne musique, c'est avec Jean-Jacques Goldman. Il changeait la vie. Passez une très belle matinée avec Ici Gare Lozère. On est là pour vous accompagner jusqu'à midi.

0: Jean-Jacques Goldman, il changeait la vie. Ici Gare Lozère, il est 9h10.
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2: Elisa Gautron, bienvenue chez vous au week-end.
0: Il fait beau, il fait chaud et même très chaud ce week-end. Ça vous donne peut-être envie d'aller vous baigner, de profiter de la mer. Mais comment on peut se baigner en toute sécurité? C'est le sujet qui nous intéresse dans Bienvenue chez vous ce matin avec notre invité Olivier Jaman. Vous êtes le président de l'association de prévention Action Sport Secourisme. Bonjour.
3: Bonjour, bonjour à tous.
0: Et puis on parle aussi avec vos témoignages, vos histoires ce matin. Alors dites-nous, comment est-ce que vous avez appris à nager avec l'école, avec vos parents, tout seul? Est-ce que vous avez appris à nager à vos enfants ou vos petits-enfants peut-être? 04 66 21 36 37, et si c'est plus simple pour vous, vous pouvez aussi réagir sur notre WhatsApp au même numéro, 04 66 21 36 37. Alors Olivier, en ce moment on va être là bientôt en période de canicule, et en période de canicule il y a davantage de noyades. Comment ça se fait?
3: Alors, c'est en plus le mois de juin de base est déjà très accidentogène, voire mortel dans la noyade.
0: Pourquoi ?
3: Alors très souvent on a des personnes qui vont se baigner notamment sur le littoral. Alors nous, on a quand même qu'une seule plage qui est celle du Gros du Roi avec ses 13 km de plage. Ouais. Mais très souvent les lieux de baignade ne sont pas encore surveillés ou alors pas totalement par les sauveteurs qui sont très souvent en place à partir de début juillet. En plus de ça, on a une population qui se dirige vers le milieu aquatique sur le mois de juin, alors que ce soit des étudiants ou des élèves qui n'ont plus école, hein, du fait du passage du brevet, du bac, etc. Donc, ben, ils occupent aussi leur journée en allant sur l'espace aquatique.
0: Ouais, dès qu'ils ont fini les épreuves, hop, une petite baignade histoire de se rafraîchir un peu.
3: Ouais, c'est ça. Et en plus de et les seniors aussi, hein, qui viennent un petit peu sur l'avant-saison se baigner donc sur notre littoral. Et donc tout ça associé à un épisode de canicule, eh bien, ça fait que le mois de juin étant de base très accidentogène, la canicule ajoutant à ça, on rentre dans une période qui peut être assez critique, et donc les comportements prévenants doivent être tous mis en place pour éviter les noyades et les décès.
0: Alors, vous me disiez hors antenne juste avant qu'on débute l'émission, en période de canicule, ces noyades, elles augmentent de 140%.
3: Oui.
0: C'est un chiffre qui n'est pas anodin.
3: Oui, alors c'est ce qu'on a pu observer notamment l'année dernière avec les pics de canicule. Ben voilà, 140%. On cherche tous les puits de fraîcheur. Alors en plus de ça, on a tous envie d'aller dans des endroits qui sont un petit peu isolés, où on a un petit peu moins de monde.
0: Oui, voilà, forcément.
3: Et des endroits ombragés, donc très souvent des endroits qui sont pas sécurisés, où on n'a pas des dispositifs de secours avec nos homologues nageurs sauveteurs qui sont là pour assurer la surveillance et la bonne pratique.
0: Oui, puis des endroits qui sont peut-être plus difficiles d'accès aussi pour les secours.
3: C'est ça. Alors, et puis l'intervention. Donc, du coup, si on se retrouve à une, deux ou trois personnes à vouloir se baigner, est-ce que la personne qui est avec vous va pouvoir porter secours à ce moment-là? Alors, il y a le porter secours, le geste de secours, mais il y a également le sortir du milieu aquatique. Et sortir une personne du milieu aquatique, c'est pas anodin, c'est pas donné à tout le monde. Et donc, du coup, c'est pour ça que on privilégie, nous, le message, c'est de se dire de se baigner, dans des endroits où il y a du monde, des endroits que l'on connaît, ouais, et des endroits où il y a des nageurs sauveteurs qui sont là pour assurer notre sécurité.
0: Alors, aujourd'hui, on apprend à nager à l'école, en général. Enfin, les enfants apprennent à l'école, mais c'était pas forcément le cas avant.
3: Alors, le savoir nager est un savoir fondamental, un petit peu comme le savoir rouler à vélo et comme tous les autres savoirs fondamentaux. Alors, il y a quand même une dernière étude qui est assez marquante, qui est sortie. Le Gard, on fait partie des territoires les plus carencés en zone de baignade. Ce qui est très étonnant, puisqu'on a la plage, mais donc ce qu'on parle de zone de baignade, ce sont des piscines, notamment des piscines municipales.
0: Ah oui, il n'y a pas tant de piscines que ça, en
3: non,
0: fait, dans le Gard.
3: Non, on fait partie des derniers départements nationaux, Outre-mer comprise dans l'étude, en zone de baignade. Et donc du coup, ben, ça donne pas d'accessibilité aux enfants pour pouvoir apprendre à nager, puisqu'on est en manque cruel d'établissements de bains. Donc du coup, ce sont des enfants qui, malgré que ce soit inscrit dans les référentiels de l'éducation nationale, hein, ce fameux savoir nager, ont du mal à accéder à ces cours de natation scolaire. Néanmoins, il y a quand même des dispositifs qui existent, et l'État a mis l'accent depuis quelques années sur l'aisance aquatique. L'aisance aquatique, c'est comment est-ce qu'un enfant de 4 à 6 ans va pouvoir avoir tous les automatismes pour pouvoir se sauver dans l'eau s'il venait à tomber.
0: Au moins avoir la tête à la surface de l'eau.
3: C'est ça. Alors, à la limite, tête dans l'eau ou hors de l'eau, peu importe. L'important, c'est qu'il puisse revenir au bord en toute sécurité. Donc, avoir une aisance dans le milieu aquatique et d'avoir une accoutumance avec, avec le milieu. Donc, ce sont des stages massés de 8 à 10 séances qui sont organisées sur une semaine, maximum 15 jours, pour vraiment travailler l'automatisme chez les jeunes enfants.
0: Alors, ce qu'on retient déjà, c'est que pour la baignade cet été, il faut aller dans des endroits où il y a du monde, où il y a des sauveteurs, pour éviter au maximum les noyades. Vous aussi, réagissez, dites-nous si vous avez peur de l'eau, si vous craignez peut-être pour vos petits-enfants, parce que l'eau, c'est pas simple à appréhender, ça peut être dangereux. Ce matin, au 04 66 21 36 37, on est avec notre invité Olivier Jaman, le président de l'association de prévention Action Sport Secourisme. En attendant, vos témoignages à 9h16, direction 1983, avec All Right de Christopher Cross.

0: All right, c'était Christopher Cross sur votre radio, ici Gare Lozère. Ce week-end et la semaine prochaine, il va faire très chaud, des températures qui vous donnent peut-être envie de piquer une tête dans le Gardon ou dans la mer peut-être. Alors ce matin, on parle baignade et surtout baignade en toute sécurité avec Olivier Jaman, le président de l'association de prévention Action Sport Secourisme. Est-ce que vous avez peur de l'eau à cause d'un traumatisme peut-être? Vous avez été poussé dans la piscine en étant petit et depuis vous pouvez plus mettre un pied dans l'eau? Venez nous en parler ce matin au 04 66 21 36 37. Alors Olivier, je parlais justement de ce fait d'être poussé dans la piscine, peut-être par le maître nageur quand on apprenait à nager. Est-ce que c'est vrai ça? C'est déjà arrivé?
1: Alors, moi je forme beaucoup de maîtres nageurs et ça fait maintenant quelques années que je gravite dans l'écosystème. Alors, personnellement, je n'ai pas vu de maître nageur jeter un enfant ou une personne dans l'eau pour qu'elle apprenne à nager. Néanmoins, je ne dis pas que ça n'a pas existé. Maintenant, on essaye quand même de prendre en compte vraiment la personne lors de l'apprentissage de la nage. Très souvent, les personnes ont des représentations qui sont un petit peu celles du milieu aquatique. Alors déjà, quand on va en mer, on voit pas le fond. Alors c'est
0: ça peut faire peur.
1: Et oui, c'est assez perturbant. En plus de ça, on se retire un sens, c'est-à-dire celui de la vue. Donc ouais. Je vois pas ce qui se passe au fond, donc ça crée un facteur un petit peu anxiogène.
0: Et parce que quand on apprend en piscine, on voit le fond de la piscine, mais dans la mer, c'est pas la même chose.
1: Exactement. Et alors des fois, on a des jeunes enfants, on leur apprend à nager en piscine, voire même des fois des nageurs expérimentés. Hein. Ouais. Et puis ils arrivent en mer, et puis on voit pas le fond, il commence à y avoir des vagues.
0: Et là, c'est la panique.
1: Un petit copain qui dit oui, il y a des poissons dans l'eau, ils vont
0: des poissons qui vont te manger.
1: Ils vont te manger les pieds. Et donc du coup, tout ça crée un facteur anxiogène qui facilite pas l'aisance dans le milieu aquatique. Et ça. À tout âge confondu, hein. Donc c'est pas que sur les très jeunes enfants. Donc vraiment prendre en compte ce milieu, se dire que par principe le corps est un corps flottant. Et donc du coup, si on ne panique pas et qu'on s'allonge tranquillement sur l'eau, le corps vient à flotter. Alors après, on va pas rentrer sur les densités osseuses de certaines personnes, mais je parle vraiment de manière générale et pour essayer de rassurer le plus grand monde, c'est voilà, le corps est flottant. Et donc du coup si on arrive au maximum à enlever ce facteur un petit peu anxiogène et ces représentations que l'on peut avoir du milieu et de la panique dans le milieu, déjà on a gagné énormément sur la flottaison.
0: Ouais, donc le mieux c'est surtout de ne pas paniquer et vraiment d'essayer de se détendre un maximum pour que notre corps flotte et que du coup on coule pas.
1: Exactement. Et d'ailleurs, c'est ce sur quoi on joue sur les 4-6 ans. C'est le fait de dédramatiser le milieu, de prendre en compte le milieu, alors que ce soit de manière horizontale, mais également verticale, et prendre en compte cette profondeur. Et la première chose que moi je fais quand j'apprends un enfant à nager, c'est de réussir à l'immerger et lui faire comprendre qu'en fait, son corps va remonter tout seul. Et une fois qu'il a compris ça, il dit, très bien, je peux sauter. Et en fait, le principe du corps flottant va faire que je vais remonter tout seul à la surface.
0: Mais alors, quand ils ont les bouées, les brassards, tout ça, les jeunes enfants, ça les aide à flotter un petit peu plus, à être au moins sûr que la tête reste en dehors de l'eau. Mais quand on les enlève, ça crée forcément plus de panique.
1: Alors, c'est peut-être un débat un petit peu militantiste de ma part, les brassards, pour moi, sont un petit peu des fausses sécurités, parce que déjà, on a beaucoup de cas, et encore hier soir, je parlais avec des amis à nous lors d'une kermesse, où ils m'ont expliqué que l'enfant pensait qu'il avait son gilet, qu'il mettait d'habitude, et il a sauté dans l'eau. Alors heureusement, il avait bénéficié de ses stages d'aisance aquatique et de savoir nager. Donc du coup, en fait, très naturellement, il est revenu au bord. Et quand ils en ont parlé avec lui, ils ont dit « Oui, mais je pensais que j'avais mon gilet et j'avais oublié que je ne l'avais pas. » Alors qu'il était juste sorti de l'eau pour aller aux toilettes et revenir. Donc très souvent, les enfants pensent qu'ils ont ces systèmes de sécurité. Et c'est là où beaucoup d'accidents interviennent, puisque l'enfant va échapper à la surveillance. Hein, ça peut malheureusement arriver. Et quand ils sont habitués à avoir des systèmes de sécurité type brassard ou gilet, eh bien ils oublient. Et donc c'est là où les noyades peuvent arriver. En plus de ça, et là je parle peut-être au nom des maîtres nageurs sauveteurs qui doivent apprendre aux enfants à nager, des fois on passe énormément de temps à faire de la psychologie en essayant de faire que l'enfant enlève les brassards. Et des fois, on arrive et on nous dit, il y a le maître nageur qui va arriver pour les leçons, tu vas à la natation scolaire ou peu importe, et il va falloir enlever les brassards. Alors que dans un schéma très représentatif familial, on a laissé des brassards en disant, tu ne te baignes pas si tu n'as pas les brassards.
0: C'est ce qu'on nous dit quand on est psy, ne va surtout pas dans l'eau sans tes brassards, sans ta bouée, on met tout l'équipement au complet.
1: C'est ça.
0: Et seulement après, on laisse l'enfant aller dans l'eau, alors qu'en fait, on pourrait ne pas avoir besoin de ces équipements de sécurité
1: c'est ça.
0: En permanence.
1: Alors du coup, ça nécessite par contre la présence d'un adulte quasiment en permanence dans l'eau avec l'enfant. Mais en même temps, ça va l'aider à prendre en compte le milieu aquatique, de prendre en compte qu'il peut flotter. Et puis en plus, ce n'est pas limitant. Puisqu'un enfant, quand il veut mettre, s'il veut mettre la tête dans l'eau, et tout simplement regarder ce qui se passe parce qu'il veut découvrir le milieu. Mais avec des brassards ou un gilet, ça devient presque impossible.
0: Avec les brassards et la bouée, là, il est un petit biberon d'homme.
1: C'est ça, c'est ça.
0: Vous n'avez jamais appris à nager et vous aimeriez apprendre peut-être sur le tas, ou alors vous n'avez jamais eu l'occasion et jamais eu envie. Venez nous raconter tout ça au 04 66 21 36 37 avec notre invité Olivier Jaman, le président de l'association de prévention Action Sport Secourisme. On vous écoute jusqu'à 10h. À 9h26, voici Nino Ferrer avec La Maison Près de la Fontaine.

0: Nino Ferrer avec La Maison près de la Fontaine. On continue en musique cette matinée avec une nouveauté ici, Garlozère. C'est la toute dernière chanson de Charlotte Cardin, The Way We Touch. Et puis dans un instant, on continue à parler de comment se baigner sereinement cet été.
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0: La toute nouvelle chanson de Charlotte Cardin, The Way We Touch.
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0: 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La première soirée, c'est le 24 et 25 juin avec On ne divorce plus, une comédie pour sauver le couple et retrouver la flamme des débuts. 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Cet été, l'Office du Tourisme de Nîmes vous invite à découvrir Uzès et le Pont du Gard en bus. C'est des excursions d'une journée avec visite de la cité médiévale d'Uzès. Avant de prendre la direction du pont du Gard vers midi, un guide conférencier vous accompagne tout au long du parcours. Le tarif est de 35 € pour les adultes et il y a même des packs familles qui sont proposés. Les infos sont à retrouver sur le site de l'Office de Tourisme de Nîmes.
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0: C'est l'été à partir de demain et l'été c'est le bon moment pour se baigner dans la mer, dans les rivières ou dans les piscines chez vous ou chez vos voisins. Mais c'est aussi le moment où on parle sécurité, comment se baigner sereinement cet été sans avoir peur de l'eau ou se faire peur. C'est ce dont on parle ce matin avec Olivier Jaman, le président de l'association de prévention Action Sport Secourisme, et aussi avec vous qui nous écoutez et vos témoignages. Est-ce que vous êtes déjà fait peur dans l'eau? Est-ce que vous avez déjà failli vous noyer? Est-ce que vous avez vu quelqu'un se noyer peut-être? Venez nous raconter vos histoires au 04 66 21 36 37. On en discute jusqu'à 10h. Alors Olivier, pour nos auditeurs, ceux qui aiment se lever tôt pour aller se baigner au moment où la plage n'est pas forcément surveillée, c'est plus dangereux.
3: Et oui, parce que le fait d'avoir des habitudes. Alors très souvent, on a des habitudes aussi d'aller nager quand il n'y a pas grand monde sur la plage, quand il fait
0: quand
3: pas
0: il
3: trop,
0: fait plus frais.
3: Et puis il fait pas trop chaud. Ces habitudes très souvent sont cause de, alors peut-être pas de décès, mais au moins de noyades, puisque il faut quand même savoir que toutes les noyades n'occasionnent pas des décès. Hein, on peut très souvent on parle de noyade, on pense tout de suite au décès. Non, on est quand même sur un grand chiffre de noyades. Hein. On a par exemple 1400 noyades et alors seulement 409 décès. Donc toutes ne sont pas sujets à des décès, mais néanmoins la différence ça va être sur le fait qu'il y ait une personne qui puisse vous porter secours en cas de problème.
0: Oui, parce que si on y va très tôt le matin, qu'il y a encore personne sur la plage pour être secouru, c'est un peu plus compliqué.
3: Exactement. Et donc quand même ce tiers de noyade qui occasionne des décès sont dus au fait qu'il n'y a personne pour pouvoir vous porter assistance. Vous faites un malaise dans la rue, vous allez toujours avoir une personne qui va passer qui va pouvoir vous porter assistance. Vous faites un malaise dans l'eau, alors déjà il faut qu'il puisse y avoir du monde qui puisse vous sauver, hein, comme on l'a dit tout à l'heure, mais également on va continuer peut-être à respirer. Et respirer, on respire non plus de l'air, mais de l'eau. Et donc toutes nos voies aériennes vont se remplir d'eau, et donc c'est facteur de décès assez rapide chez les personnes. C'est pour ça que pour les personnes qui veulent nager tôt, qui ont l'habitude d'aller nager à certains endroits, eh bien peut-être essayer d'être avec quelqu'un qui est sur la plage, qui fait une promenade en même temps, ça pourrait être la bonne solution.
0: Et qui peut vous regarder un peu du coin de l'œil de temps en temps pour s'assurer que tout va bien.
3: C'est ça, mais il faut également être visible. Et pourquoi pas nager avec une bouée. Alors on les retrouve.
0: Ah oui, c'est une bonne idée ça.
3: On les retrouve avec voilà, ça coûte pas bien cher dans les grandes surfaces de sport ou autres. Une bouée orange flottante spécifique pour la nage, et au moins ça va nous permettre d'identifier. Alors si le matin tôt vous trouvez quelqu'un qui a envie de faire une marche sur le bord de mer, et en plus de ça, vous avez votre bouée, vous augmentez quand même considérablement vos chances de survie en cas d'accident. Alors, je ne dis pas que tous ceux qui vont nager vont obligatoirement avoir un accident, mais vraiment le facteur.
0: Mais il vaut mieux prévenir que guérir.
3: Exactement. Et plus tôt on va pouvoir intervenir, plus tôt la personne va pouvoir signaler, moins la chance de décès est présente.
0: Alors, ce qu'on retient, c'est qu'il faut aller se baigner accompagné, même si vous êtes seul à aller vous baigner, vous avez une personne qui peut au moins vous surveiller, peut-être avoir du coup une bouée assez visible pour que justement vous puissiez être visible de loin.
3: C'est ça, c'est ça.
0: On continue à parler de baignade, de comment se baigner sereinement cet été avec vos témoignages, vos histoires au 04 66 21 36 37 jusqu'à 10h avec Olivier Jaman, le président de l'association de prévention Action Sport Secourisme.
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0: À 9h38, la musique, c'est Yves Duteil avec La Langue de chez nous.
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0: Bouteille avec la langue de chez nous sur votre radio ici Gare-Lozère.
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2: Elisa Gautron, bienvenue chez vous au week-end.
0: Et chez nous, l'été, qu'est-ce qu'on fait? Eh ben, on va dans l'eau, on prend les affaires et on va à la mer.

0: et qu'elle va être, elle va nous absorber et puis elle va être comme de l'eau liquide dans laquelle on va pouvoir rentrer facilement.
1: Et en fait, non, ça devient aussi dur que du béton. Pour
0: exactement, exactement. Et plus on va sauter haut, plus l'eau va devenir dure. Prenez pour exemple hein, les Jeux Olympiques, on a vu le plongeon, ou si on regarde un petit peu les sauteurs de l'extrême, eh bien en bas, il y a des plongeurs qui justement créent un remous d'eau. C'est pour éviter que l'eau qui stagne ne devienne trop dure sur les épreuves des Jeux Olympiques. On avait des petits jets d'eau qui créaient continuellement un courant d'eau et des vagues à la surface, justement pour éviter ce risque d'accident. Donc vraiment, si on doit avoir un message, et là, j'invite toutes les familles également qui ont peut-être des plus jeunes qui vont dire, bah tiens, je pars avec des copains, etc., me baigner à la rivière. Peut-être d'avoir ce petit message de prévention, de dire attention, plus tu vas sauter haut, plus le risque va être important. En plus de ça, ben il saute avec les chaussures, donc du coup ça crée un poids également.
1: C'est pas une bonne idée ça.
0: Alors c'est une bonne idée parce que ça fait pas mal.
1: Oui.
0: Mais en même temps, ça est-ce que vous avez déjà essayé de vous mettre dans votre piscine ou à la plage et de nager avec vos baskets?
1: Pas très simple.
0: Ouais, c'est assez compliqué. Et pourtant, c'est ce qui se passe avec cette population, c'est que ils vont sauter. Ils vont aller très très haut, et plus ils vont haut, bah plus ça fait mal aux pieds, donc du coup on met des baskets, et du coup ça, c'est la complexité de pouvoir ressortir et de nager.
1: Il y a aussi un risque d'hydrocution ?
0: Exactement. Des fois on attend, des fois on va pas sauter tout de suite, voilà, le corps va se réchauffer. Je vais essayer d'être très synthétique et que ça parle à tout le monde. Quand on a chaud, les vaisseaux se dilatent pour pouvoir favoriser la circulation du sang, un petit peu comme un liquide de refroidissement. Quand on va brutalement dans un milieu qui est beaucoup plus froid, les vaisseaux vont se rétracter. Sauf que le cœur, lui, n'a pas eu le temps de s'adapter, et donc il va continuer à envoyer du sang comme si les vaisseaux étaient dilatés. Et donc du coup, le cœur va se désamorcer. C'est ce qu'on appelle tout simplement l'hydrocution. Et donc ça peut créer soit des troubles circulatoires ou des troubles de la conscience qui vont se traduire par des picotements sur les membres, etc. Ou alors, quand c'est de manière encore plus brutale, un arrêt cardiaque. Et un arrêt cardiaque dans l'eau, eh bien c'est synonyme de noyade, très souvent suivi de décès, puisqu'on est dans un facteur quand même aquatique.
1: Alors ce qu'on retient, c'est qu'il faut faire attention donc quand on veut sauter de falaises, de rochers, aux différences de température du coup entre l'eau et le moment où on est au-dessus du rocher pour éviter l'hydrocution. Et puis faire attention aussi au plongeon, tout simplement.
0: Ouais, le plongeon, la hauteur, prendre en compte le fond, hein, puisque ben c'est tout bête. Hein, on a eu des épisodes quand même de pluie assez importants cet hiver. Ça a peut-être fait bouger les fonds. Il y a eu du courant. Est-ce que des rochers ne se sont pas apparus? Eh bien, si j'ai un copain qui saute à droite, et eh ben si moi je saute à gauche, peut-être que ben finalement moi je vais avoir un rocher à cet endroit-là. Et donc tout ça, ce sont des facteurs à risque. Et on a de plus en plus de noyades. Et là, par contre, ce sont des noyades suivies de décès dans ces plans d'eau-là et ces rivières, parce qu'en plus de ça, on ajoute un aspect traumatique.
1: Donc il faut être très très vigilant. On continue à parler baignade en toute sécurité, à résumer un petit peu tout ce dont on a parlé pendant cette heure avec vous, Olivier Jaman. Et la musique qui arrive dans un instant, c'est Boulevard Désert avec Bruxelles.
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0: Boulevard Désert avec Bruxelles sur votre radio, ici Gare Lozère. Votre peur de l'eau, vos mauvaises expériences dans l'eau et vos histoires de baignade, c'est tout ce qu'on aborde ce matin. Donc bienvenue chez vous, puisqu'il fait chaud en ce moment, qu'on a envie d'aller se rafraîchir, d'aller se baigner, que ce soit dans la mer, dans le gardon ou bien dans les piscines. C'est important de se baigner en été en toute sécurité, d'y aller sereinement. Et pour en parler, on a avec nous Olivier Jaman, le président de l'association de prévention Action Sport Secourisme. Alors Olivier, ça fait une heure qu'on aborde ce sujet de se baigner en toute sécurité. Qu'est-ce qu'on peut retenir? Quelles sont les précautions à prendre finalement avant d'aller se baigner?
1: Je vais essayer de le faire par tranche d'âge. Chez les plus petits, essayons qu'ils soient le plus autonomes dans l'eau. Et pour ça, on a besoin des parents, on a besoin des grands-parents pour que l'enfant puisse évoluer par lui-même dans le milieu, s'accoutumer au milieu, et ça facilitera d'autant plus l'apprentissage de la nage et du savoir se sauver chez lui. Pour les adolescents, j'ai envie de dire, ayez un comportement prévenant. Il faut pas que le bon moment entre copains vire au drame, puisque derrière ce sont très souvent des vies qui sont bouleversées à cause de ça. Donc voilà, est-ce que vraiment le jeu en vaut la chandelle? Est-ce que de sauter de si haut ou d'avoir un comportement à risque vaut le risque? Voilà, est-ce que ça vaut le décès? Et pour ceux qui ont plutôt l'habitude des habitudes de nage le matin ou de se retrouver sur le milieu littoral, eh bien ne nagez pas seul. Faites-vous repérer par des personnes en ayant une bouée, nagez avec quelqu'un qui vous surveille sur la plage. Prenez garde, essayez de nager dans des endroits surveillés où il y a des nageurs sauveteurs qui sont là pour assurer votre sécurité en amont et intervenir en cas d'accident.
0: Voilà tout ce qu'on retient de cette baignade donc en toute sécurité pour cet été avec les fortes chaleurs en plus qui approchent et cette canicule. C'est important d'être en sécurité aujourd'hui dans l'eau. Merci Olivier d'avoir été avec nous ce matin.
1: Merci beaucoup, merci à tous.
0: Passez une bonne journée.
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0: C'est la chanson qui était juste derrière Every Breath You Take de The Police au Royaume-Uni en 1977. C'est China Girl de David Bowie. Il est 9h52. Bonne matinée avec ici Gare Lozère.

0: Arena Girl, c'était David Bowie sur votre radio ici, Garloser. Dans quelques minutes, il sera 10h, l'heure des infos avec Xavier Pontroy. Avant ça, la musique, c'est Louane avec Conduire.
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1: La toute dernière chanson de Louane, c'était Conduire sur votre radio, ici Gare Lozère.
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1: Il est 10h, merci de nous avoir choisis pour vous accompagner ce matin. À 10h, toute l'actu avec vous, Xavier Ponroy. Des tirs ont eu lieu à Alès hier soir.
3: Entre 23h30 et minuit, derrière les arènes rue du Général de Cambi, les douilles de calibre 7,62 ont été récupérées sur place. Aucun blessé n'est à déplorer. Trois suspects âgés d'une vingtaine d'années ont été arrêtés dans la foulée par la police. Non pas à Alès, mais à Nîmes, sur le boulevard des Français Libres. Il va encore faire très chaud aujourd'hui, mais le Gard et la Lozère ne sont pas encore placés en vigilance canicule. Samedi, le Gard sera toutefois en jaune. Demain, ailleurs en France, 60 départements sont classés en orange. Cela représente plus de 40 millions d'habitants. Une cellule interministérielle de crise sur la canicule doit se réunir ce matin autour du Premier ministre Sébastien Lecornu. La chaleur qui perturbe également le trafic ferroviaire. La moitié des intercités entre Marseille et Bordeaux, qui passent donc par Nîmes, sont supprimées aujourd'hui et demain. La faute à une climatisation défaillante à bord des rames, selon la SNCF. Voilà de quoi se rafraîchir en cas de chute dans l'eau. Un tournoi de joute languedocienne démarre dans une demi-heure au Gros du Roi dans le cadre des fêtes de la Saint-Pierre, le saint patron des pêcheurs. Les festivités au Gros ont commencé hier. Au programme pour cette journée de samedi, en plus du tournoi, abrivade, rodéo camarguais et ce soir, feu d'artifice et balles. Rénover le stade des Costières, c'est possible. À l'occasion d'une visite ouverte à la presse hier du stade à l'abandon depuis près de 3 ans et demi, la nouvelle équipe municipale à Nîmes a indiqué qu'après quelques aménagements, il était possible de remettre au goût du jour le stade historique du Nîmes Olympique. On en est encore à l'étape de l'état des lieux, mais la mairie se dit confiante pour la suite. C'est à lire sur notre site et notre appli ici, avec également la vidéo de cette visite, image saisissante d'un stade des Costières où la végétation a pris le contrôle. Et puis le foot cette fois à Alès. Lucas Franco retrouve l'OAC après une saison à Poitiers. Le milieu de terrain avait porté les couleurs alésiennes pendant 5 ans et avait même été capitaine. Le temps, c'est donc une belle chaleur aujourd'hui.
1: Oui, il va faire bien chaud aujourd'hui. On n'est pas encore en situation de canicule, mais ça n'empêche pas
3: les températures
1: de grimper pour le coup. Ce matin, à 10h02, à Valrog, 19 degrés. À Masbinal, 21 degrés. À Sommières, déjà 26 degrés. Cet après-midi, ça va encore bien monter. On sera même plus chaud qu'hier pour le coup. Les maximales pour aujourd'hui, entre 30 et 33 degrés en Lozère et entre 32 et 35 degrés dans le Gard.
3: Ah oui.
1: Faites attention, ça va encore pas mal augmenter aussi dans les prochains jours. On attend quasiment jusqu'à 40 degrés, je crois.
3: Casquette, bouteille d'eau, crème solaire, c'est
1: exactement.
3: Plus magique.
1: Il faut la panoplie.
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Il n'y a pas de honte à écouter Michel Berger sur votre radio ici, Gare Lozère. Bon samedi 20 juin, ça y est, l'été approche, c'est demain, en même temps que la fête de la musique et la fête des pères. Pendant une heure ce matin, on vous emmène en cuisine, au jardin et à la pêche, pendant qu'il fait encore relativement frais. Pensez à bien vous protéger ce week-end, hein, parce qu'il va faire très très chaud. Et surtout, évitez de sortir entre midi et 16h, c'est les heures les plus chaudes de la journée, celles où le soleil va taper le plus fort. Alors pendant que vous sortez la crème solaire, les casquettes, les chapeaux et les lunettes de soleil, voilà la seule chanson a cappella qui s'est classé en tête du top 50, c'est Le Chat du groupe Pao Pao. Oui.

0: vous emmène en cuisine avec un chef et cette semaine, Yann El Amaoui vous invitait en Hongrie.
1: Mamie Langoche, c'est le nom de ce restaurant qui se trouve
2: Rue Racine.
1: Allez y faire un tour. Alors, on est service exclusivement du midi, on peut venir le soir aussi.
2: Midi et soir.
1: Midi et soir, pour découvrir donc la fameuse langoche, ce plat traditionnel
2: hongrois.
1: Plutôt du midi, hein, si j'ai bien compris. C'était plutôt, voilà, plutôt pour les ouvriers hongrois, pour aller au travail.
2: De base, c'est ça. Après, nous, quand même, on a retravaillé un peu le truc. Et le soir aussi, c'est cool quand même. Pour partager, même vu qu'on peut les couper en plusieurs morceaux et partager en buvant un verre ou quoi, ça peut se faire aussi, ouais.
1: Alors, les ingrédients, parlons-en. Alors, vous ne nous donnerez pas toute la recette, évidemment. Je crois que c'est une recette déposée.
2: Oui, c'est ça. La recette elle-même a été déposée parce qu'on aimerait bien en ouvrir plusieurs quand même.
1: Bien sûr.
2: Serait cool de faire découvrir ça à d'autres gens que le Rue Racine, quoi. Voilà.
1: D'accord. Pousser un petit peu les murs dans le Gard.
2: C'est ça.
1: Alors on y met quoi dans cette pâte à langoche?
2: Alors la base de la base, c'est la farine déjà, qui a remplacé un peu la patate maintenant pour alléger le truc, parce que voilà, de la crème, du lait, de la levure. De l'huile.
1: Wow.
2: Et du sel.
1: Ah oui, c'est quand même très chargé. Hein.
2: Ah ben. Il y a de l'ingrédient.
1: Il y a de la calorie dans.
2: C'est plutôt pas mal.
1: Dans la langoche. Alors, il faut longtemps pour la préparer, cette pâte?
2: La pâte en elle-même est très vivante, donc oui, il faut un peu de temps pour la préparer. Après, c'est juste mélanger tous les ingrédients, mais c'est surtout la température qui est importante.
1: C'est-à-dire que demain, si nos auditeurs et auditrices voulaient faire la pâte, alors presque la mamie langoche, pas la mamie langoche,
2: ouais,
1: mais
2: bien sûr.
1: C'est une pâte qu'il faut surveiller.
2: Oui, elle gonfle très rapidement en fait, et si elle gonfle trop, ben, le résultat n'est pas exceptionnel.
1: Parce qu'on cherche quoi comme texture dans cette langoche?
2: C'est bizarre à dire, hein, mais comme on dit souvent à nos clients qui ne connaissent pas ou qui viennent pour la première fois, la pâte en elle-même, même si elle est frite, elle n'est pas si grasse que ça. C'est un côté très léger comme pâte. On est plus entre la focaccia et le beignet que la pâte à pain ou la pâte à pizza.
1: Frit la pâte, donc
2: c'est ça.
1: Elle est un peu craquante,
2: c'est
1: ça. Sur le dessus.
2: En fait, la pâte elle-même est très humide, donc quand on la met dans l'huile, le temps que l'eau sort, l'huile n'a pas le temps de rentrer et elle croustille autour et dedans c'est très léger en fait. C'est très alvéolé.
1: Ouais. On est sur un moelleux ou c'est
2: très moelleux?
1: Ah oui, alors c'est moelleux. Il y a de la texture quand
2: c'est
1: même.
2: C'est ça, oui, il y a pas mal de texture, bien sûr.
1: Bon, et combien de temps vous la laissez reposer cette pâte?
2: Ouais, une bonne 15-20 minutes, ça va assez vite. Hein.
1: Ça va très vite en fait.
2: Ça va très très vite, ouais. Surtout s'il fait chaud en ce moment-là, c'est coton. Ouais.
1: Très vite les ingrédients de base?
2: Farine, levure, crème, lait, huile et sel.
1: Bon, voyage gourmand, cuisine d'ailleurs, cuisine hongroise. Mamie Langoche se trouve dans la rue
2: Rue Racine.
1: Ouvert tous les jours?
2: Ouvert du mercredi au dimanche, midi et soir.
1: Bon, prenez rendez-vous parce qu'on m'a dit qu'il y avait de plus en plus de monde. Et la salle est petite par contre. Hein.
2: Oui, c'est ça. Donc si vous voulez manger sur place, on fait tout à emporter. Mais si vous voulez manger sur place, oui, la salle, il y a 20 places. Donc,
1: Et on est comme dans le salon de Mamie Langoche.
2: Exactement, c'est décoré pareil en plus.
1: Bon, qui s'appelle Mamie, c'est quoi le prénom de la Mamie?
2: Iliana.
1: Iliana, qu'on salue, on salue toute la famille hongroise peut-être qui nous écoute ce matin sur le site ici.fr. Merci Maxime de nous avoir
2: merci à vous de m'avoir accueilli.
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0: cuisine ce matin pour faire des bonnes aubergines à manger froide.
1: On a un numéro 10 des fourneaux à nos côtés, Nicolas Fontaine. Bonjour chef.
2: Allez, bonjour.
1: Vous êtes quand même un numéro 10, vous avez travaillé aux côtés des plus grands. Vous avez une sacrée carrière.
2: Plus grand, ouais. Ouais, je travaillais pendant 20 ans pour Pierre Gagnard.
1: Ouais.
2: Et voilà, c'est tout.
1: Après, et qu'est-ce qu'on en retient de cette expérience? Vraiment, la chose que vous avez retenue à ses côtés?
2: La diversité et pas d'ennui. Tous les jours, la vie en cuisine est différente. Et c'est surtout de ne pas s'ennuyer.
1: C'est un chef qui avait l'envie de réinventer tous les jours.
2: Je ne sais pas s'il avait envie de réinventer.
1: Réinventer peut-être soi-même.
2: Lui-même, déjà, je pense que perturbé dans ce qui se fait et voulu évoluer, changer les choses et à modifier tous les jours quelque chose. Mmh. Un plat n'est jamais abouti, il s'aboutit au bout d'un certain temps et la philosophie c'était dès que le plat était abouti, ben on passait à autre chose.
1: Voilà. Ça traîne pas.
2: Ça traîne pas.
1: Bon, alors on va pas traîner justement avec notre recette du jour.
2: Allez,
1: vous avez choisi en base une très belle aubergine.
2: Des aubergines rondes ou des aubergines violettes ou aubergines blanches. En ce moment, c'est le début de la saison, donc les peaux sont assez tendres. Donc nous, ce qu'on propose en ce moment, on fait des tranches d'aubergines et on les tranche dans la largeur de 1,5 cm, 2 cm. On les entaille, on les fait dégorger avec un peu de sel. On met un peu de sel dessus, on les fait dégorger pendant 20 minutes. Après, on les colore sur chaque face à la poêle, juste les colorer. On les met dans une plaque et on les passe au four à 160 degrés avec une petite noisette de beurre ou un filet d'huile d'olive, une petite tranche d'ail, une petite tranche de romarin et on les cuit comme ça 20 minutes, 20-25 minutes doucement à 160.
1: 160 degrés la cuisson.
2: Oui. Pas d'alu, pas de rien. Juste on les confie doucement. Une fois on les sort, on les laisse refroidir. On les met au frigo. Et
1: combien de temps on les laisse au frigo?
2: Vous pouvez les laisser
1: autant qu'on veut pendant la journée.
2: Ben, l'objectif c'est qu'elles se mangent froides. Ouais. Et ce qui est bien c'est qu'on sert ça dans l'assiette par dessus. Après on peut rajouter des filets d'anchois, on peut mettre une tranche de pastèque avec un filet d'huile d'olive, un peu de fleur de sel.
1: Tout le monde n'aime pas forcément ce mélange à sucré salé, la petite pastèque.
2: Il faut essayer, il faut goûter.
1: Faut tenter les expériences, c'est ça aussi la cuisine.
2: C'est ça. Ben après voilà, après il y a la sucrosité, mais c'est un équilibre entre le sel et le sucre toujours. Hein. Mm-hmm. Il y a la cuisine aigre douce, c'est un équilibre aussi, donc on aime bien, donc on peut l'obtenir sur de différentes manières. On peut faire aussi avec tranche de thon, avec un tartare de poisson aussi par-dessus.
1: Ça doit être très bon là, le petit morceau de thon
2: sur la tranche d'aubergine, c'est très très bon aussi.
1: C'est frais,
2: l'objectif c'est qu'on ait un légume qui est froid et par-dessus on peut l'agrémenter de ce qu'on veut et à la maison on peut ajouter ce qu'on veut. Donc
1: et ça fait son effet dans l'assiette et
2: ça fait un très bel effet dans l'assiette, c'est gourmand, c'est très très fin, c'est très très bon
1: et c'est surtout de saison.
2: Et c'est surtout de saison.
1: Et voilà. Ça c'est important pour les nouvelles générations de chefs de travailler de saison et d'éviter au maximum le gaspillage.
2: Le gaspillage, l'aubergine, on n'épluche pas l'aubergine, on la travaille entière, on mange tout. Et puis on peut l'agrémenter et ce qu'on veut derrière, ce qu'on a dans le frigo, on va dire.
1: Et ça, c'est très intéressant. Et c'est une cuisine qui se réinvente donc du côté de votre nouvelle aventure qui a démarré il y a un petit trimestre maintenant.
2: C'est ça. Depuis le 12 mars, on a ouvert.
1: Rappelons peut-être le nom et l'adresse du restaurant.
2: Le restaurant s'appelle Poésie Idéale. On est au 4 rue Littré, en place Saint-Denis, à côté des Halles.
0: La recette est toute simple à faire tôt le matin, comme ça vous n'avez pas trop chaud, et à déguster sans modération.
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0: Famille ou pas famille, c'était la toute nouvelle chanson de Charles Doré sur votre radio ici, Gare Lozère. Vos infos pratiques, ça arrive dans quelques minutes à 10h30. Et juste après ça, vous prenez votre chapeau, votre salopette et on file au jardin avec notre spécialiste David Mac.
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1: Vous avez du mal à trouver du travail et à rester dans un emploi? Les 23 et 24 juin, c'est les journées nationales de l'emploi accompagné au Centre des Congrès de Nîmes. L'emploi accompagné, c'est un dispositif créé il y a 8 ans pour permettre à ceux qui rencontrent des obstacles pour avoir un travail d'accéder et de se maintenir dans un emploi avec l'appui d'un professionnel qui vous accompagne, vous et votre employeur, sur la durée. Deux jours pour parler d'inclusivité dans l'emploi, pour rencontrer des professionnels, des personnes accompagnées, des employeurs et aussi des partenaires institutionnels. C'est les 23 et 24 juin à Nîmes. Balade en tracteur, balade avec les ânes et découverte d'un élevage de vaches Highland, c'est ce que vous pouvez faire le dimanche 27 juin. Rendez-vous à la ferme neuve à Puech-Redon pour une journée à la ferme comme on les aime. Des animations gratuites vous attendent tout au long de la journée. La première balade en tracteur se fait à 10h30. Et si vous voulez manger des bons produits de la ferme, il y a aussi un repas le midi sur réservation.
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0: notre spécialiste jardin, David Mac, vous explique tout sur votre jardin. Aujourd'hui, on s'intéresse au sol de notre potager.
1: Et bonjour. Aujourd'hui, alors parlons pas plantes, mais en final, c'est pareil, hein, support de sol. On va parler du pH. Donc, pH, potentiel hydrogène, ça vous parle pas beaucoup. Le pH, c'est l'acidité. Alors, faussement appelé l'acidité d'un sol. Ça peut être aussi le côté calcaire d'un sol. On dit qu'un pH est équilibré à 7. Donc, sol neutre, pH 7, quasiment toutes les plantes, on va dire, tiennent dedans. On a les pH acides qui tournent autour de 4,5 à 7, où là, on peut utiliser, c'est ce qu'on appelle la terre de bruyère, donc des plantes qui vont pousser en sol acide. Tout ça, ça pousse, donc ça va être les hortensias, les érables du Japon, et je passe la liste des plantes qu'on peut trouver en sol acide. À l'inverse, on va parler de pH calcaire, donc le 7 à 8,5, 9 grand maximum, sinon après, bah c'est invivable pour la plante. Et là, on est sur les plantes dites méditerranéennes sèches, et on va retrouver les cistes, les romarins, donc toutes ces plantes qui aiment un calcaire, un pH calcaire. Donc c'est vraiment les plantes, voilà, on va le calculer très facilement. On a la possibilité de faire ce qu'on appelle une analyse de sol. Dans les jardineries, on trouve ce qu'on appelle des petits sacs et on va s'amuser à récolter dans le jardin de 10 endroits, logiquement, et faire un volume pour faire 1 kilo et on l'amène et là, on aura un pH exact dessus. Ou après, il y a des solutions un petit peu maison. Ça veut dire que si vous prenez un vinaigre blanc qui a bah forcément qui est un petit peu acide, vous le mettez sur un sol et ça vient à mousser, vous avez un sol calcaire, c'est une réaction entre l'acidité et du coup le calcaire à la base, vous avez une réaction chimique, ça mousse. À l'inverse, vous mettez du vinaigre blanc sur un sol qui est acide, il n'y a pas de réaction puisque les pH sont identiques, il n'y a pas de dessus. Voilà, ça c'est une solution qui est assez simple, où après vous pouvez prendre un volume de terre mélangé à de l'eau et vous avez des languettes, alors languettes piscine très souvent, qu'on va tremper dans l'eau dans un volume. Alors on prend une eau, forcément un pH 7, hein, une eau déminéralisée, ce qui nous permet d'avoir un pH neutre au départ, et la languette va vous donner en fait une côté idée. Si on ne veut pas jouer avec ça, vous regardez la végétation et vous savez le type de sol que vous aurez.
0: Merci David Mac et rendez-vous demain à la même heure pour de nouveaux conseils jardin.
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0: Le tout premier single d'Elsa, c'était T'en vas pas sur votre radio ici, Gare Lozère. La musique, ça continue avec vos chansons préférées toute la journée et tout en douceur avec Pink qui arrive dans un instant et sa chanson All Out of Fight. Et puis on va profiter de ce beau temps pour aller pêcher avec Antonin Simon juste après ça.
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0: fait beau, il fait très chaud, surtout ce week-end. Et on parle pêche avec vous, Antonin Simon. Bonjour.
1: Bonjour Elisa.
0: C'est un bon temps pour pêcher quand il fait aussi chaud?
1: Alors c'est un bon temps, oui, oui et non. Hein. On va dire que pour l'activité des poissons, généralement on dit qu'il faut pêcher aux heures les plus fraîches, des journées les plus chaudes.
0: Ouais, donc très tôt le matin.
1: Voilà, alors personnellement je ne suis pas trop un lève-tôt, donc je vais plutôt attendre le coup du soir, quand ça se rafraîchit un peu.
0: À partir de quelle heure du coup le soir?
1: Le soir on va dire que à partir des premiers moustiques. Hein, vous savez, ce moment entre il n'y a plus de soleil, le vent se calme, ouais. Voilà, où les moustiques nous attaquent pendant la demi-heure, hein, généralement ça correspond à l'apéritif ici dans le sud. Bon, on va dire...
0: Il faut aller pêcher avec de l'anti-moustique.
1: Oui. Après, on peut pêcher bien sûr toute la journée. Ce qui compte, c'est de se protéger. Là, c'est la saison. On l'a vu, hein, ce week-end, il fait très chaud, de grosses températures. Je vous invite à monter en Cévennes, si vous êtes en famille, par exemple, avec les enfants. Je vais vous donner deux lacs que j'apprécie beaucoup quand il fait très chaud. Le premier se situe dans la vallée de la Cèze. C'est le barrage du Sénéchas, qui est un barrage écréteur de crue, qui est là pour faire tampon pendant les périodes automnales où il y a vraiment des grosses crues. C'est un super barrage pour aller pêcher les carnassiers et les cyprinidés comme la carpe. On va avoir du cendre. Et puis, la société de pêche Les Amis de la Cèze, je salue Christian Arbousset, fait de gros efforts sur ce barrage pour y mettre beaucoup de truites. Donc ça permet d'aller pêcher toute l'année, soit du bord, soit en flotte-tube. On en a déjà parlé, les flotte-tubes, ce sont des cébouets qui nous permettent de se déplacer. Alors du bord, il n'y a pas beaucoup d'endroits pour se déplacer en famille. On a quand même des tables de pique-nique. Vous trouvez bien sûr les infos sur l'application Géopêche. Ça vous donnera les infos sur les lieux de pratique et sur la réglementation. Et puis si on monte plus en amont, qu'on suit la route de Génolac, un peu au-dessus, on va dire à une demi-heure du barrage de Sénéchas, on va se trouver avec un des plus beaux barrages des Cévennes, qui est le barrage de Villefort. Ouais. Bien connu. Alors en plus, quand on suit toute cette belle corniche, on va avoir toutes les odeurs des châtaigniers en fleurs encore là. C'est vraiment très sympa. On arrive sur un secteur où il y a énormément de poissons. On va trouver essentiellement de la truite, de la grosse truite. On va trouver également de très belles perches, des persidées de grosse taille. Et puis alors là, vraiment, tout est fait pour les familles, hein, puisqu'on va avoir des plages pour la baignade, on va avoir des zones qui sont surveillées, je crois, hein, pour la baignade. On va avoir la possibilité de louer des pédalos. On peut bien sûr pêcher en bateau, on peut pêcher en flotte-tube. On est quand même relativement au frais par rapport à ce qu'on peut trouver ici en plaine du côté de Nîmes. Voilà, c'est vraiment, je pense, quand il fait vraiment chaud, c'est intéressant d'aller pêcher. Alors là-haut, on va être plus sur une pêche au leurre, pour ceux qui cherchent les gros poissons. Et puis, ceux qui sont sur une pêche plus détente, on va être sur une pêche à la calée. Alors, soit on va utiliser une pêche au flotteur, en utilisant de la teigne, et puis ceux qui ont l'habitude de pêcher la truite à la pâte à truite, c'est pas mal aussi, c'est les pâtes qui sont flottantes. Voilà, on va essayer de trouver à quelle hauteur s'alimentent les truites, mais voilà. Si vous voulez faire un tour en Cévennes ce week-end, parce qu'il fait très chaud, vous avez le barrage du Sénéchas et celui de Villefort qui sont

0: Ici Gare Lozère, c'était William Scheller avec « Oh, je cours tout seul ». Dans quelques minutes, il sera 11h, l'heure de l'actu. Et tous les week-ends entre 11h et midi, on vous laisse la parole à vous qui avez des événements à nous annoncer, des manifestations à venir. 04 66 21 36 37, c'est le numéro à appeler entre 11h et midi pour faire vos petites annonces. Ça arrive dans moins de 20 minutes.
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1: Il est 11h, bon week-end avec ici Gare Lozère. À 11h, c'est l'heure des infos.
2: Sommes-nous prêts à faire face à cet épisode de chaleur au potentiel de risque aussi élevé qu'en août 2003 ? Pour se préparer à toutes les éventualités, le chef du gouvernement réunit 14 de ses ministres pour passer en revue les mesures mises en place du domaine de la santé à l'agriculture en passant par les transports. La réunion commence à l'instant, mais déjà, pas d'épreuve orale du bac lundi et mardi pour 5000 élèves des académies de Bordeaux, Lyon, Poitiers, Montpellier et Nantes. Elles sont reportées. Près de 800 écoles et de collèges ont aussi aménagé leurs horaires ou carrément fermé leurs portes, puisqu'on attend le pic de température pour ce début de semaine prochaine. Alors qu'on frôle déjà ce samedi les 40 degrés dans le sud-ouest, 60 départements en vigilance orange pour canicule et pour certains, un passage en vigilance maximale rouge est pressenti pour demain. Avec cette chaleur, le ciel craque. Dans le nord de la France, hier soir, 2 blessés notamment pendant ces orages violents. 2 hommes frappés par la foudre à l'intérieur d'un restaurant à Fampoux près d'Arras et de gros retards sur les trains au vu des chutes d'arbres sur les rails. Et de la taille des grêlons, gros comme des balles de ping-pong, c'est à voir en images sur ici.fr. Avez-vous vu Lucas, 11 ans, les cheveux bruns et courts et aperçu pour la dernière fois à la sortie du collège? Le garçon n'a pu donner signe de vie depuis avant-hier à Bischheim dans le Bas-Rhin où la police a lancé cet avis de recherche. Plus de 30 000 tonnes de cerises à cueillir cet été, un tiers de plus par rapport à d'habitude. Les producteurs français vous encouragent donc à en manger. Les aléas climatiques ont favorisé la pousse du fruit vendu entre 5 et 8 euros le kilo en ce moment. Une quatrième finale d'affilée en top 14 de rugby pour Toulouse. Large vainqueur sous les ordres de son capitaine Dupont du Racing 92. Le match s'est achevé sur le score de 71 à 17 hier soir. La deuxième demi-finale du championnat de France oppose ce soir Montpellier au Stade Français.
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1: Pensez aux casquettes, chapeaux et crème solaire parce qu'il fait très chaud aujourd'hui, cet après-midi. On n'est pas encore en alerte canicule, mais ça devrait arriver. Demain, pour le Gard, on est en vigilance jaune canicule. La Lozère, elle reste au vert. Le soleil va taper très fort aujourd'hui avec des maximales entre 30 et 33 degrés pour la Lozère, entre 32 et 35 degrés pour le Gard. Demain, les températures vont encore monter jusqu'à 35 degrés en Lozère et 37 degrés dans le Gard au meilleur de la journée.
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1: À 11h03, la musique c'est Renaud avec Miss

0: C'était Renaud avec Miss Maggie. Ici Gare Lozère, il est 11h07.
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0: C'est bientôt l'été, c'est le moment où on a envie de faire plein de sorties dans la région, de découvrir de nouveaux lieux, de nouveaux événements. Alors si vous organisez quelque chose ou vous avez vu passer un événement qui peut être intéressant, venez nous en parler jusqu'à midi au 04 66 21 36 37. Et pour commencer ce studio ouvert, on est avec Christelle, bonjour.
3: Bonjour.
0: Alors samedi 27 et dimanche 28 juin à la salle Omnisport des Costières à Nîmes, il y a du dog dancing. Alors déjà dites-nous Christelle, qu'est-ce que c'est le dog dancing ?
3: Alors le dog dancing c'est un sport canin où le maître évolue avec son chien.
0: Ouais.
3: On demande des figures au chien et on le met en chorégraphie sur un thème particulier. Donc voilà, il y a un concours le 27 et 28.
0: Alors c'est une discipline qui est un peu reconnue en France ou pas trop ?
3: Alors, c'est vraiment une discipline qui est en cours de développement. On a quand même aujourd'hui des émissions comme La France, un incroyable talent ou dans d'autres pays où des concurrents font du dog dancing et se classent parmi les très, très, les premiers. Donc, ouais, c'est vraiment une discipline qui est en cours d'évolution.
0: Alors, en plus de ça, le week-end prochain, je crois savoir qu'il y aura des personnes qui ont participé justement à America's Got Talent, la version américaine de La France, un incroyable talent.
3: C'est Anastasia Beaumont qui a participé, donc ne sera pas présente. Par contre, on aura la présence de deux personnes qui ont quand même participé au championnat du monde en début juin en Italie.
0: Alors, ça va être quoi le programme de ces deux jours, Christelle ?
3: Alors le programme, c'est on débute le samedi avec les premiers passages, en fait, ce qu'on appelle des passages fun, où on entraîne un peu les chiens où les friandises sont autorisées. Après, on a les passages en freestyle. Donc le freestyle, c'est la discipline où tous les mouvements sont autorisés au niveau de la chorégraphie.
0: Mmh.
3: Voilà. Et après, ensuite, on a les passages de ce qu'on appelle en HTM. Donc le HTM est une discipline de dog dancing où le chien doit être très proche du concurrent et ne jamais s'éloigner à plus de 2 mètres. Donc on est sur quelque chose d'exigeant, mais à la fois qui peut être très très joli aussi. Donc voilà, plusieurs disciplines à l'intérieur du dog dancing. Et ce sont des concours qui comptent en fait pour pouvoir
0: participer pour le championnat de France.
3: Voilà.
0: Alors, il faut une certaine confiance, du coup, j'imagine, avec son animal. Ça demande beaucoup, beaucoup de travail, le dog dancing.
3: Alors, c'est une discipline qui est exigeante, mais par contre, c'est également une discipline qui ne se fait qu'en éducation positive et qui renforce énormément la complicité avec son chien. Donc oui, il faut de la confiance, mais en fait, pour ceux qui viendront nous voir ce week-end, donc au niveau de Nîmes, vous verrez qu'on est vraiment sur une harmonie avec le chien et sur des différentes chorégraphies avec il y a beaucoup de thèmes qui seront représentés ce week-end.
0: Donc ce sera le week-end prochain, les 27 et 28 juin, à la salle Omnisport des Costières de Nîmes, ce concours de dog dancing. Merci Christelle de nous en avoir parlé ce matin.
3: Merci beaucoup.
0: Passez une bonne journée. Elle revient sur les devants de la scène cette année après 3 ans loin des projecteurs. C'est Zazie avec sa toute nouvelle chanson, Peu importe.

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1: Elle revient avec cette toute nouvelle chanson, c'est Zazie avec Peu importe.
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1: C'est le week-end, et le week-end, qu'est-ce qu'on fait? On sort, on va à la découverte de nos deux départements, le Gard et la Lozère, et surtout, on se rend dans des événements. Alors chaque week-end, entre 11h et midi, c'est vous qui nous dites ce qui se passe chez nous, qui faites vos petites annonces, comme Marc qui est avec nous. Bonjour Marc.
4: Bonjour.
1: Vous êtes le président de l'association Aspi Family, une association qui aide les familles d'enfants et d'adultes autistes, et vous organisez un salon de l'autisme à Rochefort-du-Gard, c'est bien ça?
4: Oui, c'est ça exactement, le samedi 27 juin à partir de 10h et jusqu'à 16h avec en partenariat avec le Siscavar de Rochefort-du-Gard. Nous organisons un salon sur l'autisme où plein d'associations ou de professionnels seront présents pour présenter et essayer de parler de l'autisme. Mm-hmm. Donc voilà, c'est le premier, je ne sais pas si on travaille énormément, mais il y a pas mal d'inscrits. C'est un salon ouvert, gratuit, donc toutes les personnes qui sont dans le coin et qui ont besoin de renseignements, qui n'hésitent pas à venir nous voir.
1: Alors, qu'est-ce qu'on pourra trouver tout au long de la journée sur ce salon?
4: Vous aurez des stands comme Aspi Family, vous aurez le réseau Andy 30, vous aurez sûrement ses amotismes, vous aurez aussi Vestal avec ses bracelets. Il devrait y avoir il va y avoir aussi des professionnels du bien-être.
1: Oui.
4: Il y aura un peu tous différents types de stands qui seront là pour pouvoir justement parler, vous renseigner sur l'autisme.
1: Pourquoi c'est important aujourd'hui d'organiser un tel salon, Marc?
4: C'est surtout que l'autisme est très mal connu et qu'il y a beaucoup de plus d'autistes dans le Gard. On avoisine les 12 000 autistes dans le Gard et qui sont bien esselés et qu'il faut qu'on leur donne un maximum de coups de main, qu'on essaie de pouvoir les aider, aiguiller les familles à l'endroit où elles doivent aller, aider les enfants. Donc il y a plein de choses à faire et je pense que de faire ça, ça peut permettre de pouvoir toucher un grand nombre de personnes si on peut le reproduire dans plusieurs endroits différents du Gard pour que les gens puissent se déplacer plus facilement et se rapprochent de chez eux pour qu'on puisse essayer d'aider au maximum les gens qui sont en galère.
1: Oui, parce que c'est important aujourd'hui d'aider les personnes autistes, mais il y a aussi tous les proches qui sont autour d'eux et qui ne savent pas forcément comment agir ou comment les aider.
4: C'est ça, exactement. C'est pour ça que de faire des petits salons comme ça dans des endroits, alors là, on a une chance exceptionnelle parce que l'endroit est paradisiaque, sous les arbres, avec un super beau terrain. C'est vraiment très, très sympa et ça permettra justement aux familles de venir, de se renseigner, d'essayer de poser des questions. Alors, c'est le premier, donc il n'y aura pas encore énormément de stands, mais pour un premier, il y a pas mal de stands qui sont portés garant de venir. Donc, je pense qu'on peut faire quelque chose de sympa pour renseigner un maximum les familles.
1: Oui, il faut aller voir ce qui se passe donc à Rochefort-du-Gard samedi prochain, le 27 juin. Le salon de l'autisme, c'est organisé par l'association Aspi Family. Merci Marc.
4: Merci beaucoup.
1: Passez une bonne journée.
4: De même, au revoir.
1: La musique à 11h16, c'est Billy Paul avec Your Song.

0: People avec Your Song sur votre radio, ici Gare Lozère. On continue à parler de ces événements que vous organisez dans le Gard et en Lozère ce matin jusqu'à midi. 04 66 21 36 37. Vous nous appelez et vous venez nous parler d'un événement. On est encore là pendant une quarantaine de minutes. Et s'il y a bien une chanson qui a marqué le début des années 2000 en vous en danser et chanter, c'est Femme Like You de Camaro.
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0: On vous rappelle certainement de très bonnes soirées cette chanson Femme Like You de Camaro.
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0: Chaque week-end, entre 11h et midi, on vous laisse la parole à vous qui nous écoutez dans le Gard ou en Lozère. Vous venez nous annoncer les beaux événements qui arrivent dans nos deux départements. Pourquoi est-ce qu'il faudrait qu'on vienne à ces événements? 04 66 21 36 37. Vous pouvez nous appeler, passer vos petites annonces. Bonjour Claire.
3: Oui, bonjour.
0: Qu'est-ce que vous organisez samedi prochain? Dites-nous.
3: Alors, samedi prochain, donc, nous serons le 27 et nous organisons un concert dans le temple de Vialas qui est en Lozère. Voilà. Et ce sera à 18h.
0: Alors, ça va être quoi ce concert? Il me semble que c'est pas juste un concert classique comme on l'entend avec un groupe de musique.
3: Non.
0: Ça va être un peu différent.
3: Oui, tout à fait. Donc, c'est un petit chœur ou un petit ensemble vocal qui travaille sur Nîmes, donc sous ma direction, voilà, qui s'appelle Salicante. Et nous, on travaille, enfin, moi, mon répertoire, c'est vraiment le répertoire médiéval à cappella. Donc, on chante des polyphonies, des monodies aussi à cappella, et des chants de tradition orale. Voilà, donc des chants de tradition orale, c'est des chants traditionnels qui peuvent éventuellement se chanter toujours dans certains pays. Ça va être des chants traditionnels plutôt du domaine européen, puisqu'il y a des liens en fait avec la musique médiévale. Voilà, liens que j'expliquerai, je vais expliquer les pièces qu'on va chanter. Bon, beaucoup de polyphonie quand même, voilà.
0: Ouais, ça va être des chants traditionnels de quel pays par exemple, Claire?
3: Voilà, alors on va avoir des chants traditionnels italiens, des chants traditionnels, enfin un chant traditionnel sarde. Donc ça, c'est un chant qui se chante toujours dans la région de Rosaille en Sardaigne. On va voir des chants traditionnels géorgiens. On a même un chant traditionnel ukrainien, puisqu'en fait, en Ukraine, il y a toute une tradition polyphonique qu'on connaît peut-être moins que certains autres répertoires, comme le répertoire sarde, mais il y a une tradition polyphonique, donc on va faire un chant ukrainien. Et voilà, des chants béarnais aussi, puisque donc en occitan, mais en occitan du Béarn, voilà. Donc il y a une grosse tradition aussi polyphonique, et on chante toujours en polyphonie d'ailleurs dans les cafés, dans les fêtes, voilà, ça se fait toujours.
0: Voilà. Donc il faut s'attendre à ressentir beaucoup d'émotions finalement samedi prochain.
3: Oui, parce que quand même, alors il y a dans le groupe il y a 20 choristes, mais on sera un peu moins, il y aura choriste et plus moi qui voilà. Et oui, il y a beaucoup de vibrations, on travaille vraiment sur les harmoniques, sur la vibration du son. Et oui, en général, le public reçoit vraiment beaucoup de reçoit du son. C'est pas toujours forme, hein, pas du tout, mais il y a une alchimie qui se fait, qui est assez. Oui, on est beaucoup dans quelque chose d'un chant qui est très très émotionnel. Enfin, il y a beaucoup d'émotions en général. Oui. Il faut s'attendre à recevoir beaucoup d'émotions. Voilà.
0: Alors, ce sera samedi prochain, donc le 27 juin, au temple de Vialas, à partir de 18h.
3: 18h. Voilà, participation libre. Hein, et voilà, je ne sais pas quoi dire d'autre.
0: Bon, c'est déjà pas mal, on a déjà pas mal d'infos. Claire, merci beaucoup de nous avoir parlé de cet événement.
3: Mais avec grand plaisir, on répète sur Nîmes, donc s'il y a des gens qui voilà, sont intéressés par cette musique, on répète le mardi soir de 18h. Voilà.
0: Très bien, merci beaucoup Claire, passez un bon week-end.
3: Merci à vous en tout cas.
0: Bonne journée. L'une des plus grandes chansons de Jean-Pierre Madère, Disparu, c'est rien que pour vous à 11h30.

0: 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C'était Jean-Pierre Madère sur votre radio, ici Gare-Lozère.
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0: Du 26 au 28 juin, rendez-vous au Mas d'Estagnon à Aimargues pour le championnat de France d'équitation. Alors que vous soyez de passage quelques heures, spectateurs assidus ou participants, il y en aura pour tous les goûts et à tout moment de la journée. Un week-end qui va mêler compétition, tradition camarguaise, convivialité et passion du cheval. Avec des concours modèles et allures des chevaux camarguais, un village d'exposants, une soirée guinguette et DJ. Et tout ça, c'est totalement gratuit. Les 26 et 27 juin, direction Vergèze pour le festival Jazz à Vergèze. Un festival qui vous invite à partager cette belle musique qu'est le jazz et à passer de belles soirées. Tous les concerts sont gratuits pour les moins de 16 ans. Une belle programmation vous attend tout au long du week-end pour découvrir plein de types de jazz différents et vous faire passer un bon moment. Le week-end prochain, Jazz à Vergèze, les 26 et 27 juin, c'est un événement à ne pas manquer.
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0: À 11h34, voilà Barbara Streisand avec Woman in Love.

0: Barbara Streisand avec Women in Love, ici Gare Lozère. Il est 11h37 et on continue à parler des événements que vous organisez dans le Gard et en Lozère ce matin avec vous au 04 66 21 36 37. Bonjour Jean-Hugues.
1: Oui, bonjour.
0: Alors vous organisez un stage de calligraphie latine samedi et dimanche prochain à Nîmes. Ça va consister en quoi ?
1: Alors, ce stage va consister à savoir construire un alphabet après une écriture. Nous allons travailler avec des calames, ce sont des roseaux taillés, et on va apprendre donc les bases pour pouvoir ensuite tracer cet alphabet entier ainsi que les chiffres. Et puis ensuite, pouvoir continuer chez soi et s'amuser à tracer de beaux écrits.
0: Alors, il faut de la patience pour faire de la calligraphie ?
1: Oui, il faut de la patience. Mais ce stage se passe dans un endroit, à la maison diocésaine de Nîmes, qui est un endroit donc, de silence, un havre de paix. Et c'est un endroit qui permet de pouvoir vraiment se recentrer, se poser, ouais. Et c'est vraiment une bulle, un week-end où on quitte vraiment la vie trépidante de la semaine.
0: On doit venir avec du matériel, Jean-Hugues, ou tout
1: non,
0: est sur place ?
1: Tout est fourni sur place, et comme c'est un petit groupe de entre 4 et 8 personnes maximum, j'ai donc vraiment la possibilité de m'occuper vraiment de chaque stagiaire qui sera là.
0: Oui, on est suivi, on est accompagné quand même tout au long du week-end. On n'est pas laissé juste avec le roseau taillé et notre feuille et on doit écrire quoi.
1: Non, pas du tout. Je m'occupe vraiment de chacun et à la fin de ces deux jours, on est capable de rentrer effectivement chez soi et de continuer sans aucun problème avec ce que j'ai pu donc transmettre.
0: Voilà. Donc oui, vous êtes vous-même artiste calligraphe, Jean-Hugues. Qu'est-ce qui vous plaît, vous, dans la calligraphie ?
1: Ah ben, écoutez, c'est ma 30e année d'existence de mon entreprise ouais. En calligraphe. Et moi, ce qui me plaît, c'est effectivement laisser une belle trace de soi. Et c'est la continuité de ce que l'on est aussi donc à l'intérieur. Et le geste que nous répercutons et que nous révélons sur le support est quelque chose qui est thérapeutique aussi, parce que c'est aussi sortir ce que l'on a en nous. Et de voir que les tracés deviennent de plus en plus jolis ne fait que croître, et on n'a qu'une envie, c'est de continuer. Sachant qu'on est dans une paix de plus en plus grande en plus en le faisant.
0: Ouais. Donc c'est très, très relaxant pour le coup la calligraphie. Comment est-ce qu'on l'utilise aujourd'hui ? Comment est-ce qu'on va pouvoir l'utiliser en sortant de ce stage ?
1: Eh bien, on peut l'utiliser en réalisant un prénom calligraphié pour offrir à quelqu'un, par exemple. Ça peut être pour une naissance. Ça fait toujours très plaisir de recevoir quelque chose qui a été, qui n'a pas été acheté en 5-10 minutes. Ouais. Et quand on reçoit ce genre de cadeau, on est très touché. Parce que même si la calligraphie n'est pas fabuleuse, c'est toujours très, ça touche vraiment au cœur d'avoir reçu quelque chose d'une personne qui a pris du temps pour le faire.
0: Oui, c'est toujours appréciable.
1: Voilà, voilà.
0: Donc ce stage de calligraphie des débutants et perfectionnement aussi c'est à Nîmes à la maison diocésienne les 27 et 28 juin prochains, donc samedi et dimanche prochain. Comment on peut s'inscrire rapidement, Jean-Hugues ?
1: Alors on peut s'inscrire directement sur le site de l'Office de tourisme de Nîmes, ouais. De Nîmes, hein, sur l'agenda. Et puis sinon, les personnes peuvent aussi me contacter au 06 08 64 79 70.
0: Merci beaucoup Jean-Hugues de nous avoir parlé de ce stage. Passez une bonne journée et un bon week-end.
1: Avec plaisir. Merci beaucoup.
0: Au revoir.
1: Au revoir.
0: On poursuit la matinée ensemble en musique avec Florent Pagny. Je sais qui je suis.
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4: Vous êtes à combien? 250, 260 sur l'autoroute?
5: Un peu comme ça, avec le camion, ouais.
4: Avec le camion, ouais, c'est ça.
5: Bon. Les pneus prennent feu.

0: Je sais qui je suis, c'était Florent Pagny sur votre radio ici Gare Lozère.
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0: Allez, je vous donne quelques idées de choses à faire et à voir dans le Gard et en Lozère aujourd'hui pour bien terminer ce studio ouvert. Si vous avez besoin de produits de première nécessité, comme par exemple des pâtes, du riz ou du lait, l'association Monde Afrique Solidaire organise une distribution. C'est aujourd'hui à Nîmes, pas très loin de la gare, au 5 rue Frédéric Pollan. Et pour les amoureux des deux roues, rendez-vous à Cruvier-Lascours à partir de 16h aujourd'hui. Il y a un show de trail, une discipline moto où on doit franchir des obstacles naturels, artificiels. C'est pas un concours de vitesse ici, il y a seulement un temps limite qui est imposé. Et puis à partir de 19h, vous avez une soirée barbecue avec le groupe Cupidon qui animera la fin de journée, donc à Cruvier-Lascours à partir de 16h. Vos événements, vos petites annonces, ça se passe au 04 66 21 36 37 tous les week-ends entre 11h et midi. À 11h48, voilà Morane avec toutes les mamas pour vous mettre de bonne humeur. Passez une très belle matinée avec nous.

0: Morane avec toutes les mamas. 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
0: Culture taurine ce matin avec Gilles Roussel de la coordination des clubs taurins de Nîmes et du Gard. Bonjour Gilles.
3: Bonjour Elisa.
0: De quoi on parle aujourd'hui ?
3: On continue, on reste encore avec le Torero français cette semaine. Alors demain, sur le coup de 11h20, 11h25, il deviendra le 77e matador de Torero français. Mais pour l'instant, il est avec nous et c'est Nino Julián. Bonjour Nino.
0: Bonjour Nino.
4: Bonjour.
3: 77, c'est pas mal hein ? Est-ce que vous avez rêvé de ce moment ?
4: Oui, bien sûr. Je pense que quand on est jeune à l'école taurine, à l'âge de 8 ans, on rêve tous de rentrer dans cette confrérie. Donc, 77e, ça fait beaucoup, mais en même temps, si peu par rapport au nombre de jeunes qui veulent devenir matador. Donc, j'ai cette chance-là, donc j'en suis très content.
3: Vos premiers amours, c'était pas les taureaux, mais c'était quelque chose qui s'en rapproche, puisque quelqu'un, un jour, il s'appelait Antonio Corbacho, il avait comparé les toreros à des samouraïs. Vous avez commencé comme ça, un peu presque samouraï, non ?
4: Oui, c'est vrai que en étant jeune, j'ai eu un premier rapport pendant quelques années avec les arts martiaux qui m'ont rapproché de ce combat et qui au final la vie a bien fait les choses. Ma première corrida lundi de Pentecôte 2012 où je suis rentré dans les arènes et j'ai eu ce déclic et le lien s'est très vite fait donc pour moi c'est maintenant une suite logique.
3: Demain, vous serez au cartel avec deux autres matadors bandorières. On voit beaucoup de matadors bandorières aux Français en ce moment. On pense à Solal, on pense à Rafi qui a repris les bâtons, à d'autres. Il y a une spécificité pour les Français à être bandorière ou matador ?
4: Non, je pense qu'à l'école taurine, on est très vite formé sur cette pratique. Mais je pense que surtout, on cherche chacun à sortir notre épingle du jeu. On sait que pour les matadors taureaux français, c'est jamais simple. Donc on fait avec et on essaye surtout de s'inspirer des grands taureaux qui avaient une corde à leur arc en plus. Et on s'en sert, je pense, pour pouvoir apporter de la variété à notre tauromachie.
3: Vous disiez que vous aviez eu le coup de foudre en 2012. Quel conseil vous donneriez à quelqu'un qui veut démarrer aujourd'hui, un jeune qui veut débuter dans la profession ?
4: Moi, je pense un peu comme tous les sportifs ou personnes passionnées par n'importe quelle discipline ou domaine. Mais je pense que c'est de croire en ce qu'on fait, de croire en soi-même et de vivre les choses à fond, de vivre les choses passionnément et de se laisser emporter par cette passion qui nous hante.
3: Allez, avant qu'on vous laisse vous préparer pour la grande course de demain, est-ce que vous avez un modèle dans ce milieu ?
4: Je pense que tous les taureaux sont mes modèles. À partir du moment où on se met devant un taureau, on peut avoir mon respect. Je tire mon chapeau à tout cela et je serai heureux demain de devenir le 77e taureau français.
3: Mucha suerte, Nino.
0: Culture taurine pour aujourd'hui.
3: C'est terminé.
0: À suivre dans votre matinée ici Garloser, toute l'actu avec Xavier Ponroy, ça arrive à midi. Juste après ça, Willy Rovelli vient déjeuner chez vous, comme chaque midi, entre midi et 13h pendant le week-end. Ce sera juste après Genesis avec Invisible Touch.
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0: Ça fait Genesis avec Invisible Touch sur votre radio, ici Gare Lozère.
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0: Il est midi, bon samedi et bon appétit avec ici Gare Lozère. Avant de vous mettre à table, voilà toute l'actu avec Xavier Ponroy. Trois hommes ont été interpellés après une fusillade à Alès hier soir.
2: Les coups de feu ont été entendus entre 23h30 et minuit dans le secteur des Arènes. Ils n'ont pas fait de blessés. La police a rapidement eu le signalement de suspects. Et un peu plus tard, trois hommes d'une vingtaine d'années ont été interpellés à Nîmes, boulevard des Français Libres. C'est d'ailleurs le parquet de Nîmes qui est en charge de l'enquête. Il va encore faire très chaud ce week-end et les pompiers du Gard sont sur le qui-vive face au risque de feux de forêt. On connaît la recette, un temps sec, parfois un petit peu de vent et des températures très élevées qui vont d'ailleurs continuer à monter dans les prochains jours jusqu'à 40 degrés par endroit la semaine prochaine. Alors dans les casernes, on se prépare à monter en puissance. Écoutez le lieutenant-colonel Éric Agrigné, porte-parole des pompiers gardois.
3: Avec ces grosses chaleurs qui vont a priori s'installer et probablement augmenter avec plus de 35 degrés dans le département du Gard, ben oui, la végétation, elle évolue défavorablement. Si on a en plus des périodes de vent qui viennent augmenter ce niveau de risque, eh bien évidemment, on va déployer progressivement un certain nombre de dispositifs, comme notre avion de surveillance, comme des groupes qui, au lieu de rester en caserne, seront positionnés directement sur le terrain, toujours pour répondre à cet objectif d'attaque massive des feux naissants d'une façon la plus rapide possible. Et puis, avec, bien sûr, nos partenaires de l'ONF, l'activation de nos patrouilles, un forestier, un pompier, qui, là aussi, directement dans les massifs, font de la pédagogie et de la lutte.
2: Éric Agrigné, lieutenant-colonel et porte-parole des pompiers gardois au micro d'Hervé Salafranque. La vigilance sur les incendies mais aussi sur la santé. Une cellule interministérielle de crise sur la canicule est réunie en ce moment autour du Premier ministre Sébastien Lecornu. 60 départements sont en alerte orange. Cela représente plus de 40 millions de Français. Le Gard et la Lozère, pour le moment, ne sont pas concernés. Nous sommes en vert aujourd'hui. Le Gard, en revanche, en jaune demain. À Nîmes, une nouvelle coupure de courant a eu lieu la nuit dernière dans le centre-ville entre le secteur des Arènes de la Placette, le quartier Montcalm République. 3800 foyers ont été privés d'électricité, certains jusqu'à 3 heures du matin. En cause, d'après Enedis, un départ de feu proche d'une installation électrique, a priori dû à des pétards. 3 câbles ont été endommagés. Jeudi, déjà, en fin d'après-midi, une coupure avait eu lieu, peu ou prou dans le même secteur, cette fois à cause d'un accrochage de câbles.
0: Le stade des Costières à Nîmes a toujours un avenir.
2: C'est ce que répète la nouvelle équipe municipale élue en mars. Elle a organisé hier une visite pour la presse du stade historique du Nîmes Olympique, à l'abandon depuis plus de 3 ans et demi. La mairie se dit confiante pour la suite, même si le stade est décrépit, envahi par la végétation. Il n'y a pas de risque de sécurité pour l'adjoint au sport Bruno Ferrier.
4: Aujourd'hui, on a la confirmation du directeur des bâtiments de la ville. Il n'y a aucun problème. Le stade en lui-même, on pourrait dire qu'une fois que la pelouse est mise en état, alors bien sûr, il y a tout le côté sécurité et j'y tiens sur la sécurité. On ne fait pas venir des spectateurs sans sécurité. Bien sûr, il y a des sièges à réparer, bon, les filets aussi à couper. Mais non, mais vous le voyez bien, on peut rénover, là aussi, on peut rénover une tribune après tribune. Tout est possible, tout est envisageable et surtout, moi, c'est la main qui est tendue et on attendra encore un peu plus tard après la DNCG. Le Nîmes Olympique a toute sa place ici.
2: Les images du stade des Costières, images surprenantes d'une enceinte où la végétation a envahi les gradins et les couloirs, c'est à retrouver en vidéo sur les réseaux sociaux d'ici Gare Lozère. Avant un retour aux Costières, il y a le retour d'un joueur au Nîmes Olympique. Pierre Mbemba revient chez les Crocos où il a été formé mais n'a jamais évolué avec l'équipe première. Le défenseur de 22 ans était parti tenter sa chance en Espagne. Autre comeback à Alès, Lucas Franco retrouve l'OAC après une saison à Poitiers. Le milieu de terrain, 34 ans, avait porté les couleurs alésiennes pendant 5 ans et avait même été capitaine. Et puis elle rêve des sommets. La Nîmoise Capucine Dournaise joue aujourd'hui une place en finale des championnats de France de tennis dans la catégorie 15-16 ans. Elle disputera sa demi-finale d'ici cet après-midi sur les prestigieux courts en terre battue de Roland-Garros.
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2: Bon, le temps, Elisa, on n'oublie pas la petite casquette, la petite bouteille d'eau, voire la crème solaire.
0: Ah bah la crème solaire, je pense que ça va même être indispensable. Il faut faire attention et bien protéger votre peau surtout. On n'est pas encore en alerte canicule, ça va arriver demain pour le Gard. On est en vigilance jaune pour la Lozère, pour le coup ça restera en vert. Le soleil va taper très fort aujourd'hui avec des maximales entre 30 et 33 degrés pour la Lozère, entre 32 et 35 degrés pour le Gard. Demain les températures vont encore monter, ça va continuer à grimper dans les prochains jours, jusqu'à 35 degrés demain en Lozère et 37 degrés dans le Gard au meilleur de la journée.
2: Commence à piquer là.
0: Va commencer à chauffer là pour le coup. Il est midi 5 sur ICI Gard Lozère. Passez une bonne journée avec nous.
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8: Bonjour, merci d'avoir choisi votre radio ici. C'est Willy vient déjeuner chez vous, numéro 1063.
9: Ça filoche,
8: mes amis. Bonjour la tribu.
9: Bonjour.
8: Alors, qui est là aujourd'hui? Nicolas Malabeuf. Bonjour mon bon Nicolas.
10: Bonjour Willy, bonjour tout le monde.
8: Et Fabien Aymon, notre geek. Bonjour mon Fabinu.
11: Bonjour Willy, bonjour à tous.
8: Et bienvenue à tous, mes amis. J'espère que vous avez passé une bonne semaine.
9: Excellent.
8: Il a fait beau, ça y est, on est en été. C'est ma saison préférée. C'est la saison du soleil, des godivots et des amours sans lendemain.
9: Oh, mais ça, c'est le meilleur.
10: C'est pour vous.
8: On se rappelle à la rentrée, bien sûr. Voilà, bon, dans tous les cas, à consommer avec modération. Et aujourd'hui, mes amis, comme cette saison me met en joie, on va vous proposer jusqu'à 13h une émission différente, une émission pas pareille. On va vous proposer une spéciale. Il nous manque à la télé. Pourquoi? Eh bien, parce que je suis le patron et que je fais ce que je veux. J'avais envie aujourd'hui de réunir deux grandes figures du PAF. Ils nous ont divertis, informés, amusés, émus. Ils sont deux. Il y a un homme, il y a une femme. On fera donc Shabadabada jusqu'à 13h. Je vous les présente dans une minute. Mais d'abord, évidemment, mes amis, vous savez, vous faites l'émission avec nous. D'abord, sur le groupe Facebook,
11: pour
8: Fabinho.
11: Si vous voulez réagir sur Facebook, vous tapez Youpi la vie avec Willy Rovelli. Bim, on vous lit. Et il y a Bernadette qui nous a laissé un message cette semaine. Elle a fait un tour au Futuroscope. Elle a posté une photo sur le groupe. Donc, merci Bernadette. Vous pouvez faire comme elle sur Facebook. C'est gratuit. Vous tapez Youpi la vie avec Willy Rovelli.
8: Merci beaucoup. Et appelez-nous à 0810-055-056. Connaître les voix de nos deux invités dans un petit instant. Si vous avez envie de les appeler pour leur dire allô, je vous aime, ou allô, je ne peux pas vous blairer.
11: Appelez-nous quand même.
8: On prend tout le monde. 0810-055-056 et vous repartez avec
11: quoi? 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Et le tirage au sort, c'est demain.
8: Eh ben voilà. Est-ce qu'on a tout dit?
9: On a tout dit.
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8: Allez, ouvrons cette spéciale, il nous manque à la télé. Bonjour Mireille Dumas.
12: Bonjour.
8: Et bonjour Philippe.
12: Youpi la vie.
13: Oui. Bonjour.
8: Bonjour, ça va Philippe?
13: En pleine forme.
8: En pleine forme, ça va Mireille?
12: Très bien.
8: Bon, je suis très très heureux de vous voir, vraiment. D'abord, est-ce que vous connaissiez tous les deux?
13: Oui.
8: Oui, vous étiez déjà croisés.
12: Et je l'ai interviewé, Philippe.
8: Ah oui, justement, c'est la question que j'allais vous poser très très bien.
12: Il y a longtemps.
8: On va prendre le temps comme ça de parler un petit peu de votre parcours. Je suis très content de vous revoir parce que vous m'avez élevé mal sans doute, mais vous m'avez élevé. Vous avez été un petit peu ma maman et mon papa parce que moi je suis comme Nicolas un vrai et comme Fabien d'ailleurs un vrai enfant de la télé. Tiens, je vais vous poser la même question à tous les deux. Est-ce que des gens dans la rue en ce moment vous disent bah alors Mireille, qu'est-ce que vous devenez? Parce que quand on fait plus de télé, on a l'impression qu'on fait plus rien.
12: Mais c'est toujours adorable. Ouais. C'est toujours très très sympathique, bienveillant. Des petits selfies, et puis avec, c'est vrai que le fait de faire la chaîne YouTube, en plus, ça remet un peu. Exactement. Avec les plus jeunes, ce qui est sympa.
8: C'est pas mal.
12: Ça donne parce un peu de jeune.
8: Une discrétion médiatique, mais pas un retrait. Si vous faites entre autres des documentaires,
12: oui,
8: tout
12: bien
8: ça.
12: Sûr, voilà. Bien sûr. Je suis très active.
8: Très active. Et Philippe, alors vous revenez avec un livre qui s'appelle Jamais trop tard. On va en parler dans un petit instant. Dans la rue, les gens vous disent quoi, Philippe, quand ils vous croisent?
13: Ils me saluent. Ils me disent que je ressemble beaucoup à Philippe Risoli.
8: Ouais. Alors c'est pas faux. Il y a un petit air. Jamais on vous a dit que vous ressembliez à Mireille Dumas.
13: Pas encore, mais ça va peut-être arriver.
12: On n'a pas été mariés encore, sauf par vous.
13: Mais ce qui est amusant, c'est que je fais également du théâtre et que lorsque vous allez faire des selfies, parce qu'on ne fait plus ni autographe, ni carte, ni rien, c'est des selfies maintenant.
8: Bah ouais.
13: Quand on fait des selfies, ils me disent, mais alors sinon vous faites quoi?
8: Oui, je fais du théâtre, je viens de jouer devant vous à l'instant. Mireille, mais vous, pourquoi vous n'avez plus envie de faire les émissions que vous faisiez comme avant,
12: mais parce
8: par exemple.
12: Que j'ai commencé par faire du documentaire, être réalisatrice de documentaire. J'adore ça, filmer, interviewer, parce qu'un documentaire, vous faites. Je fais aussi mon métier de journaliste, et c'est une passion pour moi d'être réalisatrice de documentaire. Ouais. Donc j'ai toujours dit qu'après l'antenne, parce que quand ça s'est arrêté une fois, deux fois, et puis après vous avez envie d'être un peu maîtresse de votre destin. Et comme j'ai ma propre société de production et maintenant la chaîne YouTube, bien je me suis dit à moi la liberté. Ouais. À moi aussi les documentaires et ne plus dépendre de l'audience et de la régularité, etc. Et je suis vraiment, je suis très très très heureuse, sereine, tout le temps.
8: Philippe, vous faisiez, puisqu'on parlait d'audience, c'était hallucinant.
13: Pour une finale du Juste Prix le dimanche, par exemple, on pouvait. Alors, il y a eu une époque où on dépassait les 10 millions de.
8: Tu te rends compte.
13: Wow, 10 millions le dimanche midi. Tu te
8: rends compte.
13: Mais disons qu'au moment où moi j'ai quitté, c'était encore largement au-dessus des 6-7 millions. Quoi. Ouais. Donc, donc, c'était pas mal.
8: Ouais, c'était pas mal. Mireille, là, vous disiez tout à l'heure, j'ai déjà interviewé Philippe, parce qu'évidemment, on vous connaît beaucoup. Avec Ballet Masque, avec Vie Privée, Vie Publique, donc des émissions de confidence. C'était nouveau ça à l'époque, les émissions de confidence comme ça.
12: Oui, c'était très nouveau, surtout de donner la parole à des anonymes.
8: Ouais.
12: Et parce que c'était aussi ça le plus important, c'était d'aborder des sujets dont on ne parlait pas, sujets tabous.
8: Tous les sujets.
12: Tous les sujets. Je crois que la première émission de Ballet Masque, c'était sur l'homosexualité, mais on a abordé les violences faites aux femmes, aux enfants, le harcèlement, tous les sujets dont on parle. Moi, ça. Toujours, je suis stupéfaite quand j'entends aujourd'hui, enfin, on en parle, se libère. Mais non, parole, c'est toujours libérée. Les victimes de violences, que ce soit des enfants, des femmes et d'autres, et des gars, et des hommes, qui ont été victimes d'autres hommes, témoignaient, mais on ne les entendait pas. Il n'y avait pas cette chose absolument extraordinaire qui existe aujourd'hui, de réseaux sociaux qui, pour le meilleur comme pour le pire, mais qui est une caisse de résonance aussi.
8: Philippe, justement, vous qui avez Mireille, faisait accoucher des personnes connues ou pas d'ailleurs. Philippe, vous qui avez été accouché par Mireille, alors.
11: Qu'est-ce que ça fait?
12: Non, mais il n'y avait pas des anonymes, des personnes qui étaient violentées.
8: Vous racontiez, vous aviez tout dit. Comment on se sentait quand
13: On ne dit jamais tout.
8: Ah, on dit jamais tout.
13: Jamais.
8: Mais en tout cas, vous étiez senti tranquille, rassuré,
13: confiance. L'important dans ce genre d'exercice, c'est effectivement d'être en confiance.
8: Ouais, voilà.
13: Si tu n'as pas confiance, tu mens.
8: Bah oui.
12: c'est ça.
13: Donc, il faut y aller. Puis, il faut savoir ce que tu veux dire, parce qu'on a toujours plus ou moins quand même un message à faire passer.
8: Ouais.
13: C'est rare qu'on vienne gratuitement déculoter sa pensée sans fausse pudeur, si j'ose dire. Mais bon, Mireille est évidemment une grande professionnelle. Là, je parle sur le plan technique de la radio et de la télévision. Et ensuite, elle a le background pour t'interviewer. Parce que le problème, moi, je le vois, tu vois, quand on parle du, par exemple, du livre, quand je vais dans certaines interviews, quand j'ai en face de moi des gens qui n'ont pas le répondant, si tu veux, nécessaire. Non pas que je me place au-dessus d'eux. Mais je trouve que ce qu'on voit aujourd'hui dans les médias n'est plus tout à fait à la hauteur de ce qui était avant.
8: Exactement. Vous allez nous dire dans un instant, Mireille, si vous aviez. Pourquoi vous avez ce pouvoir où on vous dit tout. Il vient d'où ce pouvoir? On va en parler dans un petit instant, Mireille. Je vous laisse le temps de la réflexion de cette question.
12: Dites tout.
8: On va parler de quoi dans un instant, mon Fabinho, avec toi?
11: Dans un instant, l'actu web, on va se replonger dans les jeux télé des années 90.
8: Ah, alors restez avec nous, mes amis. Mais d'abord, tiens, on va écouter Michel Jonas. Vous

0: écouter Michel Jonas, bien évidemment.
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0: Les prisonniers sont émerveillés par ce talent d'animation que j'ai. Hein. Depuis tout à l'heure, ils le regardent.
3: Je regarde, bien sûr.
0: Qu'est-ce que c'est que ce truc?
4: Il comprend pas.
3: Je vois le moindre détail.
0: Il apprend le métier. Philippe Risolier, Mireille Dumas sont avec nous. Allons les applaudir.
5: Ouais.
0: Moi, je les aime. Je suis tellement content de vous voir. Vous pouvez pas savoir, ça me fait trop plaisir que vous soyez avec nous. On fait une spéciale télé. Il nous manque à la télé, juste pour le plaisir, parce que j'avais envie de les voir. Et je sais que ça vous fait plaisir à la maison. Lui, moins. C'est pas un mot. Mais je suis obligé de le passer,
5: merci.
0: C'est contractuel.
5: Voilà. Et ça m'arrange. Il est l'heure de la mise à jour. Alors, mise à jour un peu particulière aujourd'hui. Nous avons la chance d'avoir Mireille Dumas et Philippe Risoli. On va se replonger dans les années 90, que certains internautes sont nostalgiques de ces années-là, car à cette époque, il y avait pas mal de jeux télé qui sont devenus cultes aujourd'hui. Sur YouTube, j'ai trouvé un quiz spécial jeux télé. On va le tester ensemble. Saurez-vous reconnaître ce premier générique de l'époque?
4: Alors là,
0: C'était les amours, le premier générique des amours présenté
5: à l'époque avec Jean-Luc Reichmann. Amours jeux télévisés où des couples devaient répondre à des questions sur leur vie commune pour tester leur connaissance mutuelle. Les candidats n'hésitaient pas à se livrer comme cette dame qui raconte un rêve un peu coquin.
6: On dormait tous les deux dans notre lit et puis je rêvais en train de passer mes vitesses sur mon permis polois, mais avec le sexe de mon mari. Je faisais première, deuxième, troisième. Et je l'ai eu mon permis.
5: Et elle a eu son permis, voilà, belle anecdote. Autre générique, autre jeu télé.
4: Motus,
5: bravo, présenté par
4: Thierry Beccaro.
5: Voilà, Motus, jeu télévisé de mots où les candidats devaient donc deviner un mot mystère en plusieurs essais avec des indices donnés par les lettres bien placées. Alors pour obtenir ces indices, il fallait remuer, vous savez, les boules de Motus.
4: Ah oui.
5: D'ailleurs, certains candidats avaient un peu de mal avec cette règle.
7: Vraiment, je vous demande instamment de m'écouter attentivement et de remuer les boules. Jean-Jacques, vous êtes d'accord avec moi?
8: Non, entièrement.
7: Hein, il faut... Non. Vous devez brasser les boules.
8: Ça fait 30 ans que je lui dis.
9: C'est un petit peu orienté.
5: Toujours. Nous sommes toujours dans les années 90 avec un autre jeu culte. Sur France 2. Patrice Lafont.
0: Pyramide.
5: Le but était de faire deviner des mots ayant un rapport avec le thème donné en utilisant au maximum, vous savez, 8 briques. Ouais. Après chaque candidat, choisissez de faire deviner le mot avec une brique, deux briques, trois. Fou. Voilà, on comprend toujours rien. Bref, tout dépend de la personne qui joue avec vous. Écoutez, là, le candidat va tenter de faire deviner en 3 briques. Il regarde son partenaire et là, il sent que ça ne va pas le faire.
10: En 3. Oh. En. Je sais pas.
11: J'ai l'air si con que ça.
5: On n'osait pas le dire. Allez, passons sur TF1 avec ce générique.
4: Famille en or.
5: Dans ce jeu, deux familles devaient deviner les réponses les plus fréquemment données par un panel de personnes à des questions du quotidien. Écoutez cet extrait, on sent qu'on est dans les années 90, car ce genre de réponse, ça ne passe plus maintenant.
12: Et vous gardez la main, attention, que va me proposer la famille Martin? Lorsque vous êtes en colère, vous tapez sur quoi? Joël.
13: Les enfants.
12: Vous tapez sur les enfants, c'est bien content.
13: Normal.
12: Sur le chien, après ça marche pas, paf, c'est les enfants qui prennent.
5: Avec la voix bien sûr de Patrick Roy. Et on termine avec le meilleur générique du monde.
0: Les souvenirs.
5: Là j'ai 8 ans là. Le juste prix, les candidats devaient donner donc le juste prix à différents produits du quotidien. Écoutez, j'ai retrouvé quelques pépites niveau candidat, Philippe.
11: Qui c'est qui?
14: Ma femme est là dans le public.
11: Ah, votre femme est là.
14: Oui.
11: Elle se prénomme votre femme.
14: Christine. Ève.
11: Ah.
15: Vous
11: faites
15: c'est
11: quoi?
15: Plus le nom de
11: sa femme. Dans Eure-Loire,
15: c'est
11: dedans. Oui.
15: Comment?
11: Oui, vous. J'ai rien compris à ce que vous m'avez dit. J'ai compris d'Eure-et-Loire, je fais du boudin, mais ça doit pas être ça. Dites-moi d'où vous venez, ce que vous faites dans la vie.
16: Je viens de Pamiers, dans l'Eure.
11: Parlez plus fort, Annick, dans le micro.
16: De Pamiers, dans l'Eure.
5: Voilà, pour résumer, voilà, pour faire un bon jeu, il faut de bons candidats et surtout un bon animateur. Pendant des années, Philippe Risoli, vous avez animé le juste prix, mais aujourd'hui, vous recevoir ici, ça n'a pas de prix.
0: Ah, c'est gentil. C'est la première fois qu'il dit une gentillesse.
4: Oui. Estimez-vous heureux, hein, parce que là,
0: c'est exceptionnel.
5: Mais non, mais ce qui est dingue, c'est votre voix, en fait. Elle n'a pas changé. Là, on ferme les yeux, j'ai 8 ans.
0: Et Mireille, pareil. Hein.
5: Ouais, pareil, ouais, non, mais c'est
0: tous
5: vrai.
0: Les deux. On ferme les yeux, on sait qui vous
5: êtes. C'est dingue.
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0: Vous en parlez très bien dans le livre, les hauts, les bas, il y a tout dans Jamais trop tard. On sent en lisant le livre et là en vous écoutant là dans les extraits que vient de dire Fabien, l'amour que vous aviez pour les candidats.
8: Des gens.
5: Mais oui.
0: Franchement, là, oui. On peut pas mentir là-dessus. Quand on entend ça, on ment pas.
3: Non, mais je pense que j'ai, enfin, une de mes forces, c'est que j'ai jamais joué un jeu à la télévision. C'est-à-dire que j'étais moi-même. C'est-à-dire que je plaisantais avec les candidats. J'allais parfois un petit peu loin, ce qui fait qu'on a pu me le reprocher en me disant tu t'es moqué. Ah. Mais j'avais toujours derrière quelque chose de gentil pour rattraper ce que ma première phrase. Peut-être encore plus vrai au millionnaire où là l'animé était encore bien plus difficile de présenter le juste prix.
0: Là c'était des vrais numéros que vous faisiez. Là vous étiez puis des duos, c'est-à-dire le candidat, vous, avec des cadeaux, tous les cadeaux qu'on vous a emmenés. Vous les avez gardés, toutes ces choses.
3: Alors ils sont restés. Alors j'en ai quelques-uns. J'ai une canne épée notamment gravée. Oui, une canne épée qui s'appelle. Je le raconte dans le livre. Ça s'appelle un maquila.
0: Vous, Mireille, on vous a moins fait de cadeaux.
9: Ah non, j'ai eu énormément de cadeaux.
0: Des boîtes d'antidépresseurs.
9: Alors, non, pas du tout. J'ai reçu des bouteilles. Vous savez, une bouteille à la mer avec des messages à l'intérieur que j'avais du mal à enlever. J'ai reçu des pierres, beaucoup de dessins, de lettres évidemment. Et puis des tricots, des chandails.
4: Vous pouvez faire un vide-grenier là avec ça.
0: Rhabiller pour l'hiver.
9: Mais beaucoup de petits cadeaux qui étaient très touchants.
0: Bon, on va continuer à parler de tout ça dans un instant. Nicolas, tu as préparé une surprise pour
5: qui? Je vais retracer la belle carrière de Mireille Dumas.
0: Toi, tu y passeras aussi, Philippe. Oui. Après, ça sera avant Mireille, une autre star. C'est Mylène Farmer avec C'est à qui le tour? Tu sais que je suis un grand fan de Mylène Farmer.
5: Ah oui. Vous l'avez vu plusieurs fois en concert.
0: 150 fois, elle ne m'a jamais vu.
3: On est tous fans de Mylène Farmer.
0: On est tous fans de Mylène

0: C'était Mylène Farmer, bien évidemment, c'est Fatou le Cours.
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0: Maintenant, c'est à toi le tour, ma chère Mireille. Mon cher Philippe, je vous présente Nicolas Malabeuf. Quel âge tu as, mon Nico?
4: J'ai 25 ans.
0: 25 ans,
4: Nico. 2000.
0: C'est un vrai fan de télé. Il connaît tout, mais depuis la naissance de la télé. Et là, tu vas rendre hommage à Mireille.
5: On a vu avec les génériques tout à l'heure. Alors, il y a une méga révision.
0: Non, il sait tout, Mireille, d'abord, c'est vous qui passez à la casserole. En plus, après, ça sera Philippe.
4: Et oui, aujourd'hui, on a le bonheur de recevoir Mireille Dumas. Mireille, vous débutez dans l'émission Sexy Folie, la première émission où on évoquait ouvertement la sexualité à la télé. C'était en deuxième partie de soirée sur Antenne 2. Et en 86, Michel Blanc vous fait de drôles de confidences.
6: Fétichiste, je crois que si, tout fétichiste, c'est quoi? Par exemple, de porter le pull d'une femme qu'on aime. C'est par exemple... vous savez, je me parfume avec une autre toilette de femme qui est l'autre toilette d'une femme que j'ai beaucoup aimée. Ça va faire prétentieux si je dis que je suis une bombe sexuelle, non?
7: Je pensais à vous dire. Une petite bombe?
4: Une petite bombe.
6: C'est péjoratif.
4: Et oui, Mireille, vous en avez même profité grâce à Sexy Folie pour aller dans une boîte de striptease. Vous vous faisiez plaisir à l'époque. Et alors, vous êtes la meilleure des confidentes, on a envie de tout vous dire. Catherine Lara vous a même avoué une relation avec Georges Moustaki et c'était très chaud.
8: Vous racontez aussi avoir eu une aventure, hein,
9: oui,
8: avec notre fameux pâtre grec, Georges Moustaki.
9: Eh oui, le pâtre grec. Le bon pâtre grec, parce qu'il est magnifique, Georges.
10: Oui.
9: C'était surtout une histoire d'amitié. Un soir, à force de me faire la cour, il m'a fait le jardin également.
4: Oh là là. Et alors, un jour, vous allez chez Léon Zitrone pour l'interviewer, mais alors ça se passe pas comme prévu. Il voulait avoir les questions en avance. Il vous engueule et demande à ce que vous écrivez les questions en amont. Ouais. Et je crois même qu'il vous séquestre.
8: Oui.
4: C'est assez fou.
8: Exactement. C'était complètement dingue. Premier entretien. Moi, j'avais une admiration. On était tous comme ça devant Zitrone à l'époque. Et effectivement, il m'a enfermé avec le cadreur et le preneur de son. J'étais là comme une petite fille à écrire mes questions, que j'ai dû passer sous la porte. Quand je l'ai passé sous la porte, il a ouvert. Donc il a lu, il m'a dit ok, on y va. On a fini l'entretien, il m'a dit mademoiselle, vous ne serez jamais journaliste. Je m'oppose de toute façon à la diffusion de... Vous n'avez pas joué le jeu, vous avez posé des questions qui n'étaient pas écrites.
0: Oh, bravo,
8: c'était mon
0: visionnaire.
4: Il avait une drôle de réputation. Et alors Mireille, vous échangez aussi bien avec les stars que les anonymes, mais aussi les petits bouts de chou. Il y a tout pile 40 ans, vous les interrogez sur leur rapport à la politique.
11: Et toi, est-ce que t'as une opinion, toi?
12: Je sais pas de quelle partie je serai, moi. Parce qu'il y en a qui disent la vérité dans la gauche et d'autres dans la droite. Il y en a qui disent les mensonges. On sait pas les départager.
13: La gauche, je crois que c'est les communistes ou le contraire. Et la droite, c'est les socialistes.
4: C'était mignon, presque ça.
8: Ouais.
4: Et alors Mireille, j'ai un peu peur quand même pour l'état de notre studio. Un jour, vous inaugurez le plateau de Vie privée, vie publique avec Pierre Palmade et le plafond n'a pas tenu.
14: C'est vrai que je me suis dit,
15: vrai. Du tonnerre.
14: C'est vrai? C'est ça?
15: Je sais pas.
16: On l'entend, nous, hein. Je sais pas ce que c'est.
14: C'est effrayant.
15: Ça fait peur.
8: C'est quoi?
16: On est en train de chercher. Mais...
14: C'est la bière?
8: On peut continuer.
16: La troisième bière.
8: On continue à tourner,
0: Oh là. Ça c'est le plateau.
4: Oui,
8: c'est carrément le plafond qui s'est effondré.
4: Oh.
8: Mais on aurait pu être vraiment.
0: Ah bah oui.
8: Heureusement qu'il y avait, vous savez, les barres de sécurité hyper dures et tout. Et moi, c'est vrai que je ne suis pas vraiment stressée. Vous voyez, j'étais la dernière à quitter le plateau.
4: Oui. On continue.
8: Allez, on y va.
4: Et alors, Mireille, vous avez aussi commenté l'Eurovision. C'était avec Cyril Ferraud au début des années 2010. Et alors, je ne sais pas ce que vous aviez bu avant l'émission, mais c'était du lourd.
8: Ah, mais c'est.
17: Arrive Togi, je ne sais pas comment on prononce Togi, il a été mannequin et je tiens à dire qu'il aurait dû le rester.
18: Ah oui,
17: il s'est lancé dans la chanson par hasard en remplaçant un ami, c'est ce qu'on nous a dit.
18: Et il n'aurait pas dû le faire.
17: Voilà, il n'aurait pas dû. Énorme morceau avec l'Irlande, ce sont les frères Bogdanov.
18: Non, pas du tout.
17: Si, je vous jure.
18: Elle a bu.
8: Cyril me disait de me calmer, c'était tellement drôle. Parce que l'Eurovision, ce qui est marrant, quand même,
0: il
8: c'est
0: faut
8: de
0: se lâcher un peu. Voilà.
8: Bah oui, sinon vous vous embêtez, non?
4: C'est
8: pour le téléspectateur. Ouais.
4: Et alors j'ai un potin sur vous, Mireille Dumas. Vous êtes un petit peu pyromane. Vous avez tous les talents. Vous aviez failli mettre le feu à votre collège. Vous étiez caché sous un bureau pour fumer un cigare piqué à votre frère. Et il y avait des nuages autour du collège.
8: Non, c'est pas ça. Bon. C'est que pour faire grande à l'époque, je devais être en troisième et tout. J'avais piqué effectivement un cigare qu'on fumait entre nanas,
4: sous un bureau.
8: Adolescente sous le bureau. parce que j'étais interne. Donc voilà, et la fumée sortait de dessous le bureau. Du coup, une pionne, comme on appelait ça à l'époque, qui est venue. Et puis on s'est retrouvés collés pendant 15 jours, 3 semaines, interdiction de quitter le lycée. Voilà.
0: Je vous laisse le temps de fumer tranquillement votre cigare. Parce qu'on va faire une petite pause. Et puis après, il y aura justement, évidemment, les infos pratiques près de chez vous avec le Ici Express.
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0: Gaiement vers la deuxième demi-heure de votre talk show du samedi. Alors ici, c'est comme le talk show de Léa Salamé qu'à l'époque.
4: Mais en pas pareil.
0: Sinon, c'est la même chose. Hein. Jusqu'à 13h, nos invités sont toujours Mireille et Philippe Risoli. Pourquoi ils sont là? Parce que
4: on les aime.
0: On les aime. Et puis je sais que vous les aimez, vous êtes contents de les entendre. Moi, en tout cas, j'avais envie de les revoir. Et ils restent encore avec nous pendant une petite demi-heure avec votre tribu, notre enfant de la télé, Nicolas Malabeuf. Il est chez lui, là.
4: Ah oui, là, il est bien, là. C'est l'émission de mes rêves.
28: Il drague Mireille depuis tout à l'heure pendant les 10.
0: Fabien Hémot drague Philippe. Belle émission, on casse tout le monde. Bien sûr, vous le savez, vous faites cette émission avec nous, mes amis. Vous êtes chez vous ici. C'est la plus grande émission de radio du monde. Vous êtes tous des chroniqueurs, tous. D'abord, vous réagissez sur le groupe Facebook.
28: Oui, Youpi la vie avec Willy Revelli. Nous avons un message de Carole. Merci pour votre bonne humeur. Cela fait chaud au cœur. Donc merci et continuez à réagir sur l'émission du jour. C'est complètement gratuit. Vous allez sur Facebook et vous tapez Youpi la vie avec Willy Revelli.
0: Merci. Appelez-nous. Tiens, 0810 055 056. C'est la libre antenne du week-end. Vous passez à tout instant. Vous pouvez papoter avec nos invités. Vous repartez aujourd'hui.
4: Alors, pas comme dans le millionnaire. Il n'y a pas de roue à tourner. Il faut juste nous appeler.
0: Il n'y a pas de million.
4: Alors, elle ne vaut pas un million parce qu'après, il faudrait qu'on ferme. Elle vaut 100 euros et on vous l'offre en fin d'émission.
0: Les gens
4: demain.
0: Qui connaissent la maison savent qu'il n'y a pas un million. Donc voilà,
28: 0,8. Vous prenez tout en même temps.
0: Je peux rien, donc je vous laisse que ça. Une petite carte, c'est déjà pas mal. Merci beaucoup. Mais d'abord, si vous n'avez pas suivi l'actu, pas de problème. L'actu vous suit. Il est temps pour moi de mettre
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0: Et comme aujourd'hui, nos invités sont Mireille Dumas et Philippe Risoli. On commence ces actus télé avec ce tremblement de terre. Michael Goldman et Marlène Schaaf quittent la Star Academy.
28: Oh là là.
0: Je sais, c'est terrible. Je sais pas comment on va se remettre de tous ces départs. Allez, courage. Allez. Hein. Marlène est partie parce que pareil qu'avec le reste des profs, ils s'entendaient comme chien et chaff. Michael Goldman qui quitte la Starac. Jean-Jacques Goldman qui a écrit Dansons pour Céline Dion. Mais qui est-ce qui arrive à cette famille là? Philippe Risoli est redevenu hype avec la reprise de Cuitas les Bananas par Julien Doré. J'espère que ça ne va pas donner des mauvaises idées à d'autres, parce que je ne suis pas sûre de survivre à la reprise de Beau le lavabo par Kenji Girac et de Jolie Poupée par Vianney. Mireille Dumas intente un procès contre TF1 pour plagiat. En tout cas, elle devrait. Elle a raison. Mask Singer, c'est bas les masques. Merde, c'est la même chose. La roue de la fortune, Secret Story, le juste prix. En fait, la TV d'avant, ben, c'est la TV de maintenant. France 2 annonce l'arrêt de l'émission Bel et Bien. Pour les animateurs, c'est moche et mal. France 2 arrête également les maternelles. Ça lui fait un point commun avec Jean-Luc Lahaye. France 2 arrête aussi Interville. Pour Nagui, c'est stop à la vachette. France 3 arrête l'émission Duel en famille.
4: Oh ben
0: là, ça lui fait un point commun avec Anthony Delon. À France Télévisions, ils font tellement de coupes, c'est plus une chaîne de télé, hein, c'est un rabbin. Patrick Poivre d'Arvor, PPDA, visé par 3 nouvelles plaintes. Bah, il allait quand même pas se laisser piquer la vedette par Patrick Bruel. Hein. PPDA, plainte pour dégoûtant animateur. PPDA, bien sûr, le célèbre présentateur du JT de 20h.
4: Oh,
0: selon Paris Match, l'avenir d'Anne-Elisabeth Lemoine semble compromis à la présentation de C'est à vous. Va être sympa le rendez-vous à la DRH. Bon bah, Anne-Elisabeth, c'est à vous. Bah, c'est plus à vous. Allez, tu dégages, merci. Un ex-candidat de Top Chef sur M6, accusé par 10 employés de harcèlement, qu'on est donc déjà son prochain menu, entrée, plat, pervers. Enfin, la question du jour, est-ce que la série télé préférée des chouettes, c'est Alerte au mâle hibou? Au mâle hibou, eh ben vous avez deux heures. Allez, heureusement, dans 194 jours, c'est fini 2026. Voilà. Bon, c'était un rapide coup d'œil sur la télé. Vous la regardez encore, la télé, Philippe? Oui.
1: Ah, moi, je suis un enfant encore de la télé, je la regarde encore et toujours.
0: Et la radio aussi, vous l'écoutez beaucoup?
1: Et j'écoute la radio.
0: Parce que vous avez fait les matinales dans une autre radio qui s'appelle... On peut pas dire le nom sur cette antenne.
1: Oui.
0: Mais et là, je sais que c'était l'un de vos moments préférés dans votre carrière aussi, hein, que d'animer une matinale radio.
1: Alors l'animer, c'était bien. Mais
0: c'était se lever.
1: Se réveiller.
0: En fait, c'est, ils voulaient faire une matinale, mais en soirée.
1: Voilà, c'est exactement ça, en fait.
0: Et Mireille, vous regardez aussi la télé. Vous êtes aussi fan de télé. Vous regardez
8: encore
0: un petit peu.
8: Je ne suis pas une enfant de la télé. Ouais. Bizarrement, vous savez que vous parlez d'émissions que vous connaissez,
0: ouais,
8: et que moi, je n'ai pas vu à l'époque, mais que j'ai regardé quand je faisais mes...
4: Sur le tard.
8: Oui, des documentaires, voyez, en regardant des archives, et tout à coup, je découvrais.
4: D'accord.
8: Ben oui, je découvrais ce que j'aurais dû voir à l'époque.
0: Voilà.
8: Mais je regarde un petit peu la télé. Ouais.
0: Eh bien, dans un instant, on va continuer ce petit moment qu'on a ensemble, juste pour le plaisir, avec Mireille Dumas et Philippe Risoli. Mais là, si vous avez un petit coup de mou, je ne parle pas pour vous, mais je sais que vous avez besoin d'un petit coup de mou. On a la solution pour vous. Dès que je vais vous dire à vous, vous allez me faire palabapapala, et je peux te dire que là, ça va aller beaucoup mieux. Regarde, là, ça va pas.
4: T'as
0: le coup de mou, t'es pas bien.
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4: Palabapapala.
0: Voilà,
4: là, ça va mieux.
0: Ça va pas mieux, Philippe?
1: Je me sens revigoré.
4: Voilà.
1: Non, mais une question, les deux, là.
0: J'ai
1: tu t'as mis combien de temps à les dresser?
0: Ouais, oulala, t'as vu comme
4: c'est
0: ça?
4: C'est pas fini encore.
0: T'as vu, ils répondent aux doigts.
8: C'est un entraînement.
0: Ils ont peur de moi, ils sont tétanisés par moi.
4: C'est l'argent.
0: Voici Ricky et Paul.

0: il a pas perdu la main.
1: Ouais, alors.
2: Philippe
1: Rovelli
2: vient déjeuner
1: Attends,
2: chez vous.
1: C'est vrai, Philippe, je suis un peu déçu.
3: Parce que... Moi, je suis un Parigot.
4: Mais Rizzoli. Italien d'origine.
1: Rizzoli.
4: Non,
1: italien d'origine. Alors, ça va faire Ketiam. Alors, bravo. Mireille Dumas et Philippe Rizzoli sont toujours avec nous. Merci de partager ce déjeuner avec tout. Mireille, tiens, tout à l'heure, vous nous disiez un petit peu tous les sujets que vous abordiez à l'époque dans Vie privée, Vue publique ou Balai Masque. Est-ce qu'une fois, il y a une chaîne qui vous a dit non, pas ça, on parle pas de ça, Mireille? Ou est-ce qu'on vous laissait tout faire?
5: Alors, on me laissait tout faire, mais une fois, c'est vrai qu'il y a une émission qui était préparée avec la direction, d'ailleurs, avec l'accord évidemment de la chaîne, qui était sur la transsexualité. Enfin, maintenant, on dit transgenre, on dit pas transsexualité, et qui était diffusée en prime. Et il y a eu la direction a eu peur. Il y a eu campagne un peu de presse sans avoir vu, en estimant que finalement, c'était pas possible de donner la parole à des personnes qui ne savaient pas exactement quel genre choisir. Vous vous rendez compte, on en parlait comme ça à l'époque. Donc, on s'est retrouvés déprogrammés. On est passé en deuxième partie de soirée. Et l'histoire fait qu'on a fait en S2 autant d'audience qu'en prime. Et l'émission qui était l'émission littéraire qui passait en prime.
1: Vous avez peut-être fait des sujets sur le droit à mourir, Mireille.
2: Vous savez pourquoi j'en parle.
5: Mais bien sûr. J'ai fait beaucoup. Déjà dans les années 90, j'ai le droit de choisir ma mort. On parlait de ça. Vous rendez compte, tous ces sujets-là, quand j'y pense, et aujourd'hui, on en est encore à se poser des. Ouais. À légiférer, à ne pas savoir, longuement, etc. Ouais. Et moi, j'ai été très jeune, enfin, confrontée à des témoignages de cette sorte, de personnes qui disaient c'est mon ultime droit, j'ai le droit de choisir. Et moi, je me suis engagée. Je suis devenue adhérente de l'association pour le droit de mourir dans la dignité, parce que je trouve qu'en 2026, c'est comme le droit à l'avortement. Je trouve que c'est un droit personnel et qui n'engage pas les autres.
1: Exactement.
5: Donc, on devrait l'avoir.
1: Philippe, vous avez une opinion là-dessus ou vous voulez qu'on passe à autre chose?
3: On va peut-être passer à autre chose.
1: On passe à autre chose. Il n'y a aucun souci. On peut passer à autre chose. Dans votre livre, vous racontez tout. Donc, Jamais trop tard, mes années télé et les autres à l'archipel. À un moment donné, vous évoquez le malentendu qu'il y a eu avec Cuitas les bananas. Pouvez-vous nous dire un petit peu? Parce que c'était pas. Normalement, ça devait pas être cette chanson un petit peu festive.
3: C'est un titre que j'ai écrit le soir de l'arrêt du millionnaire.
1: Voilà.
3: Dont on parlait.
1: Donc expliquez-nous.
3: Tout à
1: l'heure. Donc on vous dit voilà, Philippe, on arrête le millionnaire.
3: Donc je suis rentré chez moi, je me suis mis à écrire comme je le fais souvent d'ailleurs. Ouais. J'ai écrit. Il y a des jours, tu sais pas pourquoi ça devrait marcher, ça marche pas. Il y a des jours, tu sais pas pourquoi tu devrais dormir, mais tu dors pas. Donc là, c'est pas on n'est pas écroulé de rire là. Et donc je cherchais un mot et puis j'avais en tête, tu sais, le film de Woody Allen qui s'appelait Bananas. Ouais. Et j'ai voulu faire une rime. Je dis elles sont cuitasses les bananas. Et comme les inconnus avaient fait les 100 patates, j'ai dit coupé en dos les patatos. Bon, il n'y a pas de frites, Et puis en fait, ça a été un peu dénaturé. Je ne vais pas rentrer dans le détail parce que l'histoire est longue et c'est devenu effectivement une chanson totalement festive qui ne correspondait pas du tout à l'univers de ce que j'écris normalement. Donc ça m'a un petit peu peiné, on va dire. Ça, c'est.
1: Ça vous ennuie de reprendre, allez, vraiment, pas plus d'une minute, Philippe, pour nous raconter, parce que vous le racontez très bien dans le livre. Le jour où, à TF1, on vous a dit on arrête. Parce que c'est vraiment, faut vous dire, mes amis, que Philippe Rizzoli, là, pour les plus jeunes, c'était pas une star. Le mot existe même pas pour le qualifier. Les audiences que vous faisiez tous les jours sur TF1, la première chaîne, à l'époque, encore plus qu'aujourd'hui. Et alors, ça s'arrête en 3 minutes.
3: Oui, alors que le juste prix s'arrête, c'est normal, on est en 2001, 2002, c'est l'arrivée de l'euro. Un jeu axé sur les prix, ça n'a plus de sens parce qu'on comprend plus rien à rien. Donc tout ça, c'était prévu. En revanche, moi, je devais rebondir soit avec une variété, donc en prime time, soit avec une émission caritative, justement, le dimanche après-midi. Et un

0: On sait du jeune Nikos Aliagas qui arrivait donc sur l'antenne de TF1. Bon, parce que je vais lui confier la Star Academy, donc voilà.
1: Donc toi,
0: au téléphone, tu sens quand même là le boulet va, tu vois. Ouais. Tu te dis mais qu'est-ce qui va ça et il a eu cette phrase qui a failli être le titre de mon livre, mais je me suis dit, je veux pas avoir un titre négatif. C'est dans l'immédiat, je n'ai pas de projet pour toi. Bon, et donc voilà, ma collaboration s'est arrêtée là.
2: La suite est dans le livre grand.
0: Oui.
2: Jamais trop tard, mes années télé et les autres, c'est aux éditions L'Archipel. On va continuer à en parler dans un instant. Nicolas Malabeuf revient dans un instant. On va s'occuper de notre...

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3: Ah oui, j'ai la chance et le bonheur d'être à côté de Philippe Rizzoli. Philippe, vous avez commencé en ces murs, vos débuts à France Inter en tant que reporter dans l'émission Adrénaline de Jacques Pradel.
4: Exact.
3: Et vous aviez fait un sujet sur Gilbert Montagnier intitulé « Les non-voyants sont-ils aveugles ?»
4: Exact.
3: C'était pas mal. Et alors, Philippe, j'aurais pu dire même Jean-Patrick, puisque à la radio, au début des années 80, on vous demande de changer de prénom puisqu'il y a déjà un Jean-Patrick, il y a déjà un autre Philippe, pardon, ouais. Et il y a cette musique qui passe. Jean-Patrick Cap de Vienne, et donc vous vous appelez Jean-Patrick Rizzoli à ce moment-là.
2: Si ça était chez là, on aurait eu Sheila
4: Rizzoli.
2: C'était le dernier qui passait.
4: Tu sais, j'ai souvent fait pile ou face, moi, dans ma vie.
3: Et alors, fin des années 80, vous arrivez sur TF1, vous animez Jeopardy. Et alors, c'était pas toujours évident.
4: J'ai eu d'autres
3: avec les
4: émissions
3: candidats
4: avant, hein, mais oui. Jeopardy, on va dire oui.
5: Et pour mener rondement ce Jeopardy, voici Philippe Rizzoli.

0: Colette. On commence avec vous, Colette. Colette, vous venez d'où, vous, Colette?
1: De Maison-Laffitte.
0: Oui, vous faites quoi, Maison-Laffitte?
1: Rien.
0: C'est déjà bien, Colette.
2: Et alors, dans les années 90, vous êtes à la tête du millionnaire. Il fallait avoir les fameuses 3 télés pour tenter de remporter le million. Explosion de joie. Je change de femme à partir de ce soir, il avait mis le point d'un. Et alors Philippe, c'était très sérieux, je crois que vous n'aviez même pas le droit de toucher la roue, il y avait un huissier de justice, etc. Et alors, autre jeu culte pendant 10 ans, le juste prix, un 1er avril, vous parlez avec une candidate pendant 10 minutes au téléphone, et en fait c'était votre maman, mais vous ne l'aviez même pas reconnue à ce moment-là. Et alors, un autre jour, un candidat que vous aviez déjà croisé, on a frôlé la cata, il avait failli révéler votre adresse à l'antenne.
3: Je suis ravi.
4: Je vous connais parce que j'ai relevé les compteurs chez vous.
3: C'est pas vrai.
4: 20 rues.
3: Ah non, je le crois pas. Il dit qu'il est à l'EDFGDF et qu'il est venu relever les compteurs chez moi. En plus. Ah bah allez, là, je suis clair.
1: Moi qui n'ai pas de home jacking.
2: Il s'en est passé des choses sur le plateau du Juste Prix. Un autre jour, vous rangez votre cigarette dans votre poche de pantalon. Oui. Sauf que sans vous en rendre compte, la cigarette crame le pantalon. Votre cuisse est brûlée et vous hurlez à l'antenne. Et enfin, le petit potin, l'acteur Jean Marais était fan du Juste Prix. Il vous a même offert une jolie sculpture.
5: Oui, alors j'ai reçu un petit mot, c'est surtout le mot « j'ai la sculpture ». Effectivement, j'ai reçu un mot. « Cher Philippe, je vous regarde chaque jour avec joie ». Signé Jean Marais. Avec une sculpture, mais je ne l'ai jamais rencontré. En revanche, celui qui était aussi malade du Juste Prix que lui, je l'ai rencontré. On a fait des interviews croisées, je suis allé sur son plateau. Il voulait même écrire un rôle pour moi au cinéma, c'était Claude Chabrol.
6: Qui arrêtait
5: les tournages et tout pour.
6: Pour regarder le Juste Prix. Trop, mais c'est-à-dire qu'il était en tournage, il arrêtait pendant une demi-heure, une heure.
5: Ah, mais il arrêtait, regardait. Il arrêtait, regardait.
6: Incroyable.
5: C'est assez étonnant.
6: Vous êtes très bien grand.
2: Vous allez nous en prendre.
6: Vous êtes un bon invité, grand. Donc restez.
7: Ça, c'est vous. Ça, on peut pas vous dire, vous, grand.
2: Non, petit.
6: Non, jamais on me le dit. C'est quand même incroyable. Mes amis, dans un instant, on va terminer cette émission. Mais je sais que vous aimez la publicité, c'est une espèce de.
2: Oui. Hein,
5: on adore.
6: C'est un bonheur.
5: On adore.
6: Comment, quand on s'appelle Philippe Risoli, comment est-ce qu'on lance la pub? On dit quoi? On dit.
5: On dit.
6: Ah oui, là, effectivement, vous avez perdu la main.
5: Attends.
6: Philippe, faut dire pub, simplement.
5: Bon, on se retrouve un peu de pub, on se retrouve dans 30 secondes.
7: On reste là.
6: En étant un peu aimable.
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6: Retour ici, c'est Willy vient déjeuner chez vous. On passe à table tous ensemble le samedi et le dimanche entre midi et 13h. Mais vite, ce sont les 5 dernières minutes. Faut qu'on se dépêche. Alors vite, terminons, passons au dessert avec nos deux invités du jour de cette spéciale. Il nous manque à la télé. Mireille Dumas.
5: Ah, ces et émissions Philippe en public, Prisoli,
6: ça va Philippe depuis tout à l'heure?
5: Ah, je suis en pleine forme.
6: Ouais, ça se voit.
5: Là, ça y est, j'ai commencé, nous on est des diesels. Donc, on rentre dans le.
6: Dans 3 minutes, on part, donc Philippe se réveille, ça fait plaisir. Mireille, je l'ai dit en débutant l'émission, vous n'êtes pas à la retraite, bien au contraire. Déjà, vous êtes extrêmement présente sur les réseaux sociaux, sur YouTube par exemple. C'est quoi cette chaîne? Alors, on peut y retrouver quoi?
14: Et oui, c'est une chaîne où je publie au moins 3
13: trois archives d'entretien déjà qui ont eu lieu dans les années passées, on va dire. Et puis une intégrale chaque week-end maintenant. Uh-huh. Et chaque mois, je retrouve, et c'est ce que j'aime beaucoup faire, une personne, un invité que j'ai eu
2: pendant
13: 30 ou 40 ans auparavant. Et c'est génial parce qu'on voit non seulement l'évolution de la personne, mais en même temps l'évolution de la société. Puisque moi, ce qui m'a toujours intéressé quand même, en dehors de parler d'intimité, c'est aussi ce qui se passe dans la société.
6: Il y en a qui, je sais pas, parmi tous vos invités, qui vous ont dit, je pensais pas que j'allais dire tout ça, tu m'as fait dire de ces choses, hein, Mireille.
13: Ah bah beaucoup, souvent. Temps, bah oui, souvent parce qu'on est dans quelque chose de... Et moi, je fais attention, justement. Ouais. Je fais toujours attention, parce que quand on est dans la confiance, parfois, on oublie aussi qu'il y a les caméras, ou maintenant... Vraiment, ça n'a plus rien à voir avec les années passées, avec il y a, on veut dire avant les réseaux, c'est-à-dire avant 2000. Mmh. C'est-à-dire que maintenant, le buzz, vous dites une phrase, elle est reprise en boucle, elle circule, etc. Donc, quand même, je suis assez. Je dis toujours de penser, qu'on se confie, mais que pour autant, il va y avoir. La diffusion. Donc, je monte. Donc, j'arrive, je fais du montage. Attention, parce que je vois que vous êtes tellement. Elle ça va être repris, évidemment. Ça va buzzer grave. Attention, je vous ai à l'œil. Si vous coupez.
5: Mireille Dumas, donc. Justement, je monte.
13: Non, mais le montage est essentiel pour ce genre de confidence.
6: Comment s'appelle la chaîne YouTube, alors, Mireille?
13: Elle s'appelle Mireille. Enfin, il suffit de. Non, c'est. Vous tapez Mireille Dumas, vous allez sur la. Vous tombez sur la chaîne. Voilà. Et effectivement, je la fais en partenariat avec Lina. Et ce qui marche très bien, je tiens à vous le dire, c'est Facebook. Facebook, on a beaucoup.
2: 400 000 abonnés.
6: Et bientôt, vous en allez avoir plus, parce qu'il y a tous les abonnés de Youpi Lévi avec Willy Rovelli qui vont venir chez vous. Ça vous fera encore plus de monde. Philippe, vous, c'est le théâtre depuis quelques années. Là, de toute façon, quand on réécoute tous les extraits du millionnaire du ce prix, on voyait le comédien. Enfin, pardon, c'était plus comédien qu'animateur déjà.
5: J'espère les deux, mais j'adore être sur scène, j'adore le contact avec le public. Curieusement, il y a pas mal d'auteurs qui m'envoient des pièces à lire.
6: Pourquoi curieusement, arrêtez de vous rabaisser.
5: J'ai un petit peu de tout. Et là, il y en a une qui retient mon attention et que je vais essayer de monter. Ce sont deux hommes qui se retrouvent dans un appartement. Oui. C'est une pièce à deux.
6: Ce sont deux hommes dans un
5: appartement.
6: Et tac-tac les deux,
5: les deux, mais sauf que les deux pensent être dans leur appartement et pensent y retrouver leur femme, mais qui est la même personne.
6: C'est pas mal, ça.
5: Et donc, ça va être toute une discussion entre les deux mecs.
6: C'est un projet
5: C'est un projet, j'espère qu'il va pas trop tarder à arriver. C'est une pièce qui a été écrite par Jérôme de Verdière,
6: qu'on voit beaucoup.
2: Sur Paris Première.
5: Qui me l'a écrit un peu sur mesure.
6: Ça va être super. Ça va
13: on lui souhaite de pouvoir la monter.
2: Voilà.
13: C'était pour vous faire plaisir, tous.
5: Mireille Dumas, puisqu'elle monte.
13: Bien sûr.
6: Mireille.
13: On se croirait aux grosses têtes. Je voudrais pas faire de concurrence.
6: Ma chère Mireille, là, il nous reste une petite minute. Là. C'est combien ? Une minute ? Il nous reste 2 minutes. Il nous reste 2 minutes.
5: Allez. 2 minutes.
6: Mais. Vous interviewez Philippe. Si vous aviez une question à poser à Philippe, et Philippe, vous répondez. Débrouillez-vous. À part quelle heure il est, s'il vous plaît. Creusez-vous un peu la tête.
13: Non, mais je voudrais savoir.
5: Qui êtes-vous,
13: Philippe, oui. Qui êtes-vous ? Où allez-vous ? Que pensez-vous ?
5: Et Dieu dans tout ça.
13: Exactement. Non, mais aujourd'hui, vous êtes plutôt apaisé. Vous êtes en manque, vous êtes.
5: Suis-je un homme heureux, comme disait William Scheller? Oui, je pense être un homme heureux, je suis comblé.
13: Pas aigri.
5: Ah, pas du tout.
6: On le voit dans le livre, c'est très clair qu'il n'y a absolument pas d'aigreur.
5: Pas du tout, j'espère faire encore un peu de théâtre, être invité de temps en temps par Willy Rovelli et d'autres, et donc ça m'amuse.
13: On va se faire un retrouve.
5: Et je regarde toujours la télévision avec autant de plaisir, les petits nouveaux qui arrivent.
2: Votre programme préféré ?
5: Je vois leurs forces, je vois leurs défauts. Là, pour l'été ?
2: Oui, pour l'été ou en général, ce que vous aimez regarder chez vous ?
5: Eh bien, tiens, je vais regarder Fort Boyard cette année.
6: Il est bon. Pourquoi il va regarder Fort Boyard? Pourquoi?
5: Parce que d'abord, je veux voir la nouvelle mouture avec Cyril Ferraud.
6: Et pourquoi aussi?
5: Ça me fera plaisir, parce que je veux voir quelles sont les personnes qui s'en frottent.
6: Parce qu'il est venu. On vous en dira pas plus. Mais vous allez voir Philippe Risoli comme vous ne l'avez jamais
2: ça
6: vu.
2: Promet.
6: Mireille, on vous attend à Fort Boyard. Elle n'a pas envie de venir.
2: En tout cas, l'interview de Mireille en une minute, c'était beaucoup mieux que vous.
6: Oui. C'est moi, ouais.
2: En une minute, elle a fait mieux.
13: Merci
6: infiniment. Merci mille fois.
5: Bravo, Mireille.
6: Sur YouTube, vous tapez Mireille Dumas, vous tomberez sur la chaîne YouTube de Mireille Dumas ainsi que sur la page Facebook et Philippe Risoli. Le livre s'appelle Jamais trop tard, mes années télé et les autres chez l'Archipel et donc très bientôt au théâtre. Voilà. On a fait cette émission juste pour vous dire qu'on vous aimait.
2: On vous aime.
5: Donc on
6: était
5: aussi.
6: Très, très, très heureux de vous voir.
13: Youpi la vie.
5: Bravo,
13: voilà, on aime la vie tous.
6: Mais voilà, youpi la vie et puis c'est tout.
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6: Et ben voilà, c'est fini.
2: Oh non, la barbe, c'est pas possible.
6: Passez une belle journée dans un instant. Ma France week-end version économie. Et nous, on se retrouve demain. Il est 13h.
14: Bonjour à toutes et tous, bienvenue dans Ma France Week-end. Le samedi, l'équipe de Paris-Ci, les économies, est mobilisée pour votre pouvoir d'achat. Alors dans 5 minutes, on va s'occuper de nos enfants ou petits-enfants pendant les vacances. Aide, activité, culture, centre de loisirs ou stage, on va tout vous dire. Mais d'abord, l'actu de ce samedi. Bonjour Cyril Ardot.
15: Bonjour Valère, bonjour à tous. 13h et il est donc l'heure de ne pas sortir de chez soi. La France a très chaud ce week-end. 60 départements en vigilance orange, près de 41 millions de personnes concernées par la canicule. Épisode étendu, durable et intense. 39 degrés attendus localement aujourd'hui, jusqu'à 41 degrés demain. Météo France envisage de déclencher l'alerte rouge, le plus haut niveau pour certains départements. Et Guillaume Fariol, ça ne se fera pas au hasard, il y a en fait de nombreux critères.
16: D'abord les températures maximales et minimales, la durée de la canicule, l'humidité aussi, des seuils propres à chaque département. Ils sont fixés en fonction des canicules passées et du niveau d'acclimatation du territoire, c'est-à-dire s'il est plus ou moins habitué à connaître des épisodes de chaleur. Le nord, par exemple, passera plus facilement en rouge que les Pyrénées-Orientales. D'autres critères entrent en jeu. Les passages aux urgences, les consultations chez SOS Médecins ces derniers jours, notamment. La décision finale est prise en concertation entre Météo France, les autorités sanitaires et les préfectures. Un passage en vigilance rouge, c'est le signe d'une canicule extrême, explique Météo France, exceptionnel par son intensité, par sa durée et par son impact sanitaire sur l'ensemble de la population. Les risques concernent aussi les personnes en bonne santé.
15: Explication de Guillaume Fariol. Et c'est dans ce contexte que le Premier ministre a convoqué une partie de son gouvernement. Réunion de crise toujours en cours à 7h. Et face à cette chaleur, de nombreux événements sont interdits un peu partout en France. À l'image du marathon du Vignoble dans le Bas-Rhin, de toutes les manifestations sportives dans le Lot-et-Garonne et à Mont-de-Marsan dans les Landes. Concernant la fête de la musique demain, la ministre de la Culture Catherine Pégard appelle à une extrême vigilance tout en laissant la main aux préfectures et aux mairies. Dans ce contexte, 10 départements sont placés cet après-midi en vigilance orange pour un risque d'orage. L'Aisne, les Ardennes, l'Aube, la Côte d'Or, la Marne, la Haute-Marne, la Meuse, la Nièvre, la Seine-et-Marne et l'Yonne sont concernés. Seule l'Aisne n'est pas touchée par la double vigilance orange aux orages et à la canicule. Et hier soir, 2 hommes ont été légèrement blessés à Fampoux, près d'Arras, dans le Pas-de-Calais, après avoir été frappés par la foudre. Et puis 3 départements présentent un risque élevé de feux de forêt selon Météo France. Il s'agit du Var, du Vaucluse et de l'Allier. Les conditions météo aggravent significativement le risque de départ et de propagation. Demain, l'Allier repassera en risque modéré. Dossier complet sur cet épisode caniculaire à retrouver sur notre site et sur notre application ici.fr. Près de 3 ans après le début du scandale et 75 ans après les premiers faits, une étape importante dans l'affaire Betarame. La commission d'enquête indépendante sur les violences commises dans cet établissement catholique des Pyrénées-Atlantiques vient de remettre son rapport. 12 mois d'enquête, plus de 130 personnes auditionnées, 37 auteurs identifiés et un constat de violence systémique d'une exceptionnelle gravité selon le président de la commission Jean-Pierre Massias.
17: Je pèse les mots que j'emploie. Nous sommes dans cette commission un certain nombre à avoir travaillé sur des violences de masse. Certaines violences qui ont été perpétuées dans ces murs sont des violences qu'on peut assimiler à du sadisme ou de la torture. Les violences qui se sont passées ici ne sont pas des violences isolées. Ce sont des violences systémiques. Systémiques, ça veut dire que les gens qui ont pu être violents l'ont été parce que le cadre dans lequel ils ont évolué a favorisé l'utilisation de la violence, et surtout a permis une forme d'impunité et de silence. Un grand nombre de directeurs sont impliqués dans les dénonciations de violences sexuelles, et ils ont, ces directeurs, assis leur autorité en grande partie en s'appuyant sur les préfets de discipline ou sur les surveillants qu'ils ont recrutés et qui ont été des agents. Ce sont des violences qui ont duré longtemps, ce sont des violences qui ont terriblement affecté les victimes. Les traumatismes que nous avons pu constater en sont des traumatismes extrêmement profonds, mais qui continuent aujourd'hui. Qui, j'irai, se sont étendus des victimes à leurs entourages, à leurs familles, à leurs enfants. C'est une sorte de bombe à fragmentation.
15: Et la commission va remettre à l'Assemblée nationale début juillet des recommandations. La commission qui recommande à la congrégation de prendre en charge le suivi psychologique et d'accorder des réparations financières aux victimes de violences physiques et pas seulement aux victimes de violences sexuelles comme c'est le cas aujourd'hui. On passe au rugby avec la demi-finale du championnat de France ce soir. Qui du Stade français ou de Montpellier rejoindra Toulouse en finale? Match à guichet fermé entre deux formations qui se sont fait peur. Ce maintenant de justesse au sein de l'élite la saison passée. Le centre montpelliérain Arthur Vincent estime que son équipe a un avantage après avoir terminé deuxième de la saison régulière.
18: L'objectif, c'était de se qualifier directement en demi-finale, puis couper en famille jusqu'au jeudi. Donc ça a été, le mot d'ordre, ça a été ça. D'abord de couper, de souffler physiquement, mentalement, et de faire un maximum de fraîcheur. Et après, arriver avec beaucoup d'appétit, tous très, très excités, très, très impatients pour cette demi-finale.
15: Et Montpellier, Stade français, le coup d'envoi, c'est donc ce soir à 21h05.
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15: Et la suite pour vous cet après-midi, c'est Valère Courrère, par ici, les économies.
14: Bonjour et bienvenue dans votre magazine Ma France, par ici, les économies. Vous connaissez désormais notre objectif. Chaque semaine, vous redonnez du pouvoir d'achat. Et aujourd'hui, on va s'occuper de nos enfants ou de nos petits-enfants pendant les vacances, les aides, les activités, les sujets culturels, les centres de loisirs, les stages. On va tout vous dire avec notre invité. Bonjour Catherine Acouboisise.
19: Bonjour Valère.
14: Vous êtes responsable du service société pour le magazine Parents. Je vous propose pour commencer de répondre à cette première question. C'est Marcel qui m'a écrit sur mon mail, paricideseconomies@radiofrance.com. Je le lis. Vous organisez une émission pour occuper nos vacances pendant l'été, plutôt celle de nos enfants. J'imagine quand on part pas ou trop peu. Est-ce que ce n'est pas toujours pareil, des idées au rabais pour les moins bien lotis? Voilà la question de Marcel. Moi, je l'ai retenue parce que je trouve qu'elle a le mérite d'être cash tout de suite. Qu'est-ce que vous lui répondez?
19: On rentre dans le sujet tout de suite. Alors, c'est vrai qu'il y a beaucoup de parents qui culpabilisent de ne pas pouvoir forcément payer des super vacances à leurs enfants. Toute notre communauté chez Parents voit passer sur Instagram des mamans globetrotteuses qui vont aux quatre coins du monde. En vérité, quand on s'intéresse un peu plus en détail à leurs témoignages, on se rend compte que les enfants, même si on les amène à la muraille de Chine, ils vont fixer sur une colonie de fourmis. Et finalement, le plus simple, c'est parfois le mieux. Donc, pas de culpabilité par rapport à ça. Et non, c'est pas forcément au rabais, c'est simplement des choses peut-être plus simples, mais qui finalement font très très plaisir aux enfants.
14: Ce que vous nous dites, et ça c'est un bon point côté pouvoir d'achat, c'est que finalement, pour nous, adultes, parents, grands-parents, on peut avoir un regard différent sur les vacances idéales. Ce ne sont pas les mêmes vacances, des vacances idéales pour des parents ou des enfants.
19: Exactement, je crois qu'il faut se mettre à hauteur d'enfant sur ce sujet. Ça va permettre de décompresser déjà pas mal et se rendre compte que vraiment, le plus simple, c'est vraiment parfois le mieux. Et voilà, pas de culpabilité, on peut aller dans des choses très très simples.
14: Notre experte aujourd'hui, donc Catherine Acouboisise, responsable du service société pour le magazine Parents. Dans cette émission, on va essayer donc de vous aider, hein, vous qui allez peut-être devoir gérer pas mal de temps à la maison avec vos enfants, travaillant aussi parfois. Bref, on va essayer de tenir pendant ces deux mois de vacances scolaires. C'est quand même assez long. Catherine, beaucoup de parents ont le sentiment qu'il faut donc partir loin pour que les enfants passent de bonnes vacances. Vous nous dites, c'est pas forcément le cas. Mais alors, à contrario, est-ce qu'on peut vraiment passer des super vacances en restant deux mois à la maison?
19: Alors, je pense que c'est vraiment une question d'ambiance là à mettre avec les enfants et okay. on peut leur faire construire des souvenirs très très beaux tout en restant à la maison du moment qu'il y a une bonne ambiance.
14: Alors, une ambiance, ça veut dire qu'il faut s'investir.
19: Il faut s'investir. Ouais. Alors le il faut, c'est pas un mot qu'on utilise beaucoup chez parents et en général ça heurte un petit peu les parents quand ils entendent ça. Mais disons que il faut vraiment, je le redis, j'arrive pas à dire autrement, mais
14: c'est mieux d'eux.
19: C'est mieux d'eux. voilà, essayer d'être détendu, essayer de ne pas se stresser avec ça et de faire simple. Donc il y a des activités à faire près de chez soi facilement. On peut aller à la piscine.
14: Ouais, j'allais dire quoi par exemple ?
19: Voilà, ouais, c'est ça. On peut faire très simple. Donc la piscine municipale, si elle est en extérieur, c'est encore mieux avec des toboggans. Le parc, ça peut être tout simplement faire une balade à vélo. Si fait très très chaud, que c'est la canicule, pourquoi pas aller au cinéma ? Voilà, c'est alors sur 2 mois, ça paraît comme ça très court, mais si on construit bien son petit planning, on peut arriver à faire quelque chose de très sympa.
14: Alors c'est exactement ce qu'on va essayer de faire, c'est de vous donner à vous qui nous écoutez des idées, des astuces pour réussir ces vacances. Même si vous ne partez pas, ou si vous ne partez pas 2 mois, ce qui est quand même le cas de la plupart des gens, on va dire.
19: Et oui, 2 mois de vacances, c'est assez rare. Alors, sauf quand on est enseignant, il y a toujours l'exception des enseignants, mais même eux, ils ont du travail et puis ils ont besoin de souffler.
14: Bien sûr.
19: Donc même eux, ils ont besoin de ces conseils-là. Il y a un vrai gap entre les calendriers là.
14: Vous parliez de planning. Est-ce que vous recommandez, disons, est-ce que vous conseillez d'organiser les choses ? C'est-à-dire si on passe vraiment nos 3 semaines de vacances communes avec les enfants à la maison, parce que le budget est trop serré, qu'on partira pas cette année. Ça concerne du monde et encore cette année, notamment avec l'augmentation des coûts de la vie, etc. Est-ce que vous conseillez de faire un planning, d'organiser ? Parce que ce cadre aussi, ça aide les enfants à se situer.
19: Oui, je crois que c'est important, surtout pour les plus petits qui n'ont pas forcément une vision du temps encore très structurée. Donc ça peut aussi leur provoquer un peu d'angoisse et ça peut faire monter assez vite la pression à la maison. Donc pourquoi pas faire un planning, l'afficher un peu comme dans un centre de loisirs en fait, hein, et vraiment essayer d'organiser tout ça au mieux en demandant de l'aide. Enfin, je pense qu'on va en parler aussi, mais en trouvant des relais et en organisant au mieux les choses. Oui, je pense que c'est une très bonne idée de faire un planning et de l'afficher, d'en faire quelque chose de ludique en fait.
14: Il y a aussi les solutions de garde, hein, bien sûr. C'est-à-dire, on n'est pas forcément obligé, tenu ou en tout cas en capacité aussi de garder les enfants à la maison pendant ces 2 mois. Là, il y a différentes solutions, notamment les centres de loisirs.
19: Oui,
14: il y en a à peu près partout en France.
19: Oui, je crois que c'est crucial qu'on parle des centres de loisirs. Ouais. Il y en a partout en France. Donc, soit c'est la municipalité qui gère, soit ce sont de grandes associations comme Famille Rurale, par exemple. Et c'est vrai que les centres de loisirs, eux, ils ont à cœur de vraiment divertir les enfants. Ça ressemble à des vacances. Souvent, il y a des thématiques sur la semaine, il y a des veillées, il peut y avoir une journée de fête, des sorties un peu plus loin. Donc, je crois qu'il faut pas négliger les centres de loisirs parce qu'on n'y pense pas forcément. On peut aussi s'adresser aux centres de loisirs, par exemple, de la commune des grands-parents. Si on a la chance d'avoir des grands-parents qui se portent volontaires pour garder les enfants, ça peut les changer un peu de centre de loisirs. Je pense aux enfants qui y vont déjà toute l'année.
14: Ah oui, pas mal.
19: Pour leur changer un peu de cadre, en fait, pourquoi pas. Ou si on a la chance de télétravailler à la campagne ou ailleurs, à une autre adresse. Du moment qu'on a une adresse, on peut aller vers ce centre de loisirs. Alors, le tarif va peut-être être un petit peu différent parce qu'on n'est pas résident à l'année, mais ça peut rester intéressant d'aller voir ces centres-là aussi.
14: Centre de loisirs, c'est vraiment une option. Pour le coup, côté budget, en général, c'est accessible. C'est indexé aussi souvent sur les revenus.
19: Oui, c'est indexé sur le quotient familial. Donc là, c'est vraiment la CAF qui vous dira. Mais ça reste le plus avantageux. C'est parfois, en fonction des endroits, il y a vraiment de belles sorties organisées. Je précise aussi, parce qu'on le sait peu, mais que les collégiens peuvent être accueillis en centre de loisirs jusqu'à 12-13 ans. Ça dépend des communes. Là aussi, il faut se renseigner. Parce que c'est encore un âge entre 10 et 13 ans. On a du mal à les laisser en autonomie. Et même s'ils ne sont plus à l'école primaire, ils peuvent se diriger vers les centres de loisirs.
14: Bon, là, il est encore temps. Enfin, il est déjà un peu tard, mais on peut taper à la porte si on n'y avait pas pensé.
19: Oui, je crois. C'est vraiment à voir en fonction de chaque situation. Mais normalement, on peut encore inscrire les enfants. Il y a aussi des dispositifs de vacances apprenantes dans certains établissements scolaires. Donc, école, collège, lycée. Là aussi, il faut se renseigner un petit peu sur sa zone.
14: Bon, la commune, moteur de recherche, appeler à droite, à gauche, on parlait à l'école. Enfin, il faut y aller à fond.
19: À fond, service jeunesse de la ville. Ouais, c'est vraiment un bon contact pour trouver tout ce qui peut se faire autour de nous.
14: Là, il est encore temps. On va parler aussi des stages d'été parce que beaucoup d'associations, des entreprises proposent aussi des stages avec des tarifs plus ou moins accessibles. Avant ça, il existe des aides aussi pour occuper les enfants, pour les faire garder. Vous pouvez faire le point.
19: Alors, en fait, il y a 2 aides qui existent. Donc, il y a l'aide aux vacances enfants, l'AVE, et l'aide aux vacances famille, l'AVF. Okay. Et donc ça, normalement, les parents qui y ont droit sont directement informés via leur espace CAF.
14: Okay.
19: Et ça permet parfois d'aller jusqu'à prendre en charge 70% du coût du séjour. Donc c'est quand même important pour les parents qui voudraient envoyer leur enfant en colo. Mais ça concerne ceux qui ont un quotient familiale inférieure ou égale à 800 euros. Donc, bon, c'est une partie des gens. Il y a aussi un autre dispositif qui existe. Alors, j'ai pas noté la date, mais qui existe depuis quelques années, qui s'appelle le Pass Colo. Donc, c'est pour les enfants de 11 ans. Là, c'est très précis. Donc, là, il s'agit cette année des enfants qui sont nés en 2015. Et là aussi, il y a des critères d'éligibilité en fonction du quotient familial. Et on reçoit normalement une notification dans son espace CAF. Donc, vérifiez bien ces infos-là sur vos espaces.
14: Vérifiez bien. Et puis, c'est des sujets dont j'ai eu l'occasion de parler dans ma chronique Paris et les économies sur ici.fr. Vous avez toutes ces infos, tous les liens. Il ne faut vraiment pas hésiter parce qu'il y a beaucoup de Français qui passent à côté des aides auxquelles ils ont droit. Au niveau des stages organisés par le privé, associations, entreprises, il y a à peu près toutes les disciplines qui sont concernées, culturelles, artistiques, sportives. Est-ce qu'il y a certains stages qui coûtent moins cher que d'autres? Est-ce qu'il y a des bons plans?
19: C'est difficile de répondre comme ça, mais ce que je vois en faisant des recherches et ce qu'on a fait sur Parents en faisant des recherches sur ces sujets, c'est que, en général, les associations sportives ou culturelles de la commune sont quand même moins chères que les structures privées, donc c'est pas une surprise. Donc c'est pas mal d'avoir le réflexe d'aller vers les clubs sportifs que les enfants fréquentent déjà l'année, qui organisent parfois des stages d'été, en fait, sur un sport ou de découverte d'autres sports, et c'est un bon moyen de tester une activité aussi ludique qui sera peut-être récurrente l'année d'après. Donc je crois qu'on il faut aller taper de ce côté-là. Il y a aussi, je pense, au pass culture qu'on n'a pas évoqué pour les plus grands, parce que les ados aussi ont envie de sortir, même s'ils sont tout seuls. Donc ça, c'est aussi important d'aller revoir ces offres-là. À partir de 15 ans, il y a des offres gratuites de spectacles. Voilà.
14: Et beaucoup de spectacles aussi, en tout cas de spectacles parfois l'été, des activités culturelles. Je pense au théâtre, des concerts de plein air, du cinéma de plein air, des musées aussi.
19: Oui,
14: il y a toute une offre culturelle pour les jeunes. Offre.
19: Je crois qu'il faut un peu se transformer en touriste, un peu de sa région, de son quartier même, et ne pas hésiter à lire la presse locale, et puis aller se renseigner en mairie et aller regarder un petit peu partout tout ce qui se fait. Avec les réseaux sociaux, on trouve les informations aussi facilement. Mais c'est vrai qu'il y a beaucoup de choses, donc on prend le sac à dos, on prend le guide du coin, et puis on se lance.
14: Et puis il y a tout ce qu'on peut faire à la maison, notamment quand il fait très chaud, on a envie de rester plutôt à la maison au frais le plus clair de la journée. On n'est pas obligé non plus tout le temps de barouder, parce que c'est aussi fatigant, notamment quand on est chez les grands-parents. Qu'est-ce que vous conseillez ou quelles idées d'activités à la maison vous pouvez nous donner pour nous inspirer là? On est en train de préparer les plannings, ça y est.
19: D'accord. Alors, je crois qu'il faut faire assez simple, encore une fois. On n'a pas tous vocation à se transformer en animateur de centre de loisirs, donc le mieux, c'est peut-être d'associer les enfants, surtout si on a soi-même encore du travail à faire, ou si on est un peu dans une phase entre deux, en tout cas. Donc les associer à de la cuisine, les associer à du jardinage, pour ne pas avoir tout le temps à être animateur, mais plus à les associer. Moi, je trouve qu'une bonne idée aussi, c'est d'essayer, comme je disais un petit peu tout à l'heure, de mettre une thématique sur la semaine, de se dire, cette semaine, je sais pas, on va travailler, entre guillemets, on va parler des oiseaux, par exemple, on va faire quelque chose sur les oiseaux, donc on va les observer, on va les dessiner, on va en bricoler un, on va regarder un documentaire sur les oiseaux. Enfin, donner une thématique, ça peut donner quelque chose de sympa. Et puis après, on peut revenir à des choses que nous, on faisait en tant qu'enfants dans les années 80. Faire des gâteaux, les vendre dans le pâté de maison, des petits bouquets de fleurs. Je crois qu'il ne faut pas hésiter, et les enfants sont friands de ces idées-là. Faire des cabanes, être vraiment dans une optique, se mettre à hauteur d'enfant. Donc ça peut être aussi leur suggérer d'organiser un spectacle. Ça peut leur prendre toute une semaine, de faire des costumes, des décos, et de dire le vendredi soir, on viendra tous regarder, par exemple, ou faire une expo avec des dessins, avec du bricolage. Enfin, il faut faire très simple. Souvent, quand les enfants s'ennuient, simplement leur demander qu'est-ce que tu aimerais inventer. C'est juste cette petite phrase-là qui est très bonne, que les psys nous donnent souvent chez parents. Elle déclenche en fait la créativité, et puis voilà. Et puis pas hésiter non plus à les laisser s'ennuyer, parce que c'est important de s'ennuyer pendant les vacances, de chiller, comme on dit.
14: Absolument. Et puis parmi les bons plans, il y a aussi des associations qui proposent des lieux d'échange, de partage. Bonjour Vanessa Botella.
20: Bonjour.
14: Vous êtes coordinatrice du Café des Familles à Bordeaux, dans le quartier du Bacalan, c'est ça?
20: Oui, tout à fait.
14: Qu'est-ce que c'est un Café des Familles?
20: Alors, nous, on est un café, avant tout, et on est un lieu de vie où les parents peuvent venir avec leurs enfants, boire un café, manger une petite crêpe, et notre espace, il est dédié aux enfants. C'est-à-dire que les espaces sont définis pour que les enfants puissent évoluer en toute liberté, jouer, et voilà. C'est
14: kids friendly, comme on dit. Hein. Donc, c'est-à-dire, c'est les enfants sont les bienvenus et c'est pensé autour d'eux. Et d'ailleurs, il y a tout un programme d'activité dans ce café des familles, hein, Vanessa.
20: Oui, tout à fait. On a un programme mensuel où chaque jour, on propose des animations le matin, l'après-midi. Ça peut être de l'éveil artistique, ça peut être de l'éveil pour les tout-petits de 0 à 3 ans, avec des intervenants comme du massage bébé, de la psychomotricité, des choses comme ça.
14: Et est-ce que ça coûte cher de venir boire un café chez vous? Est-ce qu'il faut être adhérent? Comment ça marche?
20: Alors, pour venir juste boire un café, non, c'est gratuit. On est ouvert à tous, sans distinction. Et les gens veulent participer à un atelier, il faut devenir adhérent. Et pour l'adhésion, c'est 28 euros sur une année entière. Donc non, c'est pas très cher.
14: Voilà, encore une fois, le secteur associatif qui a plein de, à la fois d'audace, de solidarité et de bon sens. Donc là, un café des familles à Bordeaux. Et vous êtes ouvert pendant l'été?
20: Oui, on est ouvert tout le mois de juillet.
14: Et ben voilà, on sait donc quoi faire si on est dans le coin. Et puis sinon, on peut chercher. Il y en a d'autres sans doute en France qui proposent ce type d'activité. Ça s'appelle d'ailleurs Café des Familles ou autrement, mais ça vaut le coup de se renseigner. Hein.
20: Exactement.
14: Merci beaucoup Vanessa Botella. Vous êtes coordinatrice donc de ce Café des Familles à Bordeaux dans le quartier Bacalan. Et puis dans un instant, on va recevoir Anne Pémira, elle est experte en parentalité. Elle a écrit notamment le livre Wonder Parents. Elle va nous donner quelques conseils pour gérer la place des écrans pendant les vacances.

0: Mike and the Mechanics Over My Shoulder sur votre radio locale ici.
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0: En version magazine, le thème aujourd'hui, on voit comment occuper nos enfants, nos petits-enfants pendant les vacances, hein, même si on ne part pas. Je suis avec Catherine Acouboisiz, responsable du service société pour le magazine Parents, et Anne Pémira vient de nous rejoindre. Bonjour Anne.
3: Bonjour Valère.
0: Bienvenue sur votre radio locale ici. Vous êtes experte en parentalité, autrice notamment de Wonder Parents, c'est sorti chez Payot. Qu'est-ce qu'on fait alors pendant les vacances selon vous? Est-ce qu'on bannit les écrans pour éviter de se faire piéger?
3: Alors les écrans, c'est pas un problème en soi en fait. Le problème, c'est quand ça devient l'activité par défaut de toutes les vacances. Et moi, ce que je constate avec les parents, c'est que finalement, ils ont peur de laisser les enfants s'ennuyer. Et donc, c'est pour ça qu'ils proposent des écrans, en général, pour pas qu'ils s'ennuient. Or, moi, ce que j'aime bien rappeler aux parents, c'est que finalement, un enfant n'a pas besoin d'être occupé en permanence. Il peut s'ennuyer et ça ne devient pas un problème qui est un problème à résoudre pour le parent. Au contraire, même ce que j'aime rappeler, c'est que l'ennui, c'est la porte ouverte vers la créativité, vers l'imagination. Et donc, au contraire, c'est plutôt profitable pour les enfants d'avoir ces temps un peu en creux pendant les vacances où, justement, il n'y a pas d'écran et on peut faire autre chose.
0: C'est entendu, Anne Pémira. Petite question de parent avisé que je suis avec mes trois têtes blondes. Très bien, c'est noté, mais comment on résiste à la pression de l'ennui? Parce que des enfants qui s'ennuient, ça vous met une pression monstrueuse.
3: Et oui, exactement, parce que finalement, on a l'impression que c'est notre rôle de parents de combler tous ces un peu vides. Et puis, les enfants, il faut le dire, ils sont doués aussi hein, pour nous amener vers lobbyistes. Ce qu'ils ont envie de faire. Mmh. Ça, c'est vrai. Ils nous mettent beaucoup de pression. Donc déjà, je pense que c'est important que quand même les écrans n'occupent pas toute la journée, parce que ce qu'on aime quand on est en vacances avec nos enfants, c'est aussi d'avoir des moments de discussion avec eux, d'avoir des temps de jeu, etc. Et pour ça, moi, ce que je propose aux parents, c'est de poser un cadre clair sur les moments où il peut y avoir des écrans et le moment où il n'y en a pas.
0: Okay.
3: Et ce qui est important, c'est qu'il y ait justement des moments sans et que ce soit plutôt régulier pour que ce soit plus facile à tenir. Parce que, comme vous l'avez rappelé, les enfants, sinon, vont être très bons pour venir négocier. Donc, par exemple, on peut très bien dire, mais pendant les vacances, l'écran, ça commence pas avant 15 heures. Et toute la matinée, début d'après-midi, ce sera pour autre chose. Et là, on peut prévoir une activité si on veut. Puis le reste du temps, ben, les enfants peuvent aussi trouver leurs propres activités.
0: Et on fixe évidemment une limite de temps. C'est-à-dire, il y a des créneaux, des fenêtres de tir. On leur donne la règle. On leur dit, ben voilà, sur cette période-là, c'est tant de temps. Comme ça, c'est clair pour eux. Ils ont besoin de cette clarté.
3: Alors, c'est sûr que c'est important d'avoir un cadre qui est à la fois clair et qui est cohérent dans la durée. Après, sur le temps, ça dépend un peu des enfants. C'est-à-dire que si vous avez des enfants qui, globalement, dorment bien, mangent bien, jouent, font les sorties avec vous sans difficulté, là, la limite n'est pas vraiment un problème. L'enfant la trouve finalement un peu par lui-même. Pour les enfants qui auraient tendance, justement, à chercher toujours plus d'écran, dans ce cas, oui, c'est bien, effectivement, de proposer, de mettre ce cadre en disant ben, les écrans, ce sera entre telle heure et telle heure, par exemple, et de ne pas déroger à ça, parce que, non pas que ce soit un problème de déroger ou d'être flexible, mais c'est souvent que pour les enfants, c'est plus facile de retenir une règle qui est à peu près la même tous les jours, plutôt que d'avoir des règles un peu changeantes où, finalement, ils vont plus souvent venir vous voir en demandant, en disant « je m'ennuie, je ne sais pas quoi faire », et là, on aura un peu tendance à craquer. Donc, Ma préconisation, c'est effectivement des moments sans écran clair et peut-être même à appliquer à soi-même. C'est pas mal aussi pendant les vacances, si,
0: ça,
3: on, peut, si on a le courage. Parce que ça crée ces temps où, qu'il y ait des activités prévues ou pas, on n'a pas besoin d'être les gentils organisateurs des vacances de nos enfants. Mais en tout cas, il y a des moments qui seront propices à d'autres jeux, à des temps de lecture, des temps un petit peu en creux pour faire autre chose.
0: Eh bien, merci en tout cas pour ces conseils avisés, Anne Pémira. Vous êtes experte en parentalité et je renvoie notamment à cet ouvrage, mais enfin, il y en a d'autres, Wonder Parents, c'est sorti chez Payot. Merci beaucoup, Anne.
3: Merci à vous.
0: Je suis avec Catherine Acouboisiz. Catherine, c'est l'heure de notre quiz, hein, le vrai-faux, pour essayer d'avoir les idées claires sur ce sujet. Donc, disons, du temps partagé avec nos enfants cet été, qu'on parte ou pas, qu'on travaille ou non. Quelques questions pour y voir clair si jamais on rattrape l'émission là en cours de route ou si on va avoir les idées claires sur le sujet. Alors d'abord, première question, vrai ou faux, les enfants ont besoin de partir loin pour passer de bonnes vacances?
4: Alors faux, sans hésitation. Je crois que l'important, c'est que les habitudes soient différentes et et qu'on casse le rythme du reste de l'année. Comme je le disais tout à l'heure, qu'on fasse vraiment tout pour qu'il y ait une bonne ambiance. Ça peut être tout simple, aller prendre le petit déj dehors. Ça peut être faire une boum dans la chambre le soir, mais vraiment que ça ressemble pas au reste de l'année. C'est ça les vacances.
0: On casse le rythme. On vrai ou faux, les centres de loisirs peuvent être financés en partie par la CAF.
4: Oui, vrai. En fonction de votre quotient familial, vous aurez une partie qui sera financée par la CAF.
0: Vrai ou faux, les musées nationaux sont gratuits pour tous les enfants de moins de 18 ans.
4: Oui, c'est vrai, on l'a pas dit.
0: Ah, c'est bien,
4: et
0: ça,
4: c'est vraiment important. C'est des endroits en plus qui sont climatisés en général, donc ça peut être une bonne option aussi pour les occuper.
0: Vrai ou faux, certaines communes organisent des activités gratuites pour les enfants pendant l'été.
4: Vrai, il faut se renseigner dans votre service jeunesse pour connaître tout ce qui se passe autour de vous. Il y a des festivals, il y a des stages. En général, il y a pléthore d'événements et il faut vraiment pas hésiter à aller voir de ce côté-là.
0: Vrai ou faux, les échanges de garde, la solidarité entre parents, ça peut permettre de réduire les frais de vacances.
4: Alors oui, c'est une tendance très forte qu'on observe chez parents, mais même toute l'année, hein, il y a de plus en plus d'échanges. Les gens ont compris, je crois, que pour élever un enfant, il faut tout un village. Pendant les vacances, encore plus. Et donc, c'est important. On peut partager une babysitter, par exemple, avec plusieurs couples d'amis. On peut louer une maison, pendant les vacances avec des copains aussi, même en télétravaillant, et partager vraiment cette charge mentale.
0: Merci beaucoup, Catherine Acouboisiz, responsable service société pour le magazine Parents. Merci pour vos éclairages. Cette émission et toutes les autres, vous les retrouvez sur ici.fr. La semaine prochaine, on va prendre un cours non magistral de gestion du budget. Vos questions par ici leséconomies@radiofrance.com. À suivre, des infos près de chez vous et votre après-midi en musique sur votre radio locale ici.
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6: 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Alors que vous soyez de passage quelques heures, spectateurs assidus ou participants, il y en aura pour tous les goûts à tout moment de la journée. Un week-end qui va mêler compétition, tradition camarguaise, convivialité et passion du cheval, avec des concours modèles et allures des chevaux camarguais, un village d'exposants, une soirée guinguette et DJ, et tout ça, c'est totalement gratuit. Les 26 et 27 juin, direction Vergèze pour le festival Jazz à Vergèze. Un festival qui vous invite à partager cette belle musique qu'est le jazz et à passer de belles soirées. Tous les concerts sont gratuits pour les moins de 16 ans. Une belle programmation vous attend tout au long du week-end pour découvrir plein de types de jazz différents et vous faire passer un bon moment. Le week-end prochain, Jazz à Vergèze, les 26 et 27 juin, c'est un événement à ne pas manquer.
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y a mille sirènes de joie sur ton chemin et c'est Julien Clerc qui l'affirme et ça fait du bien. On écoutait Ce n'est rien sur votre radio locale ici. Je vous souhaite un excellent samedi avec nous. C'est Sophie Nolveau pour vous accompagner cet après-midi comme chaque week-end. Vous êtes en train de vous demander ce que vous allez offrir à votre papa demain pour la fête des pères. Eh bien moi, je vous offre du sourire et de la musique avec dans un instant Chris Isaac et Blue Hotel. Et tout de suite, on accueille Amir avec un titre qui met en lumière la beauté des failles, des doutes et des imperfections. Voici Alain Parfait.

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1: Eh couillon, et oui, je suis d'Aigues-Mortes, moi. Je suis issu d'une vieille famille aigues-mortaise. Le surnom de l'incroyable et mon auto-entreprise, l'incroyable évasion, c'est un historique. À Aigues-Mortes, c'était la plus belle ville du monde, évidemment, tout le monde le sait. Et au-delà de ça, Aigues-Mortes fait partie de cette première ville qui a été construite sur le royaume de France pour avoir accès sur la mer Méditerranée. On ne va pas parler trop de l'histoire parce que ça prendrait énormément de temps. Et qui est lié étroitement avec ce produit qu'on appelle l'or blanc, qui est le sel. Donc ça veut dire que les Salins sont partie prenante avec Aigues-Mortes et Aigues-Mortes partie prenante avec les Salins et la région notamment et le golfe du Lion. La cité est chaleureuse, accueillante. Après, il y a d'énormes monuments à l'intérieur, hein, l'église qu'on peut voir, des anciennes bâtisses qui datent de 1700, 1800, etc. Après, on a aux alentours d'Aigues-Mortes un beau périmètre visuel. Alors moi, j'ai travaillé pendant 37 ans, en gros, au Salins du Midi. J'ai fait diverses tâches variées, saliner, sonner. Au tout début de ma carrière, j'étais mécanicien monteur. Et puis après, de fil en aiguille, suite à un petit peu mon parcours professionnel, j'ai terminé dans un service où j'ai trouvé, j'ai trouvé cet amour passionnel pour ce produit, cet environnement. Des fois, c'est un petit peu dur parce qu'il y a des gens qui n'arrivent pas à comprendre le fait qu'une salière, il y ait autant de travail que ça derrière et que le saunier passe autant de temps pour produire ce petit produit qui s'appelle tout simplement le sel, même la fleur de sel. Donc, je prends ma patience à deux mains. Alors j'ai des gens très réceptifs hein, parce que je partage une clientèle adorable que je félicite et on va dans les moindres méandres et j'explique un petit peu tout ça avec mes connaissances, tout le système irrigatoire, la concentration de l'eau, l'évaporation, etc. etc. Et ça se passe toujours, toujours bien. Aux alentours d'Aigues-Mortes, on a quelques manades de taureaux qui font justement voir un petit peu tout ça. Le métier du gardien, l'approche avec le taureau Camargue qui n'a rien à voir avec le taureau espagnol et les corridas. Donc je le dis à tous ceux qui craignent un petit peu la corrida. Ah ben moi l'été, écoute-moi, moi j'adore la mer, j'adore la chaleur, moi j'adore mon pays. Alors l'été c'est souvent grillade. Parfois on va voir nos amis grelins, on va se manger un bon petit poisson en bordure de mer. Et après, la mer dans les Salins du Midi, tranquille, les petites grillades au soleil. Et après l'hiver, on part en vacances.
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0: Vous écoutez ici, c'était l'artiste niçoise Samantha Cotta, dite Santa, avec Recommence-moi. J'espère que vous allez bien, que vous soyez en mode détente ou à fond au boulot. Ce sont vos chansons préférées qui rythment votre après-midi, avec dans quelques minutes Emmanuel Moir et Lionel Richie. Bon samedi.
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1: Très bel après-midi, il est 14h, vous écoutez ici. Toute l'info en France et dans le monde en 90 secondes avec Cyril Ardo.
2: Près de 41 millions de personnes sous la canicule, 60 départements en vigilance orange, 39 degrés attendus localement aujourd'hui, jusqu'à 41 degrés demain. Météo France envisage de déclencher l'alerte rouge, le plus haut niveau pour certains départements. L'organisme météo prévoit un plateau de chaleur entre lundi et jeudi avec des températures extrêmement élevées avant une baisse des températures vendredi. C'est face à cette situation que le Premier ministre a convoqué plusieurs ministres pour une réunion de crise ce matin. C'était en présence notamment de ceux de l'intérieur, de l'éducation, de la santé, des transports ou encore de l'agriculture et de la culture. Aucun membre du gouvernement n'a fait de déclaration à la sortie. Est-ce prudent de maintenir la fête de la musique demain? Sur ce point, la ministre de la Culture, Catherine Pégard, appelle à une extrême vigilance tout en laissant la main aux préfectures et aux villes. D'autres événements, notamment sportifs, ont eux été annulés un peu partout en France. Dans ce contexte, l'Aisne, les Ardennes, l'Aube, la Côte d'Or, la Marne, la Haute-Marne, la Meuse, la Nièvre, la Seine-et-Marne et Lyon passeront dès 16h en vigilance orange aux orages. Tous, sauf l'Aisne, sont déjà concernés par l'alerte canicule. La commission d'enquête indépendante sur les violences commises à Bétaram vient de remettre son rapport à la congrégation religieuse. Après 12 mois d'investigation, elle parle notamment de crimes de masse, de sadisme ou de torture. 37 auteurs sont identifiés. Et puis du rugby ce soir, Stade Français contre Montpellier en demi-finale du championnat de France. Coup d'envoi à 21h05. Le vainqueur sera opposé en finale à Toulouse qui a battu le Racing 92 hier soir.
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4: Pensez aux casquettes, chapeaux et crème solaire parce qu'il fait très chaud cet après-midi. On n'est pas encore en alerte canicule, mais ça devrait arriver dans les prochains jours. Demain, pour le Gard, on est en vigilance jaune pour la canicule. La Lozère, elle reste au vert. Le soleil tape fort aujourd'hui avec des maximales entre 30 et 33 degrés pour la Lozère, entre 32 et 35 degrés pour le Gard. Demain, les températures vont encore monter jusqu'à 35 degrés en Lozère et 37 degrés dans le Gard au meilleur de la journée.
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0: petit moment douceur en compagnie de Zucchero avec Senza Unadonna sur votre radio ici. Soyez les bienvenus si vous vous branchez à l'instant en prenant place dans la voiture, en allumant la radio au travail ou à la maison. C'est Sophie Nolvaux au micro et je suis ravie de passer ce début d'après-midi avec vous. Dans un instant, des infos près de chez vous, mais juste avant, on accueille les trois chansons françaises à la suite.
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0: Avec Jane Birkin, le duo Obispo Cabrel, mais aussi Alain Souchon.
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0: Flashback très nostalgique avec Jane Birkin et ex-fan des 60s sur votre radio ici. Dans une poignée de minutes, je vous emmène à Rome avec Étienne Daho et sans plus attendre, voici des infos près de chez vous.
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2: Vous avez du mal à trouver du travail et à rester dans un emploi? Les 23 et 24 juin, c'est les journées nationales de l'emploi accompagné au centre des congrès de Nîmes. L'emploi accompagné, c'est un dispositif créé il y a 8 ans pour permettre à ceux qui rencontrent des obstacles pour avoir un travail d'accéder et de se maintenir dans un emploi avec l'appui d'un professionnel qui vous accompagne, vous et votre employeur, sur la durée. Deux jours pour parler d'inclusivité dans l'emploi, pour rencontrer des professionnels, des personnes accompagnées, des employés et aussi des partenaires institutionnels. C'est les 23 et 24 juin à Nîmes. Balade en tracteur, balade avec les ânes et découverte d'un élevage de vaches Highland, c'est ce que vous pouvez faire le dimanche 27 juin. Rendez-vous à la ferme neuve à Puech-Redon pour une journée à la ferme comme on les aime. Des animations gratuites vous attendent tout au long de la journée. La première balade en tracteur se fait à 10h30. Et si vous voulez manger des bons produits de la ferme, il y a aussi un repas le midi sur réservation.
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0: Vous écoutez ici, c'était Marc Lavoine et Catherine Ringer avec Qu'est-ce que t'es belle ? Avis aux retardataires, demain c'est la fête des pères. Il vous reste donc encore quelques heures pour dénicher un petit cadeau, réserver un resto, préparer une jolie surprise ou encore organiser un petit moment en famille. Parce que forcément, le plus beau des cadeaux reste sans doute le temps que l'on partage ensemble. Bientôt 15h et toute l'info en France et dans le monde en 90 secondes. Mais avant, ici, c'est le retour de la musique avec dans quelques minutes Eric Clapton, le dernier single de Mpokora. Et il y aura aussi Chico Buarque. Bel après-midi.
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2: Vous écoutez ici, très bel après-midi, il est 15h. Toute l'info en France et dans le monde en 90 secondes avec Cyril Ardot.
3: Il va faire chaud cette semaine. Météo France prévoit un plateau de chaleur entre lundi et jeudi avec des températures extrêmement élevées avant une baisse vendredi. L'organisme météo envisage de déclencher l'alerte rouge, le plus haut niveau pour certains départements. 60 départements sont actuellement en vigilance orange. Ça concerne près de 41 millions de personnes. Dans ce contexte, des événements annulés un peu partout en France, à l'image du marathon du Vignoble dans le Bas-Rhin, de toutes les manifestations sportives dans le Lot-et-Garonne et à Mont-de-Marsan dans les Landes. Pour la fête de la musique demain, la ministre de la Culture appelle à une extrême vigilance tout en laissant la main aux préfectures et aux villes. Détail à lire sur ici.fr. Trois départements présentent un risque élevé de feux de forêt selon Météo France. Il s'agit du Var, du Vaucluse et de l'Allier. Demain, l'Allier repassera en risque modéré. Crime de masse, sadisme ou torture. Les conclusions gravissimes de la commission d'enquête indépendante sur les violences commises à Bétarham. Elle vient de rendre son rapport à la congrégation religieuse après 12 mois d'investigation. Elle doit remettre aussi début juillet des recommandations à l'Assemblée nationale. La chanteuse Véronique Sanson reporte un concert prévu vendredi à Hauterive dans la Drôme pour des raisons de santé. L'artiste de 77 ans a été hospitalisé fin mai pour une infection respiratoire aiguë. Le spectacle se déroulera le 7 juillet. Les billets reste valable. Et puis, du rugby ce soir, demi-finale de Top 14. Stade français contre Montpellier. Le coup d'envoi, c'est à 21h05. Le vainqueur affrontera Toulouse en finale.
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4: Pensez aux casquettes, chapeaux et crème solaire parce qu'il fait très chaud cet après-midi. On n'est pas encore en alerte canicule, mais ça devrait arriver dans les prochains jours. Demain, pour le Gard, on est en vigilance jaune pour la canicule. La Lozère, elle reste au vert. Le soleil tape fort aujourd'hui avec des maximales entre 30 et 33 degrés pour la Lozère, entre 32 et 35 degrés pour le Gard. Demain, les températures vont encore monter jusqu'à 35 degrés en Lozère et 37 degrés dans le Gard au meilleur de la journée.
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0: On écoutait Queen avec A Kind of Magic. Excellent samedi ici à l'écoute de votre radio. Sophie Nolveau pour vous accompagner dans toutes vos activités du week-end, hein, qu'elles soient ménagères, sportives ou encore divertissantes. Je vous le souhaite en tout cas. Dans quelques instants, on va faire le plein d'infos utiles et pratiques près de chez vous. Mais juste avant, on se détend avec les trois chansons françaises à la suite.
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0: Avec Maxime Le Forestier, une nouveauté signée Manon Isa, mais aussi Nino Ferrer.
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0: Vous écoutez votre radio ici, c'était Maxime Le Forestier avec Né Quelque Part. Dans un instant, on va retrouver le groupe REM. Ce sera juste après quelques petites infos d'ici.
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2: 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Cet été, l'Office du Tourisme de Nîmes vous invite à découvrir Uzès et le Pont du Gard. En bus, c'est des excursions d'une journée avec visite de la cité médiévale d'Uzès avant de prendre la direction du pont du Gard. Un guide conférencier vous accompagne tout au long du parcours avec des explications en français, en anglais et en allemand selon la langue que vous parlez. Le tarif est de 35 € pour les adultes. Il y a même des packs famille qui sont proposés. Les infos sont à retrouver sur le site de l'Office de Tourisme de Nîmes.
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0: une chanson écrite à New York en 62 et qui a pas mal voyagé, puisque l'artiste australienne Kylie Minogue en a fait un énorme succès en 87. Mais au moment de sa sortie, c'est une chanteuse française qui nous fait découvrir The Locomotion.
1: Quel est le premier train qui vous fera danser, oui.
0: Et ce sont les premiers pas de Sylvie Vartan, qui a tout juste 18 ans à l'époque. Ne bougez pas, dans quelques minutes, il sera 16h et vous avez rendez-vous avec l'info en France et dans le monde en 90 secondes. Avant ça, on va écouter William Scheller, le nouveau single d'Alex Warren, mais aussi Axel Bauer. Très bel après-midi.
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2: Vous écoutez ici, il est 16h, très bel après-midi. Toute l'info en français dans le monde en 90 secondes, en compagnie de Cyril Ardo.
3: La fête de la musique sera par endroits bien silencieuse. Des événements annulés un peu partout en France, près de Paris, à Argenteuil ou à Nanterre, à Bayonne, entre 13h et 19h, ou encore en Isère, à Bourgoin-Jallieu. La ministre de la Culture appelle à une extrême vigilance, tout en laissant la main aux préfectures et aux villes. Combien de temps cette vague de chaleur va-t-elle durer? Plusieurs jours, répond Météo France, qui prévoit un plateau jusqu'à jeudi, avant une baisse vendredi. 60 départements sont actuellement en vigilance orange. L'organisme prévoit par endroit de déclencher l'alerte rouge. Prudence dans l'est et le nord du pays. À la chaleur s'ajoutent les orages. Vigilance orange qui débute à l'instant dans l'Aisne, les Ardennes, l'Aube, la Côte d'Or, la Marne, la Haute-Marne, la Meuse, la Nièvre, la Seine-et-Marne et Lyon. Il avait cofondé le géant du jeu vidéo Ubisoft avec ses quatre frères. Claude Guillemot est mort hier dans le crash d'un avion de tourisme à La Baule en Loire-Atlantique. Une autre personne a perdu la vie dans l'accident. Un temps d'hommage est prévu aujourd'hui à l'aérodrome où s'est écrasé la pareil. 37 auteurs identifiés, plus de 130 personnes auditionnées, 12 mois d'investigation. La commission d'enquête indépendante sur les violences commises à Bétaram vient de remettre son rapport à la congrégation religieuse. Elle parle notamment de crimes de masse, de sadisme ou de torture. 37 auteurs sont donc identifiés. Et puis, qui rejoindra Toulouse en finale de top 14 de rugby? Réponse dès 21h05 ce soir avec la demi-finale entre le Stade Français et Montpellier. Match qui se dispute à guichet fermé.
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4: Pensez aux casquettes, chapeaux et crème solaire parce qu'il fait très chaud cet après-midi. On n'est pas encore en alerte canicule, mais ça devrait arriver dans les prochains jours. Demain, pour le Gard, on est en vigilance jaune pour la canicule. La Lozère, elle reste au vert. Le soleil tape fort aujourd'hui avec des maximales entre 30 et 33 degrés pour la Lozère, entre 32 et 35 degrés pour le Gard. Demain, les températures vont encore monter jusqu'à 35 degrés en Lozère et 37 degrés dans le Gard au meilleur de la journée.
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Nicolas Sirkis dit avoir pensé au petit visage de Marguerite Duras, toute jeune, avec ses cheveux courts, lorsqu'il a écrit les paroles de Tes yeux noirs. On écoutait Indochine sur votre radio locale, ici. C'est Sophie Nolveau au micro, avec de la joie et de la bonne humeur, et de quoi se changer les idées si nécessaire. Michael Jackson nous arrive dans un instant, mais avant, une nouveauté signée Vita, une ballade poignante intitulée « Ça fait mal ».

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1: Couillon, et oui, je suis d'Aigues-Mortes, moi. Je suis issu d'une vieille famille aigues-mortaise. Le surnom de l'incroyable et mon auto-entreprise, l'incroyable évasion, c'est un historique. À Aigues-Mortes, c'était la plus belle ville du monde, évidemment, tout le monde le sait. Et au-delà de ça, Aigues-Mortes fait partie de cette première ville qui a été construite sur le Royaume de France pour avoir accès sur la mer Méditerranée. On ne va pas parler trop de l'histoire parce que ça prend énormément de temps, et qui est lié étroitement avec ce produit qu'on appelle l'or blanc, qui est le sel. Donc ça veut dire que les Salins sont partie prenante avec Aigues-Mortes, et Aigues-Mortes partie prenante avec les Salins et la région, notamment, et le golfe du Lion. La cité est chaleureuse, accueillante. Après, il y a d'énormes monuments à l'intérieur, hein, l'église, qu'on peut voir, des anciennes bâtisses qui datent de 1700, 1800, etc. Après, on a aux alentours d'Aigues-Mortes un beau périmètre visuel. Alors moi, j'ai travaillé pendant 37 ans, en gros, aux Salines du Midi. J'ai fait diverses tâches variées, saliner, sonner. Au tout début de ma carrière, j'étais mécanicien monteur. Et puis après, de fil en aiguille, suite à un petit peu mon parcours professionnel, j'ai terminé dans un service où j'ai trouvé, j'ai trouvé cet amour passionnel pour ce produit, cet environnement. Des fois, c'est un petit peu dur parce qu'il y a des gens qui n'arrivent pas à comprendre le fait qu'une salière, il y ait autant de travail que ça derrière, et que le saunier passe autant de temps pour produire ce petit produit qui s'appelle tout simplement le sel, même la fleur de sel. Donc, je prends ma patience à deux mains. Alors j'ai des gens très réceptifs, hein, parce que je partage une clientèle adorable que je félicite, et on va dans les moindres méandres et j'explique un petit peu tout ça avec mes connaissances, tout le système irrigatoire, la concentration de l'eau, l'évaporation, etc., etc. Et ça se passe toujours, toujours bien. Aux alentours d'Aigues-Mortes, on a quelques manades de taureaux qui font justement voir un petit peu tout ça. Le métier du gardien, l'approche avec le taureau Camar, qui n'a rien à voir avec le taureau espagnol et les corridas. Donc je le dis à tous ceux qui craignent un petit peu la corrida. Ah ben moi l'été, écoute-moi, moi j'adore la mer, j'adore la chaleur, moi j'adore mon pays. Alors l'été c'est souvent grillade, parfois on va voir nos amis grelins, on va se manger un bon petit poisson en bordure de mer. Et après, la mer dans les Salines du Midi, tranquille, les petites grillades au soleil. Et après l'hiver, on part en vacances.
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0: Soyez les bienvenus. Vous écoutez ici et Michel Berger avec les Princes des Villes. Dans le prochain quart d'heure, on fêtera la musique et les chansons comiques grâce à l'humour en tube avec Old Laf et Christelle Cholet. On vous donnera aussi des infos utiles près de chez vous. Ce sera juste après Alain Bachung et le nouveau titre de Charlotte Cardin, The Way We Touch.
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0: étions au tout début des années 80 avec Alain Bashung et Vertige de l'amour. Dans une poignée de minutes sur votre radio ici, place aux Bee Gees avec Night Fever. En attendant, voici les infos pratiques d'ici.
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2: Du 26 au 28 juin, rendez-vous au Mas d'Estagnon à Aimargues pour le championnat de France d'équitation. Alors que vous soyez de passage quelques heures, spectateur assidu ou participant, il y en aura pour tous les goûts à tout moment de la journée. Un week-end qui va mêler compétition, tradition camarguaise, convivialité et passion du cheval avec des concours modèles et allures des chevaux camarguais, un village d'exposants, une soirée guinguette et DJ et tout ça, c'est totalement gratuit. Les 26 et 27 juin, direction Vergèze pour le festival Jazz à Vergèze. Un festival qui vous invite à partager cette belle musique qu'est le jazz et à passer de belles soirées. Tous les concerts sont gratuits pour les moins de 16 ans. Une belle programmation vous attend tout au long du week-end pour découvrir plein de types de jazz différents et vous faire passer un bon moment. Le week-end prochain, Jazz à Vergèze, les 26 et 27 juin, c'est un événement à ne pas manquer.
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mon sourire, c'était Zaz sur votre radio ici. La fête de la musique, vous le savez, c'est ce week-end. L'occasion pour beaucoup de chanteurs amateurs de donner de la voix dans les rues, devant un public survolté évidemment. Et dans l'humour en tube, eh bien Fred Ballard va nous prouver que le mot musique rime avec comique, mais aussi avec romantique.

0: Et oui, on l'utilise trop peu souvent dans les chansons d'amour, mais c'est vrai que se prendre pour époux rime avec voir le loup. Et forcément, on a hâte de connaître la suite.
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0: Est-ce qu'il faut faire un effort ?
1: Ah, ça c'est une ode à la femme comme on n'en fait plus. Et heureusement, hein, heureusement qu'avec un peu d'humour et beaucoup de Christelle Cholet, on se libère de certaines rimes. Si la musique est bonne, le rire est salvateur.
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0: Excellente fin d'après-midi à l'écoute de votre radio locale ici. On écoutait Midnight Oil avec Beds Are Burning. Pour nous emmener aux infos de 17h, un incontournable de D3 et une nouveauté de Charles Doré intitulée Famille ou pas famille.
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1: Vous écoutez ici, très belle fin d'après-midi, il est 17h. Les infos sont présentées par Cyril Ardo.
2: 26 millions de personnes concernées dès demain par l'alerte rouge canicule. Elle sera déclenchée par Météo France à partir de midi. 35 départements touchés de l'ouest et du centre du pays. C'est la première fois qu'une si grande partie du territoire est au plus haut niveau de vigilance. 45 autres départements seront eux en vigilance orange canicule. Prudence actuellement, particulièrement si vous êtes dans l'est et le nord du pays. À la chaleur s'ajoutent les orages. Vigilance orange dans l'Aisne, les Ardennes, l'Aube, la Côte d'Or, la Marne, la Haute-Marne, la Meuse, la Nièvre, la Seine-et-Marne et Lyon. Dans ce contexte, la fête de la musique doit-elle se tenir demain? Le gouvernement interdit l'alcool à cette occasion dans les départements qui sont en vigilance rouge. L'événement est par ailleurs annulé dans plusieurs endroits en France, à Argenteuil ou à Nanterre près de Paris, à Bourgoin-Jallieu en Isère ou encore à Bayonne jusqu'à 19h. Dossier complet sur la canicule à retrouver sur l'appli ici et sur notre site ici.fr. Et dans le reste de l'actualité, ce samedi, la commission d'enquête indépendante sur les violences commises à Bétharram vient de rendre son rapport à la congrégation religieuse après 12 mois d'investigation et plus de 137 personnes auditionnées. 3 ans après le début de la polémique, 75 ans après les premiers faits, ce sont 37 auteurs qui sont identifiés. Et dans leur rapport, les auteurs parlent de crimes de masse, de sadisme et de torture. Le monde du jeu vidéo français perd l'un de ses pionniers, dit la ministre du numérique après la mort de l'un des cofondateurs d'Ubisoft, Claude Guillemot, à l'âge de 69 ans, dans le crash d'un avion de tourisme hier à La Baule en Loire-Atlantique. Un temps d'hommage est prévu aujourd'hui à l'aérodrome où s'est écrasé l'appareil. Les funérailles de l'artiste britannique David Hockney, célébré aujourd'hui à Londres. Le célèbre peintre qui a vécu en Normandie plusieurs années a été inhumé dans la plus stricte intimité familiale. Des cérémonies en hommage à son œuvre sont prévues tout autour du monde et notamment à Paris l'an prochain.
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3: Il a fait très chaud aujourd'hui, ça va continuer à grimper dans les prochains jours. Cette nuit devrait être plutôt chaude, entre 20 et 22 degrés dans le Gard. En Lozère, il fera plus frais, entre 11 et 14 degrés. Demain, attention aux coups de chaud. Le Gard est placé en vigilance jaune canicule avec des températures qui vont monter jusqu'à 37 degrés. En Lozère, on restera en vert demain avec des maximales entre 32 et 35 degrés pour ce premier jour d'été.
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votre radio locale. Ici, on écoutait Bernard Lavilliers et Nicoletta avec Idées Noires. Et les idées, je vous les souhaite lumineuses et inspirantes aujourd'hui pour trouver le cadeau parfait pour fêter votre papa ce dimanche. C'est Sophie Nolvaux avec vous. Et dans la suite de notre playlist, on va retrouver l'artiste italien Paolo Conte et le carpentracien Christophe Maé avec la lune.

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1: Salut, c'est Yann Balmossière, l'entraîneur adjoint de l'USAM. Rendez-vous la saison prochaine.
2: Eh oui, rendez-vous dans quelques semaines pour une nouvelle saison en Ligue Imoli Star League, l'élite masculine du hand français. Les joueurs de l'USAM Nîmes-Gare ont clôturé l'exercice 2025-2026 par une défaite à Montpellier le samedi 6 juin. Au classement définitif, les Nîmois terminent à une décevante 11e place. Yann Balmossière, entraîneur adjoint.
1: C'est très mitigé, il y a de la déception concernant la place que nous occupons, 11e place, et où on a réussi à alterner d'excellents matchs contre les grosses équipes. Une victoire contre Montpellier, nul contre Limoges, on a battu Chambéry. Malheureusement, ce qui contraste, c'est que nous avons dû faire face à des défaites contre des équipes qui étaient beaucoup plus abordables. Parce que hormis Istres, que nous battons deux fois, les équipes qui sont derrière nous, et même juste un peu devant, nous ne les avons jamais gagnées deux fois aller-retour. Et on sait que c'est ce qui compte réellement pour la fin et pour le classement.
2: Au final, une saison à oublier, mais qui aura tout de même permis à certains jeunes de monter d'un cran.
1: Alors ça, c'est le point positif, c'est qu'on a pu faire évoluer des jeunes, notamment les jeunes gardiens, puisqu'on s'est déplacé quand même une fois avec le gardien de notre équipe réserve et le gardien des moins de 18, de notre collectif de moins de 18, parce que nous n'avions plus de gardien. Moi, j'y vois un côté positif, parce que les jeunes ont pu faire leur classe, et c'est ce qui va compter, notamment sur le début de saison prochaine, puisque notre gardien, Clément Grosjean, fera partie des deux gardiens qui vont faire le début de saison pleinement avec l'équipe première.
2: Le malheur des uns fait le bonheur des autres, adage parfaitement valable au sein d'une équipe de handball de haut niveau. Quoi qu'il en soit, le changement le plus marquant au sein de l'effectif nîmois la saison prochaine concernera l'encadrement. L'entraîneur principal, David Degouy, sera remplacé par Guillaume Sorina qui officiait jusque-là à Ponto Combo en D2, et pour Yann Balmossière, Sorina n'est pas un inconnu.
1: Ma dernière année de joueur, je l'ai faite avec lui et je l'ai entraîné après sur les années suivantes. Donc c'est quelqu'un que je connais très bien, on se connaît très bien, et qui a su apporter notamment la Ponto Combo beaucoup de choses cohérentes au niveau du handball, donc je me fais pas de soucis sur ça.
2: Guillaume Sorina à la tête de l'USAM Nîmes-Gare version 2026-2027, des Nîmois toujours emmenés par leur éternel capitaine Jean-Jacques Aquevillo, qui fêtera ses 38 ans au mois de janvier. Au rayon nouveauté, un Suisse, Cousio, arrière droit, et un Danois, Schroeder, arrière gauche. D'autres mouvements interviendront dans les prochaines semaines. La reprise du championnat, elle, aura lieu en septembre.
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0: toujours branché sur votre radio ici, c'était Jake et Carla avec la recette. J'espère que votre samedi se passe bien. Bonne route si vous êtes au volant de la voiture. Dans un instant, c'est Louane qui nous rejoint justement avec Conduire et les Rolling Stones avec Start Me Up. À tout de suite.
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1: Louane avec son dernier single Conduire sur votre radio ici. On aura le cœur grenadine dans quelques minutes grâce à Laurent Voulzy. Ce sera juste après quelques petites infos d'ici.
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0: excellent début de soirée à l'écoute de votre radio ici. C'était Shakira avec Zou. Tiens, est-ce qu'une info pour briller à la machine à café ce lundi vous intéresse? Comme savoir où et quand a été inventée la brosse à dents, par exemple. Stéphane Bern nous explique tout dans son Voyage dans le temps et ses cadeaux.
1: Au 15e siècle, la Chine invente la brosse à dents et l'Europe, les caries. Chacun son domaine. En matière d'hygiène bucco-dentaire, l'Occident a eu un petit train de retard, voire un gros TGV. Au 15e siècle, on se contente d'un cure-dent ou d'un linge humide pour se frotter les dents. Difficile de dire ce qui était le plus sale, le torchon ou les dents. Le duc et la duchesse d'Orléans, eux, utilisaient une sorte de fil dentaire du nom d'esguillette, un cordon de soie utilisé pour se nettoyer les dents. Mais c'est tout. Bref, à une époque où l'on se balade à cheval, les Européens ont souvent une haleine de poney. Alors qu'en Chine, au même moment, on manie déjà la brosse à dents. Elles sont fabriquées à partir d'un manche en bambou garni de poils de sanglier et permettent de se débarrasser des bactéries sans abîmer les gencives. Sauf qu'à l'époque, le made in China restait en Chine. Pas d'import-export et encore moins de livraison en 24 heures.
2: Tiens, voilà le facteur.
1: Il a fallu attendre le 18e siècle pour que l'Europe se dote à son tour de cet instrument qui préserve haleine fraîche et dentition. On doit son invention version européenne à un Anglais dénommé William Addis. Mis en prison, la légende raconte que c'est en observant un gardien en train de passer le balai qu'il aurait eu l'idée de sa nouvelle invention, la brosse à dents. Il perfectionne l'instrument à sa sortie de prison et 240 ans plus tard, l'entreprise qu'il a fondée continue d'en vendre par millions en Grande-Bretagne.
3: Ça chasse les bactéries et les gencives.
1: La prochaine fois que vos enfants ont la flemme de se brosser les dents, proposez-leur le torchon sale.
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0: Les valses de Vienne, François Fellmann sur votre radio locale ici, ce samedi 20 juin. Dans quelques minutes, il sera 18h. Avant ça, c'est le retour de la musique avec le nouveau single de Zazie et un souvenir de Youssou N'Dour et Néné Chéri.
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2: Merci d'écouter votre radio ici, il est 18h, bon début de soirée. Les infos avec Cyril Ardo.
3: Il n'y avait jamais eu autant de départements en vigilance rouge en même temps. 35 départements de l'ouest et du centre du pays concernés demain par cette alerte. La plus élevée qui soit, à partir de midi, 26 millions de personnes seront touchées. 45 autres départements seront eux en vigilance orange canicule. Des vigilances orange aux feux de forêt demain pour le Var, les Bouches-du-Rhône, le Vaucluse et le Gard selon Météo France. Le Var et le Vaucluse sont déjà concernés par cette alerte aujourd'hui. À quoi ressemblera la fête de la musique sous une chape de plomb? Le gouvernement en tout cas interdit l'alcool à cette occasion dans les départements en vigilance rouge. Plusieurs communes ont décidé d'annuler les festivités. C'est le cas par exemple à Argenteuil ou à Nanterre près de Paris, à Bourgoin-Jallieu en Isère ou encore à Bayonne jusqu'à 19h. 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Après 12 mois d'investigation et 75 ans après les premiers faits, la commission d'enquête indépendante sur les violences commises à Bétharram vient de rendre son rapport à la congrégation religieuse. Dans son rapport, les auteurs parlent de crimes de masse, de sadisme et de torture. Ils doivent remettre début juillet des recommandations à l'Assemblée nationale. Un enfant de 2 ans et demi en urgence, il était dans sa poussette et s'est retrouvé coincé entre deux voitures à Lorient dans le Morbihan. Les secours ont également pris en charge les témoins en état de choc. La chanteuse Véronique Sanson reporte un concert prévu vendredi à Haute-Rive dans la Drôme pour des raisons de santé. L'artiste de 77 ans a été hospitalisé fin mai pour une infection respiratoire aiguë. Le spectacle se déroulera le 7 juillet. Les billets restent valables. Il est également possible de demander un remboursement. Et puis du rugby à suivre ce soir, demi-finale de Top 14. Stade français contre Montpellier à partir de 21h05. Le vainqueur affrontera Toulouse en finale. Le match de finale se disputera samedi prochain.
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4: Il a fait très chaud aujourd'hui, ça va continuer à grimper dans les prochains jours. Cette nuit devrait être plutôt chaude, entre 20 et 22 degrés dans le Gard. En Lozère, il fera plus frais, entre 11 et 14 degrés. Demain, attention aux coups de chaud. Le Gard est placé en vigilance jaune canicule, avec des températures qui vont monter jusqu'à 37 degrés. En Lozère, on restera en vert demain, avec des maximales entre 32 et 35 degrés pour ce premier jour d'été.
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Got My Mind, c'était nous, c'était George Harrison. 19h passées de quelques minutes, Sophie Nolvo avec vous pendant encore une heure. Vous êtes peut-être en train de vous préparer pour sortir, rejoindre des amis ou profiter de la douceur de cette soirée. Et avec la fête de la musique ce week-end, eh bien l'ambiance va monter d'un cran un petit peu partout. Ça tombe bien, nous aussi, sur Ici, on fête la musique avec Jerry Rafferty qui arrive juste après Amir avec Alain Parfait.

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1: J'ai testé pour vous La Belle Vie, un restaurant dont le nom fait une promesse douce. Le restaurant se trouve dans un petit village, Saint-Hilaire-d'Ozilan, non loin du pont du Gard. Le restaurant est aussi un hôtel. Quand on arrive, le décor est simple, mais élégant. 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
1: 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Ce soir-là, on s'installe. 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
1: 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Vous pouvez découvrir sa cuisine sous forme d'escale. 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Une cuisine qui ne court pas après la tendance. À La Belle Vie, on ne vous raconte pas une histoire. 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

0: sur votre radio locale ici, c'était Julien Lib avec Autrement. Dans le prochain quart d'heure, des conseils utiles autour de vous et les coulisses télé de Patrice Gascoin qui nous parlera de la fête de la musique ce soir à 20h50 sur France 2. Avant ça, on va retrouver M Pokora et le groupe Scorpion.
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0: vous écoutez ici, c'était Empokora avec Quand même. C'est Johnny Clegg et Savouka qui arrivent dans un instant. Mais d'abord, comme toutes les heures, voici quelques infos près de chez vous.
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0: issue de son premier album Amoureuse, on écoutait Véronique Sanson avec Besoin de personne. Il est l'heure des coulisses télé de Patrice Gascoigne. Salut Patrice.
1: Salut Sophie.
0: Vous nous donnez rendez-vous ce soir devant la fête de la musique sur France 2 et vous avez des petits trucs d'ailleurs à nous apprendre sur le nom des stars qui vont chanter ce soir.
2: Il fut une époque où pour parler de la fête de la musique, je laissais Garou poser des questions à Laurie Tillman.
3: Dans la fête de la musique, il y a
4: musique forcément.
3: Justement.
2: Alors ce soir sur France 2, pour une fête de la musique proposée en direct du mythique théâtre antique d'Orange, il reste la musique, mais maintenant il n'y a plus de Garou. Laurie Tillman a mérité ses galons d'animatrice solo de ce grand show devant plus de 7000 spectateurs. Dans cette immense scène à ciel ouvert, l'affiche des artistes qui vont se produire devant vous est alléchante. Cela va de la gagnante de la Star Academy, Marine, à notre représentante à l'Eurovision, Monroe, en passant par Magic System, Claudio Capeo, Faudel, Sheila, Taïk, Elodie Frégé, Christophe Willem. Mais figurez-vous qu'en regardant ce casting, j'ai remarqué que la plupart ne portent pas leur vrai nom. Ils ont adopté un pseudo d'artiste. Taïk, il s'appelle en vrai Julien Boidji. Claudio Capeo, son vrai nom, c'est Claudio Rucolo. Et on parle de Christophe Willem, dont le patronyme est en fait Christophe Durier. Et si on demandait au chanteur révélé en 2006 par l'émission de M6, à la recherche de la nouvelle star, et si on lui demandait comment était né ce nom de scène, Christophe Willem?
5: Alors Willem, parce que c'était un prénom que mes parents avaient voulu me donner. Donc je me suis dit, tiens, il y a quand même un lien, c'est un pseudo, mais ça reste un lien avec quelque chose. Que mon deuxième prénom, c'est Frédéric. Donc Christophe Frédéric, c'était quand même compliqué comme pseudo. Et puis non, le jour où j'ai pris ce pseudo... C'est quand j'avais fait le film live. J'avais fait un film live et j'étais à la fac à ce moment-là et je voulais pas du tout que ce soit connecté à moi ou quoi que ce soit. Et donc j'ai pris ce pseudo bien avant de faire la nouvelle star en fait. Et du coup, quand j'ai fait la nouvelle star, bah ça a été la continuité. J'ai dit bon bah je vais garder le pseudo que j'ai pris, voilà.
2: Donc c'est un bon choix finalement.
5: Oui. Oui, c'est pas mal. Regardez, celui-là, c'est, il m'a porté bonheur quand même ce jour.
2: Et voilà, vous saurez ce soir, en regardant la fête de la musique, comment Christophe Durier est devenu Christophe Willem. Christophe Willem qui sera sur scène pas très loin de Annie Chancel. Tout le monde sait qui est Annie Chancel? Mais si, je suis sûr que vous la connaissez, voire même pour certains d'entre vous, vous avez déjà fredonné ses tubes.
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0: L'école est finie, enfin pas tout à fait, hein, mais en tout cas les coulisses télé du jour sont finies. Rendez-vous ce soir sur France 2 devant la fête de la musique avec Laurie Tillman. Quant à nous, on se retrouve demain avec l'authentique Patrice Gascoigne, enfin moi quoi, via sans pseudo, mais avec quand même de nouvelles coulisses télé.
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0: Écran total, un morceau solaire et estival qui annonce la sortie en septembre de l'Ultra Bleu, réédition enrichie de son album Le Disque Bleu. C'était Benjamin Biolay sur votre radio ici. Bientôt 19h et toute l'actu, suivi par Laurent Petit-Guillaume et 100% années 80. Je vous souhaite une très belle soirée avec le plein d'amour XXL et Mylène Farmer qui arrive juste après ceci.
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1: Très belle soirée, vous écoutez ici, il est 19h. Il est l'heure de s'informer avec Cyril Ardot.
2: 26 millions de Français auront très très chaud et ne demanderont qu'une chose, de l'ombre et de l'eau fraîche. Plus du tiers des départements français demain en vigilance rouge canicule. Guillaume Fariol, cette alerte débutera à midi.
3: 35 départements en vigilance rouge à partir de demain, c'est un record. Jamais autant de territoires n'ont été en alerte maximale canicule. En même temps, cette alerte rouge s'étend de la Nouvelle-Aquitaine jusqu'à l'Île-de-France. Elle est synonyme d'une canicule extrême, exceptionnelle par son intensité, sa durée, par son impact sanitaire pour l'ensemble de la population, explique Météo France. C'est la 9e fois que la vigilance maximale est déclenchée, 9e fois depuis 2019. 45 départements également sont en orange, des pointes à 40 attendues demain dans de nombreux territoires. Ensuite, ce sera encore plus chaud. Lundi pourrait devenir la journée la plus chaude jamais enregistrée. Elle devrait rivaliser avec les jours les plus caniculaires d'août 2003 et de juillet 2019.
2: Explication de Guillaume Fariol. Et dans le même temps, 4 départements, le Var, les Bouches-du-Rhône, le Vaucluse et le Gard, seront eux en vigilance orange au feu de forêt selon Météo France. Et puis ce soir, 10 départements de l'Est et du Nord du pays sont concernés par une alerte orange aux orages. Dans ce contexte, le gouvernement interdit la présence d'alcool lors des fêtes de la musique pour les départements en vigilance rouge. Certaines communes un peu partout en France ont décidé d'annuler les festivités demain. C'est le cas par exemple à Argenteuil ou à Nanterre près de Paris, à Bourgoin-Jallieu en Isère ou encore à Bayonne jusqu'à 19h. Dans ces villes donc, vous ne serez pas dérangé par les sonos au moment d'aller vous coucher. Pas sûr pour autant que le sommeil vienne facilement car on dort mal en période de canicule. Voici quelques conseils du professeur Pierre-Philippe, chef du service de médecine du sommeil du CHU de Bordeaux.
4: L'endormissement et en particulier la continuité de sommeil est liée à l'abaissement de notre température centrale. L'important, c'est de pouvoir refroidir son corps pour s'endormir. Et il y a deux temps. Il y a un premier temps qui est au moment où vous allez vous endormir, il faut absolument pouvoir perdre des calories plutôt par les extrémités, c'est-à-dire les mains et les pieds. Et donc, pour favoriser un endormissement, ce qu'on peut recommander, c'est de prendre une douche fraîche relativement prolongée juste avant d'aller au lit. Et ensuite, il y a le principe, comme vous le décrivez, de la continuité de la baisse de température au cours de la nuit, où là, il faut essayer d'avoir la chambre la plus fraîche possible. Alors, bien entendu, c'est toujours une histoire de gradient. C'est-à-dire, s'il fait 40 dehors, c'est illusoire de vouloir avoir une chambre à 20 ou 21 degrés. Mais le plus frais sera la chambre, le meilleur, vous aurez une continuité de sommeil.
2: Le professeur Pierre-Philippe, chef du service de médecine du sommeil du CHU de Bordeaux. Dans le reste de l'actualité, la commission d'enquête indépendante sur les violences commises à Bétaram vient de rendre son rapport à la congrégation religieuse après 12 mois d'investigation et plus de 137 personnes auditionnées. Ce sont 37 auteurs qui sont identifiés. Le rapport parle de crimes de masse, de sadisme et de torture. On referme ce journal avec une idée en cette période de forte chaleur. Prendre un peu de hauteur dans les massifs près de chez vous. Arthur Blanc, par exemple, les Alsaciens se ruent, eux, dans les Vosges.
5: Tout est calme sur la crête, un petit vent frais très agréable et 7 degrés de perdu pendant l'ascension. Dès sa première minute de temps libre, Michel de Haguenau s'est jeté sur sa moto.
6: J'avais ma journée de libre et du coup j'ai choisi de faire un petit tour à moto en altitude, à la fraîche. À moto, on le sent bien quand on monte au fur et à mesure de la plaine vers l'altitude, on sent la fraîcheur arriver, c'est très agréable.
5: Lui reprend la route pendant que les randonneurs se reposent. Annie marche toutes les semaines avec son groupe strasbourgeois.
7: On a un guide, Stéphane, qui s'occupe bien de nous. Il sait toujours nous trouver des itinéraires où on est un peu au frais, à l'ombre. Et voilà, on a un petit vent frais. Voilà. Ça va être dur de revenir dans la pollution et la chaleur.
5: Effectivement, Stéphane a pensé son itinéraire en fonction de la chaleur qu'il fait en bas.
8: On a choisi de venir ici précisément pour pouvoir faire notre marche hebdomadaire dans des conditions supportables.
5: Et je peux vous dire que ces itinéraires sont appréciés apprécié dans le groupe. Il a la cause, Stéphane, notamment avec Myriam.
9: Il s'occupe bien de nous, c'est vrai. En hiver, il emmène de la soupe, de la tisane, pour tout le monde.
10: Et là, vous avez emmené quoi, là, du coup?
8: Qu'est-ce que j'ai emmené? Un sirop d'hibiscus, mais j'ai oublié tous les gobelets. Voilà.
5: Pas de bol, mais au moins, il y a de l'eau. C'est encore ce qu'il a de meilleur pour les longues balades en ce moment.
2: Le reportage ici à Alsace, dans les Vosges, d'Arthur Blanc. Et puis, un mot de rugby. Qui rejoindra Toulouse en finale de top 14? Réponse ce soir à partir de 21h05 avec la demi-finale entre le Stade français et Montpellier. Match à guichet fermé. La finale, elle, sera disputée samedi prochain.
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11: Il a fait très chaud aujourd'hui, ça va continuer à grimper dans les prochains jours. Cette nuit devrait être plutôt chaude, entre 20 et 22 degrés dans le Gard. En Lozère, il fera plus frais, entre 11 et 14 degrés. Demain, attention aux coups de chaud. Le Gard est placé en vigilance jaune canicule, avec des températures qui vont monter jusqu'à 37 degrés. En Lozère, on restera en vert demain, avec des maximales entre 32 et 35 degrés pour ce premier jour d'été.
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12: Bonsoir à tous, c'est l'heure de l'apéro et ici c'est en musique bien sûr. Attention quand même, 100% années 80, ça peut être addictif. Et du coup, ça nous arrange parce qu'on est là tous les jours. Allez, à la vôtre et ça commence comme ça.

0: Et là, du Connemara, c'était Michel Sardou.
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0: Alors au début, Michel Sardou, il n'y croyait pas. Il ne pensait pas que ça serait un tube. Mais c'est lorsqu'il a entendu l'orchestration magistrale réalisée lors de l'enregistrement de la musique à Londres dans les fameux studios d'Abbey Road qu'il est sûr de tenir là un titre qui va marquer son parcours. Et c'est le cas. Les Lacs du Connemara seront numéro 1 du top dès décembre 1981. Et après cette petite virée en Irlande, c'est l'Afrique du Sud et le combat de Nelson Mandela avec Mandela Day, Simple Minds.
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0: Le groupe Niagara, c'était « Je dois m'en aller ». Sur le premier album du duo qui va révolutionner la pop en France, ça c'était en 1986, donc 5 ans avant la séparation, la fameuse chute de Niagara. Oui bon, un petit peu d'humour pour une mauvaise nouvelle, ça fait du bien. Alors pour la suite de 100% des 80, ça sera plutôt une chute de pluie, avec l'un des titres phares de Supertramp, It's Raining Again, juste après ça.
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2: Vous avez du mal à trouver du travail et à rester dans un emploi? Les 23 et 24 juin, c'est les journées nationales de l'emploi accompagné au Centre des Congrès de Nîmes. L'emploi accompagné, c'est un dispositif créé il y a 8 ans pour permettre à ceux qui rencontrent des obstacles pour avoir un travail d'accéder et de se maintenir dans un emploi avec l'appui d'un professionnel qui vous accompagne, vous et votre employeur, sur la durée. Deux jours pour parler d'inclusivité dans l'emploi, pour rencontrer des professionnels, des personnes accompagnées, des employeurs et aussi des partenaires institutionnels. C'est les 23 et 24 juin à Nîmes. Balade en tracteur, balade avec les ânes et découverte d'un élevage de vaches Highland, c'est ce que vous pouvez faire le dimanche 27 juin. Rendez-vous à la ferme neuve à Puech-Redon pour une journée à la ferme comme on les aime. Des animations gratuites vous attendent tout au long de la journée. La première balade en tracteur se fait à 10h30. Et si vous voulez manger des bons produits de la ferme, il y a aussi un repas le midi sur réservation.
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0: Music and Light, c'était Imagination.
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0: Et après avoir fait tourner la boule à facettes sur le dance floor grâce à Imagination, on revient au répertoire français avec Catherine Lara et un slow de 3 minutes 45 qui devient un de ses classiques dès 85. Il s'agit bien sûr de Nuit Magique. Catherine Lara qui sera cet été sur scène, notamment avec son spectacle Identité, avec la compagnie Cumo, Festival Off d'Avignon le 13 juillet et au Festival Ultrason de Notre-Dame-des-Monts en Vendée le 24 juillet. Bref, deux nuits magiques.
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0: comme toi, c'était Étienne Daho. Le monde est bleu comme toi. Il n'y a bien qu'un poète comme Étienne Daho pour écrire ça, avec une mélodie efficace pour danser. Eh bien, il en a fait un tube indémodable. Dans un instant, dès 20h, Émilie Mazoyer va vous faire découvrir la playlist de son invité. Mais en attendant, notre balade dans les années 80 se poursuit avec Paul Young. Come Back and Stay, il arrive juste après ça. Et belle soirée à tous.
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0: demandez peut-être quelles sont les chansons préférées de votre chanteuse préférée. Bah, vous allez le savoir jusqu'à 21h. On est avec Julie Zenati. C'est elle qui choisit la programmation musicale de Décibel.
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0: Salut à toutes, salut à tous et bienvenue. Vous le savez, le décibel du week-end est un petit peu différent. Celui du dimanche est programmé par les auditrices et les auditeurs. Ce sera demain, en plus jour de fête de la musique. Et aujourd'hui, donc, Julie Zenati est avec nous pour faire le DJ. Bonsoir Julie.
3: Bonsoir.
0: Bienvenue. Veille de fête de la musique. C'est pas facile à dire.
3: C'est la vette de la musique. On a qu'à tout parler comme ça.
0: C'est bien. Ça va être long. Jusqu'à 21h, on va y arriver. Allez, je propose un jingle pour nous reconcentrer. Julie Zenati,
3: oui.
0: Bonsoir et bienvenue.
3: Bonsoir.
0: Avant de découvrir cette sélection de chansons absolument magnifique, je me demandais si justement tu avais toi des souvenirs de fêtes de la musique. Je vois à ton visage que oui. Alors écoute, je t'en supplie, partageons.
3: Certains dont je pourrais parler, d'autres que je réserverai à ma fille quand elle sera grande et un peu plus grande et plus en âge de faire des bêtises.
0: Ah d'accord, donc on a eu des fêtes de la musique un petit peu échevelées.
3: Et puis l'inconscience de l'adolescence,
0: ouais,
3: qui fait qu'on traverse Paris à pied, on va n'importe où pour aller écouter tel groupe qui est dans tel endroit, et tu finis dans tel petit bar où t'as pas le droit de rentrer, mais tu te débrouilles quand même pour rentrer, et puis t'appelles tes parents d'une cabine téléphonique, et tu dis non mais c'est bon, je dors chez machin, et en fait jamais tu n'arriveras chez machin, parce que c'est bien trop loin, et t'es à l'autre bout de Paris. Enfin, mais j'ai des souvenirs de fêtes de la musique très joyeuses, en fait, à Paris.
0: Ouais.
3: Moi, j'adorais aller vers les Abbesses, vers Montmartre. Et il y avait souvent Kezia Jones aussi dans le 9e arrondissement,
0: ouais,
3: qui jouait tout le temps, en fait. Et je pense même que cette année, elle est encore là.
0: Oui, c'est possible.
3: C'est tout à fait possible. Et donc, c'était notre premier step pour monter ensuite vers Montmartre. Ouais. Et on se retrouvait toutes les copines. Évidemment, on se pimpait un peu, hein. C'était un peu la soirée, quoi.
0: La soirée,
3: voilà.
0: Ouais.
3: C'était le début de l'été et tout. Et puis, on allait découvrir des petits groupes. On faisait en sorte de pas trop se perdre. Et puis, on dansait dans la rue, quoi.
0: Ouais.
3: Ça, c'est des beaux souvenirs.
0: Un des grands moments de la fête de la musique. Alors, vous la vivrez demain, comme vous voudrez, partout en France, parce que demain, c'est la date officielle de la fête de la musique. 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Alors Julie, on fait aussi la fête de la musique ensemble,
3: oui.
0: Parce que quand je t'ai demandé de choisir des chansons, je vois que tu as pris ma requête très au sérieux. Tu nous as fait une playlist très éclectique.
3: Bah, parce qu'il fallait que ça corresponde à des anecdotes. Alors,
0: ouais.
3: Du coup, c'est pas la plus festive de la Terre.
0: C'est pas faux.
3: C'est pas faux. Mais on a quand même. Enfin, j'ai pas trop mauvais goût.
0: Non, exactement.
3: Mais c'est pas très joyeux. Heureusement que c'est demain la fête de la musique.
0: Oui, c'est ça. Ce soir, on se prépare.
3: On se prépare
0: et on va démarrer donc avec une chanson de Whitney Houston,
3: ouais.
0: Qui s'appelle The Greatest Love of All. Là, pour le coup, la chanson est belle, mais c'est le destin de Whitney qui est un peu tristoun.
3: Ouais.
0: C'était ta chanteuse préférée quand t'étais petite, Whitney, ou...
3: C'est ma chanteuse préférée.
0: Encore aujourd'hui.
3: Ah ouais, dans l'absolu, en fait. Je pense que c'est cette voix qui m'a donné envie de chanter. C'est grâce à cette chanson-là que j'étais repérée dans un club de vacances au karaoké. Et Whitney Houston, j'ai toujours une fascination pour sa voix, pour son destin aussi, voilà, c'est une artiste qui m'a toujours bouleversée. Même quand je comprenais pas l'anglais, j'avais l'impression de comprendre ce qu'elle racontait. C'est comme ça que j'ai découvert l'interprétation et le pouvoir de l'interprétation au-delà de la langue, en fait.
0: Ouais. Et le fait qu'on connaisse son histoire en vrai, à moins d'être très très fan, il a fallu attendre qu'elle soit morte pour comprendre un peu toutes les difficultés qu'elle avait traversées et toutes les douleurs de la vie de chanteuse.
3: Oui, et
0: toi,
3: puis,
0: tu le savais à l'époque ou tu l'as su pareil un peu plus tard?
3: Il y a beaucoup de choses qu'on savait déjà, mais le fait qu'elle ait autant souffert d'être une chanteuse noire qui fait de la musique pour les blancs, ouais. C'est comme ça qu'on la décrivait. Ça a dû être terrible à vivre parce qu'en fait, t'es nulle part.
0: Et t'es maltraitée des deux côtés.
3: T'es maltraitée des deux côtés. Et puis à côté de, et puis la solitude dans laquelle ça te met, et je pense que c'est ça qui c'est ce mal-être là et ce regard qu'on a posé sur elle qui a été déclencheur de tout le reste de ce désarroi dans lequel elle s'est empêtrée et malheureusement les mauvaises rencontres, les mauvais hommes, et mais il reste toujours cette voix.
0: Alors on va l'écouter, Whitney Houston, hommage. Et donc Julie Zanatir qui vous dit que c'est cette voix qui lui a donné envie de chanter. Alors pour ça aussi, merci Whitney.

0: Elle a 40 ans, cette chanson incroyable, Greatest Love of All, Whitney Houston. Alors vous l'avez écoutée à la maison. Moi, j'ai eu de la chance en studio. Donc, dans une oreille, j'avais Whitney Houston dans mon casque. Et puis, dans mon autre oreille, j'avais Julie Zenati qui, donc, je peux en témoigner, connaît la chanson par cœur à la virgule près et effectivement fait partie de ces personnes un peu surhumaines qui peuvent la chanter. Et donc, tu chantais ça gamine au karaoké.
1: Ouais, je chantais ça. Je sais pas.
0: T'avais une voix d'adulte.
1: J'ai toujours eu une voix d'adulte. C'est toujours ce qui a été très étrange dans la perception des gens sur moi, parce que du coup, mais toute petite, mais qu'est-ce que c'est cette grosse voix. Voilà. Puis alors, en plus, quand j'étais petite, il y avait pas de contrôle, donc c'était. Je montais, je ne sortais jamais quoi. C'était assez. Je pense que pour les gens, c'était un peu animal de foire, quoi. Il y avait un truc un peu comme ça. On aurait
0: fait phénomène, disons, animal de foire, tout de suite.
1: Oui, tout de suite, c'est vrai.
0: Mais ça, tu sais ce que c'est? Ça, c'est la mère en toi qui parle, parce que tu te dis que peut-être tu laisserais pas tes enfants être sur scène aussi, montrer autant petit.
1: Alors, non, je crois pas. Je pense que...
0: C'est dur, animal de foire, de dire ça quand même, Julie.
1: Ouais, c'est dur. Je n'ai jamais été très, très tendre à mon sujet. Est-ce que c'est de l'humour ou est-ce que c'est un manque de confiance en soi? Je ne sais pas. Mais non, mais c'est vrai que très vite, j'ai constaté que ma voix... suscitait beaucoup de d'attention et pas de l'admiration en fait, pas waouh c'est fou quel talent, c'est c'est fou cette profondeur de voix, cette étendue vocale qu'elle a, enfin on était tout de suite dans la technique de la chose.
0: Ouais.
1: Et c'est vrai que moi, je chantais juste parce que ça me faisait kiffer, quoi. Et c'est pour ça que mes parents m'ont laissé faire. C'est parce que ça me faisait kiffer. Ils m'exhibaient pas du tout. C'était pas du tout leur truc.
0: Ouais. Alors, justement, ce côté voix adulte chez une toute jeune fille nous amène à la chanson suivante, qui est tirée de Starmania.
1: Ouais.
0: Voilà, comédie musicale, la comédie musicale des comédies musicales. Il y a Diane Dufresne qui chante Les adieux d'un sexe symbole.
1: Ouais.
0: C'est une chanson d'une femme en fin de carrière, un peu au bout du scotch.
1: Au bout du roule.
0: Voilà, vraiment, elle a tout vu, elle a tout supporté, les bons hommes, tu sens qu'il y a de la drogue, tu sens qu'il y a de l'alcool,
1: il
0: y a tout.
1: Elle est complète.
0: Et qu'elle est en train de dire, allez, moi je raccroche, je me casse, et je vous laisse entre vous, salut les moches. Donc ça, c'est la chanson. Et puis, à toi, à quel âge on te fait chanter cette chanson?
1: À quel âge je chante cette chanson?
0: Tu chantes cette chanson, c'est ton choix.
1: Ma sœur écoutait tout le temps Starmania à la maison. Elle se prenait pour Cristal, France Gall.
0: France Gall.
1: Ouais. Et moi, j'ai eu un kiff absolu sur Stella Spotlight, sur ce personnage-là, sombre, la star déchue, la femme objet. J'ai tout de suite eu une incohérence particulière pour ce personnage qui m'a beaucoup touchée.
0: Oui.
1: Et quand mon père jouait Starmania au piano, je lui ai dit, voilà, moi je voudrais chanter Les adieux d'un sexe symbole. Et donc, je devais avoir 10 ans. Et dans cette chanson, il y a une petite phrase un peu coquine qui dit... Enfin, je me souviens vraiment de l'endroit. Ouais. C'est sur qui on éjacule seul sur mon acropole.
0: Ouais.
1: Voilà. Et c'est vrai que dans la bouche d'une petite fille de 10 ans, c'est étrange. Moi, je ne savais même pas ce que ça voulait dire.
0: Bah non, c'est ça.
1: Donc, au bout d'un moment, ma mère m'a dit, tu peux dire sur qui on se bouscule. Donc voilà.
0: Bravo madame.
1: Bravo madame.
0: Très bon réflexe.
1: Merci madame. Parce que c'est sûr que bon, c'était toujours un peu gênant.
0: Ouais, ouais.
1: Alors parce que j'ai posé la question, mais ça veut dire quoi? Et mon père m'a répondu, il y a le dictionnaire. Et après, évidemment, c'était mieux qu'on se bouscule.
0: Ouais, ouais.
1: Et du coup, ce qui est assez rigolo pour l'anecdote, c'est cette chanson-là donc, m'a toujours suivie et finalement m'a amenée jusqu'au rôle de Notre-Dame de Paris, jusqu'à à chanter La Monture en studio avec Luc Plamondon et ma mère à côté. Et Luc qui se retourne un peu gêné vers ma mère en lui disant « Ça vous dérange pas qu'elle dise « Délivre-moi de ma ceinture, viens-en moi, petite ordure !» Et là, ma mère la regardait, elle dit « Vous savez, depuis qu'elle a 10 ans, elle chante sur qui on éjacule. Ouais. » Donc, je pense que ça devrait aller. Et voilà.
0: Et voilà, Julie Zenati, qui d'instinct est allée vers Diane Dufresne. Nous, on y va pour le bonheur de réentendre cette chanson absolument poignante. Les adieux d'un sexe symbole dans Starmania.

0: L'équivalent musical du triple salto, double boucle piqué, que ne sais-je encore.
1: Cet indice.
0: Incroyable.
1: Cet indice.
0: Oh, Julie Zenati. Eh ben, tu sais quoi? Je te remercie parce que les adieux d'un sexe symbole, donc Diane Dufresne, dans Starmania, 79, Plamondon Berger. C'est pas la chanson de Starmania qu'on réécoute le plus. Peut-être parce qu'elle nous met mal à l'aise.
1: Oui, peut-être.
0: Qu'elle dit des trucs super vrais, que là, on l'écoute après la mort de Loana, quelques mois après. Mine de rien, ça fait penser à toutes ces nanas qu'on a sacrifiées comme ça sur l'autel de la célébrité.
1: Bien sûr.
0: Et en fait, elle dit les mots, comme on
1: dit
0: aujourd'hui.
1: Elle dit les mots et c'est toujours actuel. Et voulez-vous voir la mort en face? Elle s'habille en technicolor. Je pense qu'on ne peut pas vivre au travers uniquement du petit écran. Et notre métier doit savoir s'arrêter aux portes de chez nous. C'est très important.
0: Alors oui, mais quand on commence comme toi très jeune, ou comme quand on a cet énorme tube, si je m'en sors, qu'on va écouter là, ton premier tube d'il y a une 25aine d'années maintenant, hyper jeune, comment tu fais justement pour faire la part des choses? Parce que évidemment, quand t'as un mari, quand t'as des enfants, etc., tu sais arrêter à un moment d'être la chanteuse. Mais est-ce que toi, à un moment de ta vie, t'as été que la chanteuse 24 sur 24?
1: Oui, bien sûr. Moi, j'ai été la chanteuse jusqu'à mon album Plus de Diva.
0: Ah oui.
1: Donc à l'époque j'ai 28 ans.
0: Et tu fais ce choix de ne plus être 24 heures sur 24 la chanteuse et de préserver un petit peu ta vie parce que tu sens que si tu
1: c'est l'échec. C'est l'échec de cet album
0: qui fait que
1: je me rends compte que je ne prends plus aucun plaisir à faire ce que je fais, que la pression est trop forte, que je suis trop le centre de la vie de plein de gens au-delà du public. C'est vraiment l'industrie en elle-même.
0: Oui, les gens qui sont dans ton équipe, qui travaillent pour toi.
1: Dans mon label, dans tout ça. Je sens qu'on attend énormément de moi, plus que mes parents le jour de mon brevet.
0: Ouais.
1: et c'est à partir de là, je pense que je rentre dans la création de cet album qui s'appelle Plus Diva, donc je pense que c'est pas tout à fait anodin, avec le recul et quelques années de psychothérapie. Et c'est ce que j'appelle, c'est un très bel album, mais c'est vraiment un album suicide. C'est tout ce qu'on n'attendait pas de moi, tout ce qu'on ne voulait pas de moi, et je l'ai fait.
0: Ouais.
1: Et il est très beau. Mais c'est le saut du voile de la mariée des Trotta, quoi. On y va, quoi. On y va, franco.
0: Et là, maintenant, avec le recul,
1: merci.
0: T'as eu raison.
1: Ouais. Merci, en fait.
0: Merci l'instinct, merci les tripes aussi.
1: Merci l'instinct, je pense. Merci mon chemin, en fait. Parce que ça devait être mon chemin. À un moment, il fallait que je m'écrase pour pouvoir redéfinir ce qui était essentiel et nécessaire à la vie, de manière générale. Et il fallait que je puisse construire ma vie en dehors de cette voie qui m'a apporté beaucoup de bonheur. C'est comme je l'appelle, et ma meilleure amie et ma meilleure ennemie, parce qu'elle devenait, ça devenait très addictif aussi, ce succès. Donc, il fallait que ça s'arrête.
0: Et ça te permet, là, maintenant, en 2026, d'avoir fait la paix avec tes plus grands succès et aussi avec les choses qui ont moins marché.
1: Bien sûr.
0: Et donc de réenregistrer avec bonheur, si je m'en sors, pas toute seule cette fois.
1: Parce que la chance que j'ai avec cette chanson, c'est que cette chanson, elle est rentrée chez les gens. Aujourd'hui, comme je le dis, cette chanson ne m'appartient plus, et depuis longtemps maintenant. Et j'ai reçu des milliers et des milliers de témoignages sur cette chanson où les gens m'ont dit que c'était un peu la lumière au bout de leur tunnel. Et évidemment que je leur remercie et je de l'avoir porter et de s'en être servi comme d'un pansement, parce que c'est ce que j'ai fait aussi moi en écrivant cette chanson, mais j'avais envie de pouvoir la transmettre encore une nouvelle fois au travers d'une autre voix, et c'est pour ça que j'ai choisi de chanter avec la chorale de Bondy, qui sont des jeunes enfants, des ados, qui eux racontent le si je m'en sors encore différemment, parce que c'est pas le même que le mien.
0: Ça résonne pas de la même manière chez les enfants.
1: Parce que pour eux aujourd'hui la société est différente, c'est pas les mêmes problématiques adolescentes qu'à mon âge, ils sont pas confrontés aux mêmes problèmes que je pouvais l'être à mon âge, et en même temps quand ils la chantent, ils me disent que ça leur fait du bien. Donc peut-être que ce pansement-là, il va pouvoir passer les années et, ouais, et les générations.
0: Et ils t'en ont parlé, justement, ces petits chanteurs, ces petites chanteuses. Le « si je m'en sors », alors je ne sais pas si c'est indiscret de te poser la question, mais qu'est-ce que ça signifie pour eux, de quoi ils se sortent en chantant cette chanson-là?
1: Oui, c'était important pour moi de comprendre, au-delà juste de la technique de la chanson et du fait que tout le monde la chante en radio-crochet, au télé-crochet, tout en crochet.
0: J'avoue, je lui ai fait un peu de mal au karaoké moi-même. Ça m'est déjà arrivé.
1: C'est pas grave.
0: C'est pas grave,
1: mes oreilles n'ont pas saigné.
0: Non,
1: oui, bien sûr, je leur ai demandé, et c'est fou parce que, eh ben, quand on écoute leurs témoignages, certains enfants disent, moi, ça m'a permis de me dire si je m'en sors, ça m'a permis de me battre contre le harcèlement. Quand on dit si je m'en sors, c'est subir et résister après le divorce de parents qui se déchirent.
0: Ah oui, c'est dur, ça.
1: C'est la violence familiale. J'ai eu aussi ce type de témoignages-là. Le courage de parler et de dire ce qui arrive aujourd'hui peut ne pas être mon demain et je vais m'en sortir. Ils ont mis beaucoup plus d'espoir, eux, dans cette chanson que moi j'ai pu en mettre en l'écrivant.
0: On l'écoute, cette nouvelle version de Si je m'en sors, Julie Zenati, et dans Décibels.

0: entre cette nouvelle version de Si je m'en sors et puis l'album sorti récemment, Le Chemin, on se dit que les concerts de Julie Zanatti en ce moment, ça doit être magnifique et très plein de spiritualité. Il y en a un qui arrive à Paris, à l'église de la Madeleine.
1: Oui.
0: T'as beaucoup joué récemment dans les églises. Dans
1: oui, ça fait un an.
0: Voilà, c'est...
1: C'est la fin du chemin.
0: Ouais, oui, c'est ça.
1: Ça y est.
0: Toutes ces églises, toutes ces façons de chanter finalement qui sont très très différentes. Le 17 septembre, donc à Paris, à la Madeleine, il y aura avec toi des choristes, il y aura avec toi des musiciens. Ça va être un moment vraiment important. Et je crois que tu t'y prépares depuis de longs mois. T'es déjà allé à l'église de la Madeleine pour essayer de capter un peu l'ambiance qui est particulière dans cette église-là.
1: Ouais, dans cette église, c'est assez particulier parce que c'est vraiment... J'ai fait une rencontre avec cette église. C'est une église que j'ai toujours vue pour passer de l'autre côté de la Seine, par rapport à là où j'ai toujours habité. J'ai toujours passé par la place de la Madeleine, je l'ai toujours vue. Et je n'y étais jamais entrée. Et j'y suis entrée par hasard. Et j'ai eu l'impression d'être... complètement envahi par beaucoup de douceur, de la plénitude. Je me suis sentie prise dans les bras. Je ne sais pas comment expliquer. Pourtant, j'ai fait beaucoup d'églises et j'ai rencontré des lieux merveilleux. Mais là, j'ai eu l'impression que j'avais une petite place, j'avais quelque chose à raconter ici. Et puis, ce qui est assez joli, et peut-être que c'est ça que j'ai ressenti aussi, c'est que dans cette église, il n'y a que des femmes.
0: C'est rare.
1: Jeanne d'Arc, Marie-Madeleine, Sainte Thérèse. Et donc, toutes les représentations sont des saintes.
0: Des femmes.
1: Voilà. Et je pense que... c'est peut-être ça, en fait, de façon très inconsciente encore, qui m'a appelée vers cet endroit. Et c'est un endroit qui est très doux, qui est très très doux. C'est en fait dans cet endroit, il y a beaucoup de joie. C'est très joyeux. Je suis entrée dans des églises où c'était beaucoup plus lourd, où on sentait que il y avait eu beaucoup de prières, beaucoup de demandes où c'était voilà, enfin on capte les énergies, les pierres gardent des énergies. Je rentre pas dans un truc chamanique, hein.
0: Oui, mais bien sûr, quand tu vas à l'église, parfois c'est parce que t'es désespéré. Il y a des églises qui sont pleines de larmes.
1: Voilà,
0: ça, c'est sûr.
1: C'est ça, pleines de larmes, c'est tout à fait le mot. Et là, j'ai senti une église pleine d'espoir. Et
0: tu dois avoir hâte.
1: J'ai hâte.
0: Ouais, 17 septembre.
1: Ouais, j'ai hâte. J'ai hâte et en même temps, j'ai pas hâte parce que quand je l'aurai fait, je l'aurai fait. Après, je le ferai plus. Et je sais que ça va être un moment fort et clé dans ma carrière. Je sais que je sais pas où ça va m'emmener, mais en tout cas.
0: T'as toujours le chemin, hein, de toute façon, Julie Zanatti.
1: Ça n'arrête jamais.
0: L'album et le chemin. Donc, ce concert exceptionnel à Paris, à l'église de la Madeleine, ce sera le jeudi 17 septembre. Si vous pouvez être là, soyez là, faut pas rater. À tout de suite.
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0: Et on a de la chance parce que ce soir notre invité, c'est la divine Julie Zenati. Tu nous as choisi des chansons qui ont donc un rapport avec des moments de ta vie.
1: Ouais.
0: Mais en vrai, la musique dans ta vie, c'est comment d'ailleurs? C'est toute la journée? C'est être très égoïste avec des écouteurs ou tu fais profiter à toute ta famille? T'es comment?
1: C'est très égoïste avec des écouteurs et c'est surtout pas toute la journée.
0: Ah, intéressant. T'as des moments clés pour écouter de la musique?
1: Ouais, j'ai des moments clés parce qu'en fait, le problème quand j'écoute de la musique, c'est que j'entre trop dedans.
0: Ah.
1: Et du coup, après, je peux être mal pendant un petit moment.
0: Tu veux dire si une chanson te touche très fort?
1: Ouais.
0: Ça, ah oui.
1: Ouais.
0: Tu es une éponge à.
1: Je suis une éponge. Oui.
0: Ah oui, d'accord.
1: Moi, le seul endroit pour me recentrer, c'est le silence. C'est pour ça que j'ai trouvé mon truc dans les églises. Hein,
0: oui,
1: parce
0: c'est
1: que
0: ça.
1: Pour le coup,
0: t'es pas embêté.
1: Je suis pas embêté, quoi. Tu vois.
0: Bah les voisins, c'est le cimetière. Donc ouais, souvent, oui, effectivement, il y a pas beaucoup de bruit.
1: Voilà.
0: Ok. Donc si on te met une chanson déprimante, possiblement tu vas déprimer.
1: Ouais, complètement. Ouais, je suis complètement une éponge. J'ai aucune personnalité. Je suis incapable.
0: Et c'est quoi ton seuil de résistance à une chanson que tu n'aimes pas ou à une musique que tu trouves vraiment pourrie?
1: 32 secondes.
0: Tu te casses.
1: Je
0: quitte la pièce.
1: Je quitte. Je bouche mes oreilles.
0: Ouais.
1: Non, je quitte le projet. Tout de suite.
0: Elle quitte le loft.
1: Ouais.
0: Je sors.
1: Ah ouais. Moi, si tu veux me faire fuir, mets-moi un truc que j'aime pas. Je ne peux pas rester. C'est-à-dire que j'ai l'impression que ça agresse mes oreilles, mon mental, mon cœur, mon corps, tout. Ça m'agresse entièrement.
0: Alors, comme on veut qu'elle reste, ce qu'on va faire, c'est qu'on va mettre une chanson que Julie Zenati a choisie elle-même.
1: En espérant ne pas agresser les gens.
0: Ah bah, respire encore, Clara Luciani. Voilà,
1: tout le monde, on aime que cette chanson. Tout le monde l'aime, cette chanson.
0: Alors, c'est un alors pour beaucoup, en tout cas pour moi.
1: C'est Covid.
0: C'est sorti Covid.
1: Bah,
0: c'est déconfinement.
1: Sûr. Bah oui.
0: C'est ta chanson du déconfinement.
1: Mais évidemment, parce que moi, j'ai détesté le confinement.
0: Horrible.
1: Ah, on est d'accord.
0: Oh,
1: moi, mon mari m'en parle encore comme de ces émotions que c'était les bisounours. Ah, c'était super. On faisait manger toute la journée. Moi, j'avais envie de flinguer tout le monde. Je voulais sortir de chez moi.
0: Et déjà, t'as pas divorcé, bravo. Moi, j'ai divorcé direct en sortant. Premier truc que j'ai fait. On est déconfiné. Appelez l'avocat.
1: Non, mais lui, il était beaucoup dans la cave. Il a refait toute la cave. Franchement, nickel.
0: C'était ça le secret.
1: Ouais, ben il était pas là. Dans la cave, au sous-sol. Et moi, je faisais mon album dans l'autre sous-sol. Vraiment, on s'est pas beaucoup vu finalement. Mais et du coup, cette chanson est sortie. Et là, je me suis dit, ok, il y a cette chanson, c'est-à-dire que moi aussi, je sors. C'est marrant, en fait, je me souviens encore sortir de chez moi avec mon masque, parce qu'on est sorti longtemps avec des masques, en fait. Hein, et avec, il faut que ça bouge sous mon masque.
0: Mais quand même.
1: Ah oui, allez, respire encore, même avec le masque, vas-y, respire. Je me souviens encore de cette bouffée d'oxygène de cette chanson. C'est marrant. En fait, elle m'a réconciliée avec la vie, quoi.
0: Merci Clara. Respire encore. Parce que vous aussi, vous l'avez vécu. Ce moment où tu ouvres la porte en grand.
1: Et tu pars, et tu sors, et tu cours.
0: Oui !
1: Liberté !

0: respirer encore. C'était la consigne dans la chanson de Clara Luciani qui a été très bien appliquée donc, par Julie Zenati. Oui. Oh, quelle bonne idée de réécouter cette chanson.
1: Elle est incroyable cette chanson.
0: Il faut que tu aies ton émission de radio, je t'annonce. Hein.
1: Pour avoir juste cette
0: super
1: chanson.
0: Goût. Non, t'imagines, tu passes que ça.
1: Que ça. Et ça s'appelle comment? Respire encore.
0: Ça s'appelle Respire encore.
2: Ah, elle va pouvoir se faire la piscine avec les droits d'auteur, hein, dites-moi.
0: C'est sûr. Julie Zenati est notre invitée ce soir dans Décibel. En attendant d'aller nager dans la piscine de Clara Luciani, on continue donc à découvrir tes choix musicaux. Première voix masculine de la soirée.
1: Ah oui, j'en ai pas beaucoup.
0: Bonsoir monsieur, Daniel Balavoine.
1: Oui.
0: Alors, qu'est-ce qu'il représente pour lui? En plus, voix masculine, mais qui va dans les aigus.
1: Mais oui, incroyable. Aussi, c'est ça en fait. C'est une voix non genrée finalement.
0: Oui, pour le coup, oui.
1: Bah oui. Ouais. Bah évidemment, première rencontre avec Balavoine, c'était sur évidemment Starmania.
0: Oui.
1: Enfin, auditivement parlant, hein, puisque j'avais 2 ans, peut-être même 4 ans, je crois 5 ans. Et puis ensuite, j'ai continué à écouter parce que c'était une voix qui me touchait. Et au-delà de ça, j'ai toujours été très impressionnée par l'écriture de Daniel Balavoine. J'y ai toujours senti une forme de spiritualité, toujours un regard vers le ciel.
0: Je vais t'interrompre, pardon, mais oui. Julie Zenati écrit ses chansons. Message à la communauté. Parce que, non, elle chante super bien et tout, mais en fait, la meuf écrit. voilà, pardon, je referme la parenthèse, mais puisque tu dis que t'es touchée par l'écriture de Balavoine, c'est pareil, les gens ne savaient pas, il écrit pas, on s'en fout, il chante bien. Toi aussi, comme tu chantes bien, on s'en fout un peu de savoir si c'est toi, mais c'est toi. Oui. Voilà, je referme la parenthèse. Donc, Balavoine.
1: Et oui, et Balavoine, en fait, j'ai toujours senti cet attrait spirituel dans sa façon d'écrire, avec toujours cette idée que on pourra... Ah, peut-être ça sera les femmes qui sauveront le monde, peut-être ça sera Dieu qui sauvera le monde, peut-être. Et il y a cette chanson, l'Aziza, pour la petite histoire, je la chantais premier plateau télé et je pars à Agadir. Non, c'était à Marrakech à l'époque pour le concert de la tolérance.
0: Ouais.
1: Donc on me demande de venir chanter. À cette époque-là, j'ai fait un duo avec Passy qui se retrouvera par la suite sur mon
0: sur
1: tout premier
0: album.
1: Mais oui. Et donc à l'époque, c'est Manu Viro, donc qui était le programmateur.
0: Et il est toujours le programmateur. Par exemple, le concert de la fête de la musique demain.
1: Ah, c'est Manu aussi. Ah oui. Et donc, c'est ma première télé. Il invite donc Passy et moi à venir faire ce duo. Et puis, Passy loupe l'avion.
0: Ah mince.
1: Donc, moi, j'ai 18 ans. C'est ma première télé. Il y avait aussi d'autres chanteurs. Il y avait Patrick Fiori, il y avait Nourrit. Et de façon très mignonne, Patrick me dit, moi je dois chanter l'Aziza, est-ce que tu veux qu'on le fasse ensemble? Et c'était sympa parce qu'en plus, je veux dire, on se connaissait de... Enfin, on venait de faire... On était encore en plein Notre-Dame de Paris.
0: Ouais.
1: Il a bien vu que, en fait, du coup, sinon, moi j'allais rester là, puis j'allais regarder le concert de la tolérance, puis j'allais pas chanter. Et puis j'avais amené ma belle robe et tout. Enfin, j'étais prête, c'était ma première vraie télé, quoi, en tant que Julie Zenati, fleur de lys de Notre-Dame de Paris.
0: Ouais.
1: Et donc, du coup, j'ai chanté l'Aziza avec Patrick, et c'était fou parce que c'était en plein milieu de la place Jemaa el-Fna, avec plein de gens. Et on a chanté l'Aziza, et c'est là où tu te rends compte que la portée des mots et puis surtout le bonhomme pouvait enjailler n'importe quelle foule et faire lever des foules. C'est que moi j'étais pas connue, Patrick pas non, beaucoup non plus. On arrive au Maroc, on chante l'Aziza et les gens sont avec nous et chantent avec nous, et là tu te dis waouh, ok, ça c'est très très fort. C'est-à-dire que ma première émission, tu me prends un public qui...
0: Ouais, c'est une vague comme d'amour,
1: si,
0: quoi.
1: Et puis c'est comme si Balavoine était là, quoi. C'était fou.
0: C'était beau. Merci de partager toutes ces histoires avec nous, Julie Zenati, aussi l'Aziza.

0: en fait, évidemment, cette voix de cristal de la chanson française qui sera là avec, avec ses choristes. Oui. 40 concerts, c'est énorme.
1: Oui, oui, c'est vrai.
0: Tout le mois de juillet, début de mois d'août.
1: Voilà, ouais. C'est mon GR20. Ah bon. C'est mon petit Gérard.
0: Non, mais ça va être incroyable. Donc
1: oui,
0: ça,
1: non, je suis
0: le répertoire, c'est.
1: Je fais un petit florilège de, ouais, de mes tubes. Non, je suis très contente de pouvoir les chanter dans le sud, parce que c'est vrai qu'avec la tournée des églises, je ne suis pas allée beaucoup dans le sud.
0: Ouais.
1: J'ai plus fait le nord, l'est, la Bretagne, tout ça.
0: Paris, je suis à, pas, la rentrée, voilà, à la Madeleine.
1: Paris à la rentrée. Et donc là, c'est un peu ma récré, parce que c'est très chouette de chanter avec un chœur, c'est une autre énergie, je me fonds là-dedans, et puis c'est très festif.
0: Ouais.
1: Donc voilà, ça va être 40 jours de fête.
0: Vous allez avoir toutes les infos sur lecoeurdusud.fr. Tournée, ça c'est le sud, oui, Julie Zenati.
1: Oui, tournée, c'est ça, le sud.
0: Été 2026, partout dans le sud. Tu vas chanter D'où je viens?
1: Ben non.
0: Eh ben pourquoi?
1: Eh ben, ils n'ont pas travaillé.
0: Ils n'ont pas travaillé. C'est pas grave, on va l'écouter maintenant. Alors, j'adore cette chanson. Toi aussi, elle a une place particulière dans ton cœur?
1: Ah, moi, c'est la chanson de la résurrection. Hein.
0: Ouais.
1: C'est 5 ans après Plus de Diva. C'est le moment où je casse le jouet, où je quitte la maison de disque, où
0: Tu prends ton indépendance.
1: Je prends mon indépendance, je change de vie carrément.
0: Ouais.
1: Et il y a beaucoup moins de numéros de téléphone dans mon téléphone, mais en même temps c'est les vrais qui restent. Donc ça permet de faire le ménage. C'est pas mal de le faire avant ses 30 ans, et c'est, ouais, juste avant mes 30 ans. Et je tombe enceinte de ma première fille, enfin de ma fille, j'en ai qu'une, hein, qui s'appelle Ava. Et j'ai besoin de lui raconter que de là d'où je viens, on ne baisse jamais la tête et on avance. Et parfois on peut penser que notre dureté elle est d'origine, mais que c'est plutôt de la pudeur. Et voilà.
0: D'où je viens, Julie Zenati, chanson à part dans son répertoire et ce soir, dans Décibels.
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0: Zenati, quelle masterclass cette chanson, bravo Julie.
1: Merci.
0: Je suis très contente qu'on ait passé cette soirée ensemble. Je rappelle qu'on pourra t'applaudir à Paris à l'église de la Madeleine le 17 septembre prochain. Évidemment, c'est le chemin logique après ton album Le Chemin que je recommande à tout le monde. Et je t'annonce qu'on a 20 secondes pour que tu nous dises pourquoi on termine l'émission avec Liza Minnelli et New York, New York.
1: Liza Minnelli, New York, New York, c'est la chanson qui m'a fait passer plein d'étapes au fur et à mesure de ma carrière. Et je me souviens avoir passé 4 mois dans mon rôle de Fleur de Lys, accompagnée de tous mes compères. Et on fait une émission de télé et on dit « qu'est-ce que t'aimerais chanter ?» Je dis « New York, New York » de Liza Minnelli. Et je me souviens de la tête de Garou qui tout d'un coup ouvre les yeux et fait « ah oui, en fait, c'est une américaine celle-là ». Et voilà, et j'étais assez fière de ce moment-là avec mon anglais chewing-gum.
0: Ouais.
1: Donc voilà, Liza Minnelli, ça a toujours été très important, non pas pour le lever jambes, mais vraiment pour cette chanson.
0: Alors on y va, en se régalant les amis. Et j'embrasse l'American Julie Zenati.
1: Yeah.
0: Thank you so much.
1: You're welcome, it was a pleasure.
0: À la prochaine, merci Julie, bravo
1: merci
0: pour tout.
1: Merci et bonne fête de la musique.
0: Oui, merci.
1: Oui.
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0: Quelle merveille cette chanson. Et merci à Julie Zenati pour ce bon moment passé ensemble. Décibel, c'est terminé pour ce soir. Merci à l'équipe de l'émission, Iris Guitoni, Enzo d'Hospital, Iki, Elodie Bianca Maria, Sadika Raoult et Franck Moilier. Puis merci à vous d'avoir écouté.
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0: Et merci d'avoir choisi ICI, les amis. Votre bon goût est récompensé. La musique continue à 21h.
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5: Cette chanson, c'est ma berceuse d'enfance et même quand j'étais encore dans le ventre de ma maman, c'est la chanson qu'elle m'a toujours chantée pour m'endormir et elle la chante super bien, c'est toujours doux

0: Ouais.
1: J'ai ce rapport-là très particulier avec cette chanson, puisqu'elle m'endort, même si je l'adore.
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1: Saviez-vous que Michel Delpech rend hommage à un groupe de rock dans son titre « Quand j'étais chanteur » ?
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1: En 1975, Delpech est en plein succès. Il n'a que 29 ans, mais avec l'auteur Jean-Michel Riva, il s'amuse à se projeter à l'âge de 73 ans. Delpech y campe un ancien chanteur vedette des années 70, assis seul dans un bistrot de province, regardant ses succès passer avec mélancolie. Écoutez attentivement les chœurs.
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1: Ce n'est pas du français mais bien de l'anglais. C'est un hommage aux Beatles. Les chœurs égrènent des titres mythiques. Far Away Sgt. Pepper, Far Away Penny Lane, Far Away Strawberry Fields Forever, Far Away Yesterday. 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

Lola Bay est une chanteuse, autrice, compositrice qui mêle douceur, humour et spontanéité. Si vous avez pu la voir dans l'émission The Voice, ce qu'elle affectionne aujourd'hui, c'est sillonner le monde rural pour chanter dans les tout petits villages.

0: m'ennuyer, Lola Baye. Un coup de cœur, ici même. 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

0: En 2009, Calogero traverse une période de doute. Il sort l'album L'Embellie et fait alors appel au service de Jean-Jacques Goldman pour le titre C'est dit.
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0: D'abord trop complexe, la chanson se simplifie sous les conseils du maître. Goldman pousse Calogero à épurer sa mélodie pour laisser place à l'essentiel. C'est ainsi qu'apparaît la phrase culte « On n'est riche que de ses amis ». Le succès est immédiat et redonne le sourire à l'artiste.

0: qui prouve que la simplicité et l'amitié sont les meilleurs remèdes au vague à l'âme.
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0: chanson parle de la passion pour l'écriture, la musique, le partage. Et la jeune artiste de Romans-sur-Isère s'est inspirée du roman d'Alain Damasio, La Horde du Contrevent. Camille Perrer, t'as eu vent de nous deux. Un coup de cœur ici de Romardèche.
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3: Alors, je rappelle que nous jouons avec Leïla qui joue avec Ici Nord et Laurent Ici Loire-Océan. Leïla qui est mariée à Thibaut, qui a deux petits chats, qui vend des très bonnes crêpes et des chichis. Et Leïla qui tire les cartes, qui aime l'astrologie. Bref, une femme exceptionnelle.
4: Ça va vous ?
3: Bah quoi ? Qu'est-ce qu'il y a ? Écoutez, vous voulez qu'on reparle du fait que vous n'avez encore pas gagné la semaine dernière ? Hein ? Vous voulez ou pas ?
4: J'ai un message subliminal.
3: Qu'est-ce qu'il y a ?
4: Pour vous.
3: Pour moi ?
4: Oui.
5: Je l'aurai un jour. Je l'aurai.
3: Ah d'accord.
4: Voilà, par rapport à ça.
3: Oui, bah écoutez, on verra bien. Allez, on va parler de ta rencontre avec Thibaut. Parce que tu l'as rencontré, vous étiez très jeune. Quel âge vous aviez ?
6: Oui. On avait 14 ou 16 ans.
3: Oh là là, oui. Et alors, comment ça s'est passé ? Parce qu'il paraît qu'il est venu faire son apprentissage dans ton village où tu habitais.
6: Voilà, on s'est rencontrés, on a discuté tout ça. Et quand il est parti, ben, on s'est rendu compte qu'on se manquait. Et puis, moi, après, je suis allée dans sa ville. J'ai trouvé aussi un apprentissage. Et puis, depuis, on ne s'est jamais quitté. Voilà.
3: Oh là là là là, mais comme c'est beau ça, on adore. On adore. Alors, tu as 4 points, tu es largement en tête.